accidentés. Tout se passe sur bande d'arrêt d'urgence et les secours sur place. Je vous demande évidemment de bien bien vous écarter au kilomètre 15. Partout ailleurs, ça se passe. Poids lourd accidenté. Tout se passe sur bande d'arrêt d'urgence et les secours sur place. Je vous demande évidemment de bien bien vous écarter au kilomètre 15. Partout ailleurs, ça se passe bien. Des travaux

0: dans le Gard, c'est la sortie Nîmes-Est 24 de la 9 qui ferme en direction Lyon. Vous pouvez sortir avant à Nîmes-Ouest numéro 25 si vous êtes au volant d'une voiture, ou à Garon numéro 2 sur la 54 si vous êtes au volant d'un camion. Il y aura d'autres travaux à évoquer dans le prochain quart d'heure. Et juste avant, une toute nouvelle info qui me parvient, et on en aura terminé avec ce point de trafic, c'est du côté de Nice, sur la 8 en direction de l'Italie, après Nice-Saint-Isidore, échangeur 52, il y a une voiture qui est signalée en panne. Voilà, vous savez tout à cette heure-ci.
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0: The Weeknd et Kendrick Lamar pour entamer cette nouvelle heure.

Benabar sur le 107.7, tout va bien à cette heure-ci, hein. Pas de grosses difficultés, ça se passe même plutôt très très bien à cette heure-ci. Je vous rappellerai quelques petits événements et puis des travaux aussi à évoquer. Allez, je vous dis tout dans 4 minutes. Sheryl Crow et le point trafic dans la foulée, tout de suite.

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1: 2h15, l'infotrafic sur un très large quart sud-est et ça se passe bien, hein, globalement. Je vous rappelle juste ce poids lourd accidenté qui gêne finalement peu votre progression, mais on reste vigilant, c'est sur l'A7, en direction de Marseille. Vous avez passé le péage de Vienne-Reventin, une dizaine de kilomètres après, il y a un poids lourd donc accidenté sur la bande d'arrêt d'urgence. Je vous demande de bien vous écarter, tous les services de secours sont sur place. Partout ailleurs, tout va bien. Des travaux à évoquer sur l'A7, c'est les sorties Avignon-Château-Renard numéro 24 qui sont fermées dans les deux sens. Au sud de Lyon, c'est la sortie Vienne-Nord numéro 9 de l'A7 qui est fermée en direction de Marseille. Vous pouvez sortir après à Condrieu, numéro 10. À Lyon, les sorties numéro 14, Vénissieux, de la 46, sont fermées dans les deux sens. L'autoroute A7 est fermée en direction de Paris entre la bifurcation A46, A47 et Fézin. Et vous notez aussi que l'A47 est fermée en direction de Lyon entre Chasse-sur-Rhône et la bifurcation avec l'A7, mais également en direction de Saint-Étienne entre Rive-de-Gier numéro 11 et Lorette numéro 12. Vous savez tout, prochain point trafic, des travaux dans les Alpes-Maritimes et le Var. Outcast, mais aussi Jack et Carla pour les prochains kilomètres. Bonne route.

Jack et Carla sur le 107.7. Allez, tout va bien cette heure-ci. Pas de grosses difficultés, mais pas mal de travaux à évoquer. Et je vous les détaille, évidemment, dans, allez, 6 minutes. Le bruit de l'autre, mais aussi White Stripes pour nous emmener au point trafic. À tout de suite.

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1: 2h30, ça se passe bien sur un très large quart sud-est à 7h06. Je vous rappelle juste ce poids lourd accidenté sur bande d'arrêt d'urgence. C'est sur la 7, c'est en direction de Marseille après le péage de Vienne-Reventin, une dizaine de kilomètres après ce péage. Tout se passe sur la bande d'arrêt d'urgence. Je vous l'ai dit, on s'en écarte bien. Une patrouilleur qui est sur place. Pour le reste des infos, ce sera les travaux, notamment dans les Alpes-Maritimes. Avec la sortie Roquebrune-Cap-Martin 58 de la 8 qui est fermée en direction d'Aix-en-Provence, puis sortir avant à Menton 59. La sortie Nice-Saint-Isidore 52 de la 8 qui est fermée en direction de l'Italie, vous pouvez sortir avant à Nice-Aéroport 51. Du côté de Cannes, c'est la sortie Mougins 42 de la 8 qui est fermée dans les deux sens, vous pouvez sortir à Mandelieu-Est 41. Et puis du côté du Var, la 50 est fermée en direction de Toulon. Entre Bandol numéro 12 et Sifour-les-Plages numéro 13, vous devez sortir à Bandol puis emprunter le réseau secondaire pour reprendre la 50 à Sifour-les-Plages. Et dans le même temps, la 50 est aussi fermée en direction de Marseille entre Sifour-les-Plages numéro 13 et la Cadière numéro 11. Vous devez sortir à Sifour-les-Plages puis emprunter le réseau secondaire pour reprendre la 50 à la Cadière. Et puis vous notez que dans les Bouches-du-Rhône, sur la 8, la sortie Traits numéro 33 est fermée en direction de Lyon et d'Aix. Des travaux dans les Alpes-de-Haute-Provence dans le prochain point trafic.
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1: Dans un instant, votre rendez-vous décarbonons la route consacré au Tour de France. Comment la plus grande course cycliste au monde entend réduire son empreinte environnementale. Les détails arrivent juste après Boulevard Désert.

0: Boulevard des Airs sur le 107.7, tout va très bien, cette heure-ci sur un très large quart sud-est. Et donc, comme promis, place à votre rendez-vous, décarbonons la route. Le 4 juillet prochain sera donné le départ du Tour de France depuis Barcelone en Espagne. Derrière les exploits des cyclistes, l'épreuve sportive mobilise chaque année une importante logistique émettrice de CO2 qui tente de réduire l'organisation. Loïc Alzac.
1: La question de l'empreinte carbone émerge pour la première fois en 2013. À l'époque, un premier bilan révèle un chiffre marquant. La course émet directement ou indirectement près de 342 000 tonnes de CO2, soit l'équivalent de près de 2 jours de circulation de toutes les voitures en France. De ce constat naît une volonté, limiter l'impact environnemental de la course. Et depuis plus de 10 ans, ASO, la société organisatrice du Tour de France, travaille au verdissement de sa flotte. Karine Bozaki, responsable RSE au sein d'ASO.
2: Aujourd'hui, l'ensemble de la flotte de l'organisation est en hybride ou en véhicule électrique. On a travaillé aussi avec notre partenaire XPO, donc sur la partie camion, pour que tous nos camions passent sur des carburants plus propres, fonctionnent tous au HVO. La caravane publicitaire, par exemple, avec nos partenaires, on a une trentaine de véhicules dans la caravane qui sont des véhicules électriques. Mais chaque année, on a une évolution en fait du parc de véhicules en électromobilité.
1: Chaque année, 4 à 5 000 véhicules circulent sur les étapes du Tour de France, entre les véhicules d'équipe, les motos de sécurité, les camions techniques ou encore la caravane publicitaire, sans oublier le public et les partenaires institutionnels qui se rendent sur l'épreuve. ASO développe d'ailleurs des initiatives pour les sensibiliser. Karine Bozaki.
2: Un programme qui s'appelle l'Avenir à vélo. On a un certain nombre d'actions qu'on a développées à destination de différentes cibles, que ce soit les collectivités, que ce soit les enfants, pour leur apprendre à faire du vélo, auprès des publics défavorisés, pour leur offrir des vélos, et auprès des collectivités, en fait, on les encourage à développer une politique de cyclabilité sur leur territoire. Et puis, à côté de cette partie de promotion du vélo, on a développé tout un programme qui s'appelle « C'est mon tour, j'agis », où là, on va venir regarder point par point dans l'organisation et auprès de l'ensemble de nos parties prenantes, comment on peut réduire en fait l'empreinte carbone du Tour en intervenant sur un certain nombre de sujets.
1: Selon l'organisation de la Grande Boucle, en 10 ans, les émissions directes de CO2 ont baissé de près de 40%. Malgré ces avancées, le défi reste important, dû à l'ampleur même du Tour de France. En 2024, entre 10 et 12 millions de spectateurs sont venus acclamer les coureurs au bord des routes.
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1: Quasiment 2h45 à une poignée de secondes près. L'infotrafic sur un très large quart sud-est. Tout va bien 7h06. Je vous rappelle juste un poids lourd accidenté. Ça gêne peu votre progression. Hein. C'est sur la 7, sans direction de Marseille. C'est après le péage de Vienne-Reventin. Une dizaine de kilomètres après ce péage. Vous allez voir camion accidenté sur la bande d'arrêt d'urgence avec les services d'autoroute sur place. Hein. Je vous demande évidemment de bien vous écarter. Au kilomètre 15, pensez au corridor de sécurité. Partout ailleurs, tout va pour le mieux. Uniquement des travaux évoqués, notamment dans les Alpes de Haute-Provence, c'est la sortie Pervis numéro 20 de la 51 qui est fermée dans les deux sens. Vous pouvez sortir à Aubignosque numéro 21 ou à Fort-Calquier numéro 19. Toujours dans les Alpes de Haute-Provence, la 51 est fermée en direction de Marseille entre Sisteron Nord numéro 23 et Sisteron Centre. Vallée du Jabron 22, vous devez sortir à Sisteron Nord puis emprunter le réseau secondaire pour reprendre la 51 à Sisteron Centre. Au nord d'Aix-en-Provence, c'est la sortie Venel numéro 13 de la 51 qui est fermée dans les deux sens de circulation. Vous pouvez sortir à Aix-les-Platanes numéro 12, et puis je terminerai dans le Gard, c'est la sortie Nîmes-Est 24 de la 9, qui est fermée en direction de Lyon. Vous pouvez sortir avant à Nîmes-Ouest numéro 25, ça c'est si vous êtes au volant d'une voiture, ou alors Garon numéro 2 sur la 54 si vous êtes au volant d'un camion. Et il y aura d'autres travaux à évoquer dans le prochain point trafic. Un retour immédiat de la musique avec Nirvana, mais aussi The Avenger pour les prochains kilomètres. Bonne route.

Bienvenue sur le 107.7 et tout va bien. 7h06 sur un très large quart sud-est. Il y a vraiment très très peu de difficultés. Des travaux à évoquer certainement dans la prochaine heure. On va terminer celle-ci avec Gérald de Palmas, mais aussi Toto. Bonne honte.

0: Toto pour refermer cette heure, restez à l'écoute, on va reparler du trafic juste après la météo. Et avant, bien sûr, c'est les infos, car il est 3h.
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2: Bonsoir à toutes et à tous. Le G7 s'est ouvert hier à Évian en France. Il doit se poursuivre jusqu'à mercredi. À l'ordre du jour pour cette première journée, l'accord de paix entre les États-Unis et l'Iran qui doit être signé vendredi. Le président américain Donald Trump a affirmé que le détroit d'Ormuz serait complètement ouvert à cette occasion. Le président ukrainien Volodymyr Zelensky est attendu aujourd'hui pour participer à une réunion de travail consacrée à la paix et à la sécurité de l'Ukraine et de l'Europe. L'Ukraine d'ailleurs qui, après des années de blocage, a franchi un pas important sur la voie de son adhésion à l'UE. Hier, les 27 ont officiellement donné le coup d'envoi d'une première série de négociations après la levée d'un veto hongrois qui bloquait tout le processus depuis 2024. L'adhésion de la Moldavie doit également être votée. L'accord entre les États-Unis et l'Iran n'entraînera pas le retrait des troupes d'Israël de Gaza, du Liban et de la Syrie. C'est ce qu'a déclaré hier Benjamin Netanyahou, le premier ministre israélien. Il dit avoir sauvé l'État d'Israël de la menace d'un anéantissement nucléaire, malgré des critiques dans son pays. En France, des manifestations à Paris et devant plusieurs tribunaux pour une loi intégrale. Révoltés par l'affaire Liana, plus d'un millier de manifestants se sont rassemblés hier soir devant le ministère de la Justice à Paris et plusieurs tribunaux en France. Ils ont déclaré être déterminés à se battre jusqu'à l'obtention d'une loi intégrale contre les violences sexuelles. Plusieurs associations féministes et de lutte contre les violences faites aux enfants appellent à continuer à manifester tous les lundis tant que la loi intégrale n'aura pas été votée. Place au sport et au football avec la Coupe du Monde. Et ce soir à 21h, l'équipe de France fait son entrée en lice face au Sénégal. Les autres résultats, notamment dans le groupe H, cette nuit, l'Arabie Saoudite et l'Uruguay se sont neutralisés, un but partout. Match nul également plus tôt dans la soirée, plus surprenant celui-ci avec l'Espagne qui a été tenue en échec par le Cap-Vert, qui marque le premier point de son histoire en Coupe du Monde. Résultat final 0-0 entre les deux équipes. Dans le groupe G, la Belgique a aussi dû se contenter d'un match nul un partout face à l'Égypte. Et l'autre match de ce groupe vient de débuter à l'instant. Il oppose l'Iran à la Nouvelle-Zélande. Il est 3h02, c'est la fin de ce flash. On fait le point sur vos conditions de trafic juste après la météo.
0: Exactement, la météo pour ce mardi, bien des nuages bas présents en début de journée sur le littoral de la région PACA. Ils ont tendance à se dissiper de manière générale, mais pourront persister très localement. Partout ailleurs, le soleil domine largement, à l'exception des Alpes du Sud et des Pyrénées, où des cumuls bourgeonnes pouvant apporter quelques averses parfois orageuses. Le Mistral souffle jusqu'à 50 km/h dans son domaine. Côté température, les minimales varient dans le sud, hein, entre 21 et 28 degrés, localement 30, hein, même du côté des Pyrénées-Orientales. Et puis les maximales grimpent, s'échelonnent de 28 à 33 degrés, voire un petit peu plus sur l'arrière-pays languedocien.
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0: Allez, 3h03, l'infotrafic dans le sud-est, tout va bien cette heure-ci. Deux événements à vous rappeler avant de vous parler de travaux, notamment si vous êtes sur la Côte d'Azur, du côté de Nice, sur la 8 en direction de l'Italie, et vous avez passé Nice-Saint-Isidore, changeur 52, c'est une voiture qui est en panne, voie de droite neutralisée, les services des autoroutes sont sur place, kilomètre 191, écartez-vous bien. Et puis du côté du sud de Lyon, c'est sur l'autoroute A7, c'est en direction de Marseille, vous avez passé le péage de Vienne-Reventin, 10 de kilomètres après, il y a un poids lourd accidenté et là aussi la voie de droite est neutralisée au kilomètre 15. On s'écarte bien. Allez, partout ailleurs tout va bien, des travaux à évoquer. Je reviendrai du côté de Lyon dans un très court instant. Tout d'abord sur l'A7, les sorties Avignon, Château-Renard numéro 24 sont fermées dans les deux sens. Au sud de Lyon, la sortie Vienne-Nord numéro 9 de l'A7 est fermée en direction de Marseille. Vous pouvez sortir après à Condrieu numéro 10. À Lyon, les sorties numéro 14, Vénissieux de la 46 sont fermées dans les deux sens. Je vous rappelle aussi que du côté de Lyon, l'A7 est fermée en direction de Paris entre la bifurcation A46 à 47 et Fézin. Et puis à l'ouest de Lyon, la 47 est fermée en direction de Lyon entre Chasse-sur-Rhône et la bifurcation avec la 7, mais également en direction de Saint-Étienne entre Rive-de-Gier numéro 11 et Lorette. Lyon entre Chasse-sur-Rhône et la bifurcation avec la 7, mais également en direction de Saint-Étienne entre Rive-de-Gier numéro 11 et Lorette numéro 12. Et des travaux

Marie-Sara sur le 107.7 et tout va bien cette heure-ci, pas de grosses difficultés, des interventions en cours. Dès que vous voyez justement ces services en intervention, hein, pensez à bien vous décaler, à respecter le corridor de sécurité. Il n'y aura pas grand-chose à évoquer à part des travaux dans le prochain point trafic et ça arrive très très vite. C'est dans deux minutes, à tout de suite.

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1: 3h15, l'infotrafic sur un très large quart sud-est avec à cette heure-ci une info prioritaire.
2: Alerte, véhicule à contresens.
1: Ah oui, attention, nous signale un véhicule à contresens. Vous êtes concerné si vous roulez sur l'autoroute A51 entre Sisteron, Vallée du Jabon, ça c'est l'échangeur 22, et Aubignosque Digne, échangeur 21. Ce véhicule à contresens, vous roulez sur les mêmes voies que vous, mais face à vous, soyez vigilant, quel que soit votre sens de circulation. Respectez bien les distances de sécurité pour mieux apercevoir ce véhicule. Vous l'avez compris, c'est l'information principale à cette heure-ci. Évidemment, j'y reviendrai dans quelques instants. Quelques véhicules en difficulté. Tiens, notamment un poids lourd accidenté, c'est du côté de Lyon, c'est sur la 7 en direction de Marseille, après le péage de Vienne-Reventin. Vous notez que la voie de droite est neutralisée au kilomètre 15. On s'en écarte bien. Et puis un événement qui devrait plus traîner à se terminer, c'est du côté de Nice, sur la 8 en direction de l'Italie, après Nice-Saint-Isidore, échangeur 52. La voie de droite est toujours neutralisée. Il y avait une voiture en panne, mais la voiture a été enlevée. Le patrouilleur est toujours sur place. Il est en train de débaliser. Des travaux à évoquer, bah tiens, justement, du côté des Alpes-Maritimes, c'est la sortie Roquebrune-Cap-Martin 58 de la 8 qui est fermée en direction d'Aix-en-Provence. Vous pouvez sortir avant à Menton 59. Du côté de Cannes, c'est la sortie Mougins 42 de la 8 qui est fermée en direction d'Aix et de Marseille. Vous pouvez sortir à Mandelieu-Est 41. Vous notez qu'à Toulon, dans le Var, c'est le tunnel qui est fermé dans les deux sens. Et puis qu'également dans le Var, à 50 est fermé en direction de Toulon entre Bandol numéro 12 et Sifour-les-Plages numéro 13. Vous devez sortir à Bandol puis emprunter le réseau secondaire pour reprendre la 50 à Sifour-les-Plages. Et dans le même temps, la 50 est aussi fermée en direction de Marseille, entre Sifour-les-Plages numéro 13 et la Cadière numéro 11. Vous devez sortir à Sifour-les-Plages puis emprunter le réseau secondaire pour reprendre la 50 à la Cadière. Un petit tour dans les Bouches-du-Rhône. Sur la 8, la sortie Trets numéro 33 est fermée en direction de Lyon et d'Aix. D'autres travaux évoqués dans le prochain point trafic. Et évidemment, je vous rappelle l'information principale à cette heure-ci.
2: Alerte, véhicule à contresens.
1: Et oui, on nous signale un véhicule à contresens. Vous êtes concerné si vous roulez sur l'autoroute A51 entre l'échangeur 22, Sisteron, Vallée du Jabon et le 21, c'est Aubignosque Digne, un véhicule qui pourrait rouler sur les mêmes voies que vous, mais face à vous, hein, soyez vigilant quel que soit votre sens de circulation. Alors d'ailleurs, c'est peut-être pour cette raison que dans ce secteur, vous êtes à l'arrêt au niveau des péages, hein, puisque les barrières sont baissées dans un périmètre d'environ 40 km pour votre sécurité. Allez, voilà pour ce point trafic, le prochain, c'est à 3h30. Et dans un instant, nous retrouverons un animateur qui s'est invité pendant 30 ans dans nos salons, figure emblématique de la télévision, mais aussi comédien. Thierry Beccaro viendra nous raconter comment le théâtre et l'amour du public l'ont aidé à se reconstruire après une enfance difficile. Rendez-vous dans quelques instants, juste après Dépêche Mode.

0: Dépêche Mode sur le 107.7. Je vous rappelle évidemment cette info prioritaire.
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0: Ah oui, on nous signale un véhicule à contresens et vous êtes concerné pour vous qui roulez sur l'autoroute A51 parce que ça y est, c'est confirmé. Un véhicule roule à contresens sur l'autoroute A51. C'est l'axe Gap Aix-Marseille. Vous roulez en direction d'Aix-Marseille après Sisteron, Vallée du Jabon, changeur 22. Ce véhicule à contresens roule sur les mêmes voies que vous, mais face à vous, restez extrêmement vigilant.
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0: Il a quitté la télévision mais multiplie les projets sur scène. Thierry Beccaro est au micro de Christelle Mollon sur le 107.7.
2: Notre invité s'est invité tous les soirs dans notre salon pendant 30 ans puisqu'il a été l'un des animateurs vedettes de la télé ces dernières décennies. Et aujourd'hui, c'est surtout vers le théâtre que vous vous tournez. Bonjour Thierry Beccaro.
3: Bonjour Christelle.
2: Vous reprenez la route dès cet automne avec la pièce Le goût du bonheur, mais au printemps, c'est avec une autre pièce, Je suis née à 17 ans, tirée du livre du même titre que vous aviez sorti en 2018 que vous jouiez au théâtre. Vous y racontiez votre enfance et votre adolescence entre un père violent et une mère qui ne vous protégeait pas vraiment. Est-ce que la transposition de votre histoire sur scène était une autre façon finalement de vous livrer ?
3: Alors c'était une autre façon de procéder et c'était aussi le bonheur absolu de réaliser un triptyque. Le livre qui a été adapté par France Télévisions et puis je réalise le triptyque en jouant Je suis né à 17 ans, mis en scène par Anouk Setbon. Jamais j'aurais pu imaginer, quand le livre est sorti, que ça libère autant la parole et que ça ouvre autant de portes.
2: Vous aviez, dès le début de votre vie professionnelle, choisi de tourner le dos à la colère et à l'aigreur et de donner de l'écoute, du sourire et du bonheur aux gens. Et pour vous, c'est beaucoup passé par la télévision, donc.
3: Le chemin est passé par quelques scènes de théâtre où j'apprenais à jouer la comédie. Ça va me sauver, vraiment. Et puis après, la radio, la télévision, on est là pour apporter du plaisir aux gens, les divertir, les informer, les émouvoir parfois. Et j'aimais bien le faire. Moi, ce qui m'importait, c'était vraiment d'arriver jusqu'à vous.
2: Et en passant, donc, on a dit par Motus, évidemment, ce jeu emblématique, mais aussi, vous avez présenté Matin Bonheur, vous avez présenté plein d'émissions.
3: Ah, Télématin, 40 degrés à l'ombre, 35 ans.
2: À la rentrée, vous repartirez en tournée avec la pièce Le goût du bonheur, avec vos complices Tonia Kinsinger et Sylvain Bocara. Une autre façon, encore, de donner toujours du bonheur aux gens, qui est votre leitmotiv.
3: C'est une jolie comédie sentimentale, comme je n'en avais pas encore joué. Je suis très heureux de repartir avec mes camarades.
2: Et puis il y a aussi des lectures que vous allez proposer au public lors de ce festival auquel vous allez participer en Corrèze cet été autour de la mi-août.
3: Et oui, je serai à Concèze. C'est Mathias Vincent qui est l'initiateur de ce festival et chaque année il y a des invités qui viennent faire des lectures accompagnés par un pianiste, un musicien et je vais lire quelques-uns des auteurs qui m'accompagnent régulièrement. Rilke, Christian Bobin, Alexandre Vialat et puis peut-être deux ou trois textes que j'écris car il m'arrive de continuer à écrire.
2: Restez avec nous Thierry, on parlera voiture dans quelques minutes, juste après une pause trafic et musique.
0: Exactement, à suite de l'entretien après le point trafic, évidemment un point trafic où je reviendrai sur ce contresens confirmé sur l'autoroute A51 en direction d'Aix et de Marseille pour vous qui avez passé Sisteron, Vallée du Jabron, changeur 22, véhicule qui roule bien à contresens, hein, donc sur les mêmes voies que vous, mais face à vous, restez extrêmement vigilants. Et d'ailleurs pour cette raison, hein, vous êtes à l'arrêt au niveau des péages, hein, c'est pour votre sécurité et on y revient évidemment dans le prochain point trafic, c'est dans 5 minutes, à tout de suite.
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1: 3h30, l'infotrafic sur un très large quart sud-est, une info évidemment prioritaire à cette heure-ci.
2: Alerte, véhicule à contresens.
1: Eh oui, on nous signale, et c'est même confirmé maintenant, un véhicule qui roule à contresens. Vous êtes concerné donc sur l'autoroute A51. Pour vous qui êtes en direction d'Aix et de Marseille, vous avez passé Sisteron, Vallée du Jabron, échangeur 22, véhicule qui roule à contresens, donc sur les mêmes voies que vous, mais face à vous. D'ailleurs, c'est pour cette raison que dans ce secteur, vous êtes à l'arrêt au niveau des péages, puisque les barrières sont baissées dans un périmètre d'environ 40 km pour votre sécurité, avec évidemment tous les services de secours qui sont justement en train de faire des patrouilles dans ce secteur pour essayer de retrouver ce véhicule qui roule à contresens. Restez extrêmement vigilants, surtout ne doublez pas le véhicule qui vous précède pour pas vous mettre en danger. Puisque je suis dans ce secteur, je vous rappelle qu'il y a des travaux également. C'est la sortie Perruy numéro 20 de la 51 qui est fermée dans les deux sens. Vous pouvez sortir à Aubignosque 21 ou à Fort-Calquier 19. Je vous rappelle également que la 51 est fermée en direction de Marseille entre Sisteron Nord 23 et Sisteron Centre 22. Vous devez sortir à Sisteron Nord et emprunter le réseau secondaire pour reprendre la 51 à Sisteron Centre. Au nord d'Aix-en-Provence, un petit peu plus au sud sur la 51, c'est la sortie Venelle numéro 13 qui est fermée dans les deux sens. Vous pouvez sortir à Aix-les-Platanes numéro 12. Enfin, dans le Gard, la sortie Nîmes S24 de la 9 est fermée en direction de Lyon. Vous pouvez sortir avant à Nîmes S25, ça c'est si vous êtes au volant d'une voiture, ou à Garon numéro 2 sur la 54 si vous êtes au volant d'un camion. Un point trafic, elle est bien complet avec cette information qui vous concerne au sud de Lyon, sur l'A7 en direction de Marseille, après le péage de Vienne-Reventin, une dizaine de kilomètres après ce péage, il y a un poids lourd accidenté, voie de droite neutralisée au kilomètre 15. Et je vous rappelle évidemment l'information principale à cette heure-ci.
2: Alerte, véhicule à contresens.
1: Ah oui, un véhicule roule à contresens. Vous êtes concerné sur l'autoroute A51 pour vous qui roulez en direction d'Aix et de Marseille. Après Sisteron, Vallée du Jabron, changeur à 22, un véhicule qui roule donc sur les mêmes voies que vous, mais face à vous, restez extrêmement vigilant dans ce secteur. Et il est tout de suite temps de retrouver celui qui fait un petit bout de route avec nous aujourd'hui, c'est le comédien et animateur, ancien ami, animateur Thierry Beccaro, toujours au micro de Christelle Mollon.
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3: Thierry Beccaro, que ce soit pour la télé ou pour le théâtre, vous avez sillonné l'Hexagone dans tous les sens. Vous aimez ça, les voitures ?
4: Vous savez, la voiture, pour moi, c'est pas anodin. Mon père vendait des voitures.
3: Oui, ce père-ci, Dr. Jekyll et Mr. Hyde.
4: Ouais, ce père vendait des Volvo. Mon père était un excellent vendeur. Il vous aurait vendu du sable dans le désert, vraiment.
3: Et vous avez des souvenirs, justement, de départ en vacances, quand vous étiez petit, avec ses parents un petit peu atypiques ?
4: On allait en Italie. Et mon père, c'était aussi un mec formidable, sauf quand il tombait, évidemment, dans ses travers, dans l'alcool. Mais quand on partait en vacances, en général, c'était la trêve. C'était
3: des moments.
4: Et à l'époque, il avait une 4 chevaux. On parle beaucoup de la 2 chevaux, mais la 4 chevaux. Et ben mon père, comme on allait partir en voiture, on allait faire mille et quelques kilomètres, tapissait l'arrière de la voiture avec de la mousse derrière
3: pour que ma soeur et moi,
4: pour qu'on puisse être à l'aise et qu'on puisse dormir avant d'arriver à Catolica, à côté de Rimini. C'est très touchant. Et puis, il y a un moment très particulier, les agriculteurs sont en colère et je vais jouer à Mirande. On va pour prendre l'autoroute, dès qu'on est arrêté, on dit non, faites demi-tour, etc. Bon. Et je ne sais pas ce qui me prend, je me dis, je vais y aller. Donc, vous avez les agriculteurs, la gendarmerie, les pneus, la fumée et tout, il fait gris, tout ça. Et j'arrive comme ça, et il y a les gendarmes qui me regardent, les agriculteurs qui me regardent. Je dis, écoutez, je joue ce soir à Mirande, c'est à 40 km, est-ce qu'il n'y a pas moyen quand même ? Alors là, les deux gendarmes me disent, alors attendez, on va demander au chef, donc ils vont dans la voiture, comme ça. L'agriculteur me dit, moi s'ils sont pas d'accord, je vous libère la route. Les deux gendarmes ressortent, bon bah c'est ok. L'agriculteur, Jean-Michel, dégage le tracteur. Dégage le tracteur. Incroyable, je vous assure.
3: Et vous avez pu passer et être sur scène le soir même à Mirande.
4: Voilà, donc certaines personnes vont dire oui, c'est parce que oui. Oui, c'est peut-être aussi parce que j'étais sympa et que j'ai pas fait de forcing. C'est-à-dire que le travail que j'ai pu faire sur Motus où j'ai certainement accueilli et des gendarmes, des agriculteurs, des routiers. J'avais leur amitié, leur sourire, leur complicité. Et ça, c'est magnifique.
3: Ça vous a été utile, en tout cas. Sur scène, donc, ce sera cet été en Corrèze pour ce festival où vous lirez vos auteurs préférés. Ensuite, Le Goût du Bonheur. Et puis, vous tournerez aussi, sans doute, avec l'adaptation sur scène de votre livre « Je suis né à 17 ans » courant 2027. Merci Thierry pour ces quelques kilomètres à nos côtés et puis à bientôt.
4: Mais merci beaucoup et puis soyez prudents.
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1: Quasiment 3h45 à une poignée de secondes près, l'infotrafic avec une info principale à 7h06.
2: 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Véhicule à contresens.
1: Ah oui, avec toujours cette alerte au contresens, véhicule qui roule à contresens. Vous êtes concerné si vous roulez sur l'autoroute A51, c'est l'axe Gap, Aix et Marseille. Donc vous êtes en direction de l'Aix et de Marseille, vous avez passé Sisteron, Vallée du Jabron, c'est l'échangeur 22. Ce véhicule à contresens roule sur les mêmes voies que vous, mais face à vous, dans ce secteur. Et d'ailleurs pour cette raison, vous êtes à l'arrêt au niveau des péages, puisque les barrières sont baissées dans un périmètre d'environ 40 km pour votre sécurité. On reste extrêmement vigilant dans ce secteur. Quelques infos avant de vous parler de travaux, notamment toujours le dépannage d'un poids lourd accidenté, c'est sur la 7 en direction de Marseille, après le péage de Vienne-Reventin, dizaine de kilomètres après ce péage, la voie de droite est neutralisée au kilomètre 15, on sent un écarte bien. Pas mal de travaux qui sont en train de se terminé, il y en a quand même quelques-uns toujours en place, notamment sur la 7, les sorties Avignon-Château-Renard numéro 24 sont fermées dans les deux sens. Vous notez qu'à Lyon, les sorties numéro 14 Vénissieux de la 46 sont fermées dans les deux sens. Vous notez également qu'à Lyon, la 7 est fermée en direction de Paris entre la bifurcation à 46 à 47 et Fézin. Et puis à l'ouest de Lyon, c'est la 47 qui est fermée en direction de Lyon entre Chasse-sur-Rhône et la bifurcation avec la 7, mais également à 47 fermée en direction de Saint-Étienne entre Rive-de-Gier numéro 11 et Lorette numéro 12. Et on fera un point sur des travaux, notamment dans les Alpes-Maritimes et le Var, aux alentours de 4h02, 4h03. Ce sera après la météo et les infos. Avant cela, le retour immédiat de la musique avec les Foreigners, mais aussi Pascal Obispo. Bonne route.

0: Pascal Obispo et Icar sur le 107.7. Je vous rappelle évidemment l'info principale à cette heure-ci.
1: 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Véhicule à contresens.
0: Ah oui, un véhicule roule à contresens. Vous êtes concerné si vous roulez sur l'autoroute A51 en direction d'Aix-en-Marseille après Sisteron, Vallée du Jabron, changeur 22. Véhicule qui roule à contresens, donc sur les mêmes voies que vous, mais face à vous, hein, restez extrêmement vigilant dans ce secteur. Je vous en reparlerai dans le prochain point trafic. On termine cette heure avec les Black Eyed Peas, mais aussi Zaoui et Stéphane.

0: Ah oui, Stéphane, Love Noir pour terminer cette heure. Restez à l'écoute, on reparle du trafic après la météo et avant, bien sûr, c'est les infos car il est 4 heures.
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2: Bonsoir à toutes et à tous. La première information, le G7 qui a débuté hier à Evian en France, lancé par Emmanuel Macron. Il doit se poursuivre jusqu'à mercredi. À l'ordre du jour pour cette première journée, l'accord de paix entre les États-Unis et l'Iran qui doit être signé vendredi. Le président américain Donald Trump a affirmé que le détroit d'Ormuz serait complètement ouvert à cette occasion. Le président ukrainien Volodymyr Zelensky est attendu aujourd'hui pour participer à une réunion de travail consacrée à la paix et à la sécurité de l'Ukraine et de l'Europe. L'Ukraine d'ailleurs qui, après des années de blocage, a franchi un pas important sur la voie de son adhésion à l'Union européenne. Hier, les 27 États membres ont officiellement donné le coup d'envoi d'une première série de négociations après la levée d'un veto hongrois qui bloquait tout le processus depuis maintenant 2 ans. L'adhésion de la Moldavie doit également être discutée. L'accord entre les États-Unis et l'Iran n'entraînera pas le retrait des troupes d'Israël, de Gaza, du Liban et de la Syrie. C'est ce qu'a déclaré hier Benjamin Netanyahou, le premier ministre israélien. Il dit avoir sauvé l'État d'Israël de la menace d'un anéantissement nucléaire en parlant de cet accord, même si des critiques montent dans son pays. En France, des manifestations à Paris et devant plusieurs tribunaux pour une loi intégrale. Plus d'un millier de manifestants se disant révoltés après l'affaire Liana se sont rassemblés hier soir devant le ministère de la Justice à Paris et plusieurs tribunaux en France. Ils ont déclaré être déterminés à se battre jusqu'à l'obtention d'une loi intégrale contre les violences sexuelles. Plusieurs associations féministes et de lutte contre les violences faites aux enfants appellent à continuer de manifester tous les lundis tant que la loi intégrale n'aura pas été votée. Place au sport et au football.
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2: Avec évidemment ce soir la grande entrée en lice de l'équipe de France qui affronte le Sénégal à 21h. Dans le groupe H, cette nuit, l'Arabie Saoudite et l'Uruguay se sont neutralisés à un but partout. Match nul également plus tôt dans la soirée. Et c'est une surprise avec l'Espagne qui a été tenue en échec par le Cap-Vert qui a marqué le premier point de son histoire en Coupe du Monde. Résultat final entre les deux équipes, 0-0. Dans le groupe G, la Belgique a aussi dû se contenter d'un match nul partout, un partout face à l'Égypte. Et l'autre match de ce groupe se déroule en ce moment, c'est la mi-temps entre l'Iran et la Nouvelle-Zélande. Et pour le moment, le score est de 1-0 également. Il est 4h02, c'est la fin de ce flash. On fait le point sur vos conditions de trafic juste après la météo.
0: C'est bien ça, c'est la météo pour ce mardi. Des nuages bas présents en début de journée sur le littoral de la région en Provence-Alpes-Côte d'Azur. Ils ont tendance à se dissiper de manière générale, mais pourront persister très localement. Partout ailleurs, le soleil domine largement, à l'exception des Alpes du Sud et des Pyrénées, où des cumuls bourgeonnent, pouvant apporter quelques averses parfois orageuses. Le Mistral souffle jusqu'à 50 km/h dans son domaine, et puis côté température, les minimales varient dans le sud entre 21 et 28 degrés, localement 30 même, du côté des Pyrénées-Orientales. Et puis les maximales s'échelonnent de 28 à 33, voire même un peu plus sur l'arrière-pays languedocien.
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0: 4h03, l'infotrafic en détail, globalement ça se passe bien, et pourtant une info prioritaire à cette heure-ci.
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0: Eh oui, un véhicule roule à contresens, c'est confirmé, vous êtes concerné si vous roulez sur l'autoroute A51, vous êtes en direction d'Aix et de Marseille, vous avez passé Sisteron, Vallée du Jabron, Échangeur 22, véhicule qui donc roule à contresens, c'est-à-dire sur les mêmes voies que vous, mais face à vous. D'ailleurs, c'est peut-être pour cette raison que dans ce secteur, vous êtes à l'arrêt au niveau des péages, puisque les barrières sont baissées dans un périmètre d'environ 40 km pour votre sécurité. Surtout, ne doublez pas le véhicule qui vous précède pour ne pas vous mettre en danger. Vous l'avez compris, c'est l'info principale à cette heure-ci. D'autres infos à évoquer avant de vous parler de travaux, notamment pour vous qui roulez sur l'autoroute A7, vous êtes en direction de Marseille, vous avez passé le péage de Vienne-Reventin, une dizaine de kilomètres après, il y a toujours un poids lourd accidenté en train d'être dépanné. Voie de droite neutralisée, puis tiens, information toute récente, ça vous concerne du côté de Nice. Pour vous qui roulez sur l'A8 en direction d'Aix et de Marseille, après Nice Aéroport, Changeur 51, il pourrait y avoir des débris, des morceaux divers et variés au kilomètre 185. On reste évidemment vigilant parce qu'il y a surtout un patrouilleur qui va se rendre sur place. Allez, travaux à évoquer. Bah tiens, on était dans les Alpes-Maritimes, on va y rester. La sortie Roquebrune-Cap-Martin, 58 de la Vité fermée en direction d'Aix-en-Provence. Vous pouvez sortir avant, Menton, 59. Dans le Var, c'est le tunnel de Toulon qui est fermé dans les deux sens. Et puis, on reste dans le Var. La 50 est fermée en direction de Toulon. Dans le Var, c'est le tunnel de Toulon qui est fermé dans les deux sens. Et puis, on reste dans le Var. La 50 est fermée en direction de Toulon entre Bandol numéro 12 et 6.

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1: Quasiment 4h15, une poignée de secondes près, l'infotrafic en détail sur un très large quart sud-est, toujours cette information principale.
2: Alerte, véhicule à contresens.
1: Eh oui, attention, véhicule roule à contresens, vous êtes concerné si vous roulez sur l'autoroute A51, vous êtes en direction d'Axe de Marseille, après Sisteron, Vallée du Jabron, changeant 22. Attention, un véhicule à contresens, donc il roule sur les mêmes voies que vous, mais face à vous, avec des vérifications qui sont faites par les services, les autorités compétentes sur place. Je vous demande évidemment de rester très vigilant. Pour le moment, l'alerte n'est toujours pas levée. Des travaux à évoquer dans un très court instant. Et bon, cela, je vous rappelle également qu'il y a un accident toujours en cours, un poids lourd en train d'être dépanné sur la 7 en direction de Marseille après le péage de Vienne-Reventin, une dizaine de kilomètres après, voie de droite neutralisée. Écartez-vous bien au kilomètre 15. Allez, partout ailleurs, ça se passe très très bien. Donc, des travaux évoqués. On était dans les Alpes d'Haute-Provence, on y retourne. Avec la sortie PER 8 numéro 20 de la 51 qui est fermée dans les deux sens. Vous pouvez sortir à Aubignosque 21 ou Fort-Calquier 19. Toujours dans les Alpes d'Haute-Provence, la 51 est fermée en direction de Marseille entre Sisteron Nord 23 et Sisteron Centre 22. Vous devez sortir à Sisteron Nord puis emprunter le réseau secondaire pour reprendre la 51 Sisteron Centre. Au nord d'Aix-en-Provence, c'est la sortie Venelle 13 de la 51 qui est fermée en direction de Gap. Vous pouvez sortir avec les platanes numéro 12. Sur la 7, c'est les sorties Avignon Château-Renard 24 qui sont fermés dans les deux sens, et à Lyon même, les sorties 14 Vénissieux de la 46 qui sont fermées dans les deux sens. Allez, voilà pour les infos à prendre en compte à cette heure-ci. Prochain point trafic à 4h30. Et le retour de la musique avec Fakir, mais aussi Christophe Maé. Bonne route.

Christophe Maé sur le 107.7. Alors, une bonne et une mauvaise nouvelle. La très bonne nouvelle, c'est que le contresens dont je vous parlais depuis maintenant de longues minutes sur la 51 est terminé. Ça y est, l'alerte a été levée. Vous pouvez continuer votre route en toute quiétude dans ce secteur. En revanche, la mauvaise nouvelle, c'est qu'il y a bien un véhicule qui est en feu. C'est confirmé sur l'A8 en direction de l'Italie après le péage du Capitou. 7 km après ce péage, point de repère, c'est le kilomètre 139. Et vous allez vite vous en apercevoir parce qu'il y a énormément de fumée. Donc, je vous demande évidemment de rester extrêmement vigilant. Tout se passe clairement sur la bande d'arrêt d'urgence, mais avec des flammes, avec de la fumée, visibilité réduite. Restez extrêmement vigilant. Écartez-vous bien sur la voie la plus à gauche. Évidemment, je vous en reparle dans le prochain point trafic. Maël, mais aussi Madonna pour nous y emmener. À tout de suite.

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2: 4h30, l'infotrafic en détail, tout ce que vous devez retenir à cette heure-ci sur un très large quart sud-est. Je vais revenir sur ce véhicule en feu du côté du Capitou dans une poignée de secondes. Avant cela, nouvelle info sur l'A61, vous êtes en direction de Narbonne, vous avez passé Bram, échangeur 22, il y a des bandes de roulement, des gros morceaux de pneus de poids lourds sur voie de droite, c'est ce qui est signalé, kilomètre 303. Et donc oui, l'info principale à cette heure-ci, c'est ce poids lourd qui est en proie aux flammes sur la 8 en direction de l'Italie. Vous avez passé le péage du Capitou, 7 km après le péage. Voie de droite neutralisée, il y a les secours qui sont sur place. Écartez-vous bien sur les voies les plus à gauche, mais surtout restez bien vigilants parce qu'il y a quand même beaucoup de fumée. Et donc forcément la visibilité est bien réduite. Hein. Vraiment, n'hésitez pas à bien lever le pied. Allez, pour le reste des infos, ce sera des travaux, notamment dans les Alpes-Maritimes, la sortie Roquebrune-Cap-Martin 58 de la 8 est fermée en direction d'Aix-en-Provence. Vous pouvez sortir avant Menton 59. Dans le Var, le tunnel de Toulon est fermé dans les deux sens. Et puis, toujours dans le Var, c'est la 50 qui est fermée en direction de Toulon, entre Bandol numéro 12 et Sifour-les-Plages numéro 13. Vous devez sortir à Bandol, puis emprunter le réseau secondaire pour reprendre la 50 à Sifour-les-Plages. Et dans le même temps, la 50 est aussi fermée en direction de Marseille, entre Sifour-les-Plages numéro 13 et la Cadière numéro 11. Vous devez sortir à Sifour-les-Plages et emprunter le réseau secondaire pour reprendre la 50 à la Cadière. Il y aura d'autres travaux à évoquer dans les prochaines minutes. Ce sera aux alentours de 4h45.
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2: L'engouement pour les voitures électriques ne faiblit pas. Rien qu'au mois de mai, les ventes ont bondi de plus de 60% par rapport au mois de mai de l'année dernière. Les bornes de recharge sont de plus en plus nombreuses dans les villes et même les villages. Mais sur le prix de la recharge, il y a encore des efforts à faire. D'après l'association de consommateurs Que Choisir Ensemble, anciennement l'UFC Que Choisir, hein, vous l'entendrez juste après Kenji Girac. Hein.

0: Kenji Girac sur le 107.7 et je vous rappelle cette info, hein, c'est ce véhicule en feu, ce poids lourd en feu sur la 8 en direction de l'Italie après le péage du Capitou, 7 km après, hein, vous écartez bien sur les voies les plus à gauche, les personnels en intervention justement pour essayer de contrer ces flammes. Place à votre rendez-vous conso. Charles Dodon est en compagnie de Lucie Buisson, chargée de mission pour l'association Que Choisir Ensemble.
1: Bonjour Lucie Buisson.
2: Bonjour.
1: On le voit sur la route, on l'entend aussi, hein, il y a de plus en plus de véhicules électriques qui circulent en France et ça marche notamment parce qu'il y a de plus en plus de bornes de recharge. Mais tout n'est pas parfait et vous pointez du doigt certains obstacles, hein, rencontrés par les usagers.
2: Oui, le déploiement des bornes est aujourd'hui au rendez-vous, plus 130% entre 2022 et 2025, donc c'est impressionnant. Le réseau français est un des meilleur réseau d'Europe. En revanche, ça pêche encore en matière d'inégalité territoriale, mais aussi en habitat collectif, où seuls 6% des parkings sont équipés. Et aujourd'hui, c'est un vrai manque puisque 80% de la recharge se fait à domicile.
1: Il y a aussi encore un problème de fiabilité avec des bornes qui sont hors service.
2: Oui, c'est quelque chose qu'on constate depuis plusieurs années et qui n'évolue pas trop. Mais le principal problème que l'on a détecté, ce sont les prix. Les personnes qui n'ont jamais conduit de véhicule électrique ne s'en rendent pas forcément compte, mais on est assez loin du fonctionnement de l'essence et du diesel. C'est-à-dire que le prix que vous allez payer sur une borne est dépendant du badge que vous allez utiliser. Et donc sur une même borne, pour le même service, la même quantité d'énergie rechargée, vous allez payer des prix différents. Et on a pu constater, notamment sur les bornes urbaines, des écarts de plus de 100% en comparant dans notre cas 8 opérateurs de badge qui sont les principaux du marché.
1: Et d'ailleurs, le prix qu'on paye, on le découvre finalement après avoir rechargé son véhicule ?
2: On n'est pas sur le modèle pompe à essence, n'est pas un prix affiché, un paiement par carte bancaire. Donc, vous allez payer un prix qui peut être composé de différentes choses. Des frais de stationnement, des frais à la minute, des frais de cession. Et en fait, vous allez connaître le prix final seulement une fois que vous avez rechargé votre véhicule. Et donc, ça peut amener à des très mauvaises surprises et on a des témoignages en ce sens.
1: Et l'association Que Choisir Ensemble réclame notamment l'affichage des prix.
2: Oui, tout à fait. Tout d'abord, un affichage, ce qui semble assez logique. Une harmonisation des prix également pour se concentrer sur les frais au kilowattheure rechargé, l'énergie rechargée, le paiement par carte bancaire, mais également, à notre sens, c'est essentiel au vu de l'opacité actuelle, une carte publique du type carburant.gouv qui référencerait l'ensemble des prix pour qu'enfin le consommateur puisse s'y retrouver.
1: Les bornes de recharge électrique, l'association Que Choisir Ensemble propose plusieurs pistes pour faire mieux. Merci Lucille Buisson.
2: Merci à vous.
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1: 4h45, l'infotrafic sur un très large quart sud-est. Globalement, ça se passe bien. Mais quelques infos tout de même avant de nous parler de travaux, des infos pratiques, des infotrafics également. Avec ce poids lourd en proie aux flammes, c'est sur l'autoroute A8, c'est en direction de l'Italie. Vous avez passé le péage du Capitou, 7 km après. Point de repère, le kilomètre 139, vous allez vite le voir. Il y a de la fumée, il y a du personnel en intervention. La voie de droite est neutralisée. Vous vous écartez bien. N'hésitez pas franchement à lever le pied. Hein, s'il y a de la fumée, la visibilité peut-être bien réduite, donc prudence. Pour vous qui circulez, ça c'est l'information pratique sur l'autoroute A7, vous êtes en direction de Lyon, plus de carburant sur l'aire de Lançon-Est. Pensez à évidemment anticiper votre ravitaillement, peut-être sur l'autoroute A52, sur l'aire de Manon-des-Sources. Sur l'autoroute A7, vous avez la possibilité de le faire sur l'île de Sorgues, sur l'aire de Sorgues-Est. Vous avez aussi la possibilité de le faire sur l'autoroute A9, sur l'aire d'Ambrosome-Nord. Vous l'avez compris, hein, restez évidemment attentif à cette information si vous devez ravitailler assez vite. Allez, pour le reste des infos, ben, ce sera des travaux. Des travaux dans les Alpes de Haute-Provence. C'est la sortie Pervis numéro 20 de la 51 qui est fermée dans les deux sens. Vous pouvez sortir à Aubignosque 21 ou à Fort-Calquier 19. Sur la 7, les sorties Avignon-Château-Renard numéro 24 sont fermées dans les deux sens. Et à Lyon, c'est les sorties numéro 14 Vénitieux de la 46 qui sont fermées dans les deux sens. Je vous parlerai de travaux sur la Côte d'Azur, du côté de Roquebrune-Cap-Martin, du côté du Var aussi, du côté de Toulon, du côté de Bandol. Hein, je vous ferai un point bien complet sur les travaux restants dans le prochain point trafic, 5h02, 5h03, après la météo et les infos. Et le retour immédiat de la musique avec PhD Down, mais aussi Mid. Bonne route.

Mid sur le 107.7. Allez, tout va bien. 7h06 sur un très large quart sud-est. Des interventions en cours. Je vais tout vous détailler. Puis, quand même pas mal de travaux qui sont en train de se terminer. Là aussi, je reviendrai évidemment sur les travaux qui sont encore restants et encore effectifs. Je vous dis absolument tout dans la prochaine heure, hein. Ce sera après la météo, les infos. On va terminer celle-ci avec Brigitte, mais aussi Vanessa Paradis.

0: Vanessa Paradis pour refermer 7h. Restez bien à l'écoute, on reparle du trafic après la météo. Avancez les infos car il est 5h.
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2: Bonjour à toutes et à tous. C'est dans l'actualité. Le G7 qui s'est ouvert hier à Évian en France. Il doit se poursuivre jusqu'à mercredi. Le premier gros sujet de discussion, l'accord de paix entre les États-Unis et l'Iran qui doit être signé vendredi. Le détroit d'Ormuz sera complètement ouvert à cette occasion. C'est ce qu'a affirmé le président américain Donald Trump hier soir. Le président ukrainien Volodymyr Zelensky est attendu aujourd'hui pour participer à une réunion de travail consacrée à la paix et la sécurité de l'Ukraine et de l'Europe. L'Ukraine d'ailleurs qui pourrait prochainement intégrer l'Union européenne. Hier, les 27 ont officiellement donné le coup d'envoi d'une première série de négociations après la levée d'un veto hongrois qui bloquait tout le processus depuis 2 ans. L'adhésion de la Moldavie doit également être votée. L'accord entre les États-Unis et l'Iran n'entraînera pas le retrait des troupes d'Israël de Gaza, du Liban et de la Syrie. C'est ce qu'a affirmé hier Benjamin Netanyahou, le premier ministre israélien. Il a également dit avoir sauvé l'État d'Israël de la menace d'un anéantissement nucléaire malgré des critiques dans son pays. En France, une loi intégrale demandée durant des manifestations à Paris et devant plusieurs tribunaux. Ils étaient plus d'un millier de manifestants révoltés après l'affaire Liana, se rassemblaient hier soir devant le ministère de la Justice à Paris et plusieurs tribunaux en France. Ils ont déclaré être déterminés à se battre jusqu'à l'obtention d'une loi intégrale contre les violences sexuelles. Plusieurs associations féministes et de lutte contre les violences faites aux enfants appellent à continuer de manifester tous les lundis tant que la loi intégrale n'aura pas été votée. Place au sport et au football avec la Coupe du Monde et un match qui est en train de se terminer actuellement entre l'Iran et la Nouvelle-Zélande. On est dans le temps additionnel et pour le moment, sachez que c'est l'Iran qui ne mène pas. Les deux équipes se neutralisent 2 buts partout. Autre première aujourd'hui, avec ce soir l'entrée de l'équipe de France qui fera son entrée en lice face au Sénégal. Ce sera donc à 21h. Dans le groupe H cette nuit, l'Arabie Saoudite et l'Uruguay qui se sont neutralisés 1 but partout. Match nul également plus tôt dans la soirée avec l'Espagne, un des favoris à la victoire finale, tenu en échec par le Cap-Vert qui lui dispute la première Coupe du Monde de son histoire. Résultat entre les deux équipes 0-0. Dans le groupe G, match nul également pour la Belgique qui n'a pas réussi à faire mieux qu'un score de 1 partout face à l'Égypte. Il est 5h02. C'est la fin de ce flash. On fait le point sur vos conditions de trafic après la météo.
0: Exactement, la météo pour ce mardi 16 juin, des nuages bas bien présents, début de journée sur le littoral de la région Provence-Alpes-Côte d'Azur. Ils ont tendance à se dissiper de manière générale, mais pourront persister très localement. Partout ailleurs, le soleil domine largement, à l'exception des Alpes du Sud et des Pyrénées, où des cumuls bourgeonnent, pouvant apporter quelques averses parfois orageuses. Le Mistral souffle de 40 à 50 km/h dans son domaine. Et puis côté température, les minimales varient dans le sud, entre 21 et 28 degrés, localement 30 même, du côté des Pyrénées-Orientales, et les maximale s'échelonne de 28 à 33, voire un petit peu plus, même sur l'arrière-pays languedocien.
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0: 5h03, l'infotrafic sur un très large quart sud-est et ça se passe bien à cette heure-ci, il n'y a pas de grosses difficultés. Je vous rappelle tout de même une intervention en cours qui a nécessité la neutralisation de la voie de droite, c'est sur la Côte d'Azur, c'est sur l'autoroute A8, vous êtes en direction de l'Italie, vous avez passé le péage du Capitou, 7 km après, il y a un camion qui est en feu avec les services d'autoroute qui sont justement, notamment les pompiers qui sont en train d'essayer justement de venir à bout de ces flammes. La voie de droite neutralisée, on s'écarte bien, vous l'avez compris, il peut y avoir aussi pas mal de fumée, donc une visibilité des réduites. Et aussi, peut-être éventuellement, on a les chaussées bien glissantes, si les pompiers ont arrosé à grand eau. Donc on n'hésite pas une seule seconde, on lève le pied. Toute nouvelle info, tiens, qui me parvient et qui vous concerne dans l'Aude, sur la 61, vous êtes en direction de Narbonne, vous avez passé Bram, qui est l'échangeur 22, des débris signalés, des obstacles signalés, il pourrait même s'agir, c'est un petit peu plus précis, d'une caisse, alors peut-être une caisse en bois, on ne sait pas, mais en tout cas, on reste bien vigilant dans ce secteur. Pour le reste des infos, eh bien, ce sera tout simplement des travaux, avec pas mal de travaux qui sont en train de se terminer, hein, notamment sur la Côte d'Azur. Allez, il en reste quelques-uns. Il en reste du côté du Var, avec le tunnel qui est fermé dans les deux sens. Et puis, du côté d'Avignon, sur l'A7, c'est les sorties Avignon-Château-Renard numéro 24 qui sont fermées dans les deux sens. C'est les deux seules zones de travaux qui sont encore existantes à cette heure-ci, vous l'avez compris. Tout se passe bien. Prochain point trafic, 5h15.
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0: C'est Shakira qui va entamer cette nouvelle heure. Excellente route à toutes et tous.

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Gaëtan Roussel sur le 107.7. Tout va très bien, 7h06 sur un très large quart sud-est. Pas de difficultés particulières. Des interventions en cours. Je vais vous les détailler, bien sûr, dans le prochain point trafic. Mais alors, de moins en moins de travaux. Plus que deux zones de travaux à évoquer du côté du Var et du côté d'Avignon. Et vous aurez bien déjà toutes les infos dans le prochain point trafic. Ça arrive vite, hein, c'est dans 3 minutes. Naïka et le point trafic dans la foulée. À tout de suite.

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1: 5h15, l'infotrafic sur un très large quart sud-est, ça se passe très très bien cette heure-ci. Alors tout de même, quelques infos à évoquer, vont nous parler de deux zones de travaux. Information récente dans la Drôme sur la 7 en direction de Lyon, après Montélimar Sud, échangeur 18, il y a un accident signalé au kilomètre 110. Restez vigilants, c'est une première information avec le patrouilleur qui est en route et vous faites évidemment bien attention quand il sera sur place. Faites attention à lui. Un véhicule toujours en feu, en tout cas le feu semblerait être maîtrisé, vous roulez sur l'A8, vous êtes en direction de l'Italie après le péage du Capitou, 7 km après poids lourd en feu où qu'il était, voie de droite neutralisée, on s'écarte bien sur les voies les plus à gauche. Pour le reste de ces infos, ce sera des travaux, voilà. Du côté de Toulon, c'est le tunnel qui est toujours fermé dans les deux sens. Et puis sur l'autoroute A7, c'est les sorties Avignon-Château-Renard numéro 24 qui sont fermées dans les deux sens. Allez, voilà, vous savez absolument tout déjà à cette heure-ci. Hein. Rien de particulier donc à cette heure-ci. Prochain point à 5h30. Et le retour immédiat de la musique avec Wakif Jean, mais aussi Mantissa. Excellente route.

Mantis à la chanson d'amour sur le 107.7. Vous êtes fortement ralenti, voire même peut-être à l'arrêt du côté de la Drôme. Vous roulez sur l'A7 en direction de Lyon. Après Montélimar Sud, échangeur 18, il y a un accident signalé, un poids lourd et un fourgon a priori, avec un patrouilleur qui se rend sur place. Je vous demande évidemment de rester bien patient. Évidemment, ce sont les premières informations et je vous en dirai bien plus dans le prochain point trafic. C'est dans 6 minutes. À tout de suite.

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1: 5h31, l'infotrafic dans le sud-est avec une info qui vous concerne du côté de la Drôme. C'est un accident sur l'autoroute A7 en direction de Lyon après Montélimar Sud, échangeur 18. Pour le moment, vous êtes à l'arrêt. Hein. Alors pour le moment, il n'y a pas de coupure activée, mais effectivement, vous êtes à l'arrêt. A priori, un des deux véhicules, il s'agirait du poids lourd, est couché sur les voies. Peut-être que ça passerait éventuellement sur la voie la plus à gauche. Ce sont vraiment des premières informations, mais d'après ce que je constate avec les caméras, vous êtes quand même bien à l'arrêt. Et d'ailleurs, il y a, ça y est, une sortie obligatoire qui a été activée. Donc n'oubliez pas de sortir à Montélimar Sud, c'est l'échangeur 18. Ne cherchez pas à aller plus loin, vous serez évidemment bloqué derrière déjà tous les autres véhicules qui ont été un petit peu piégés par cet accident. Vous notez que les services de secours sont sur place. C'est la seule info évidemment impactante à prendre en compte à cette heure-ci. Ailleurs, ça se passe quand même bien mieux. Il y a une autre intervention du côté de la Côte d'Azur sur la 8 en direction de l'Italie après le péage du Capitou, 7 km après, avec une voie de droite neutralisée. Là, il y avait un poids lourd qui était en feu. Ça y est, le feu a été maîtrisé, mais on reste bien vigilant. Écartez-vous bien sur les voies les plus à gauche. Pour le reste des infos, une seule info, travaux, c'est sur la 7. C'est les sorties Avignon-Château-Renard numéro 24 qui sont fermées dans les deux sens. Vous savez absolument tout à cette heure-ci. Le prochain point trafic, 5h45.
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1: Pour assurer votre sécurité, des travaux sont régulièrement menés sur l'autoroute avec un objectif: limiter au maximum leur impact sur l'environnement. Et quand ça ne suffit pas, il faut compenser avec des mesures concrètes. Mode d'emploi à suivre dans votre question d'autoroute, et ce sera juste après Manzel Merlot.

0: Mandel Merlot sur le 107.7, malheureusement, mauvaise nouvelle, c'est bien la coupure de l'autoroute A7 en direction de Lyon après Montélimar Sud, échangeur 18, ça y est, d'ailleurs c'est une sortie obligatoire à hein, Montélimar Sud, n'essayez pas d'aller plus loin, il y a un accident en cours avec un poids lourd qui est couché sur les voies de circulation, vous êtes déjà assez nombreux à l'arrière à être malheureusement piégés par cet accident, donc évidemment si vous n'êtes pas encore dans ce secteur et que vous allez vous en rapprocher, pensez évidemment à sortir à Montélimar Sud. Échangeur numéro 18. On y reviendra bien évidemment dans les prochaines minutes.
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0: La protection de l'environnement est au cœur de votre question d'autoroute du jour avec Quentin Lachaise.
2: Comment compenser l'impact environnemental des travaux de l'autoroute ? Pour chaque projet, tout est mis en œuvre pour réduire le plus possible les conséquences des travaux. Et cela commence bien avant les premiers coups de pelle. Sarah Corpar, de Vinci Autoroute.
3: On évalue différentes variantes. Ce travail de conception et d'analyse est fait par des bureaux d'études spécialisés. Et tout est mixé pour sélectionner la variante, donc la plus optimisée et la moins impactante pour l'environnement.
2: Si la variante choisie doit avoir un impact environnemental, il doit être compensé ailleurs.
3: On va acheter des terrains considérés comme dégradés par les écologues. On va replanter des haies, on va retirer les déchets, suivre ces terrains pendant 30 ans, 50 ans, voire 99 ans, pour vérifier si on a bien obtenu notre plus-value écologique.
2: Et les services de l'autoroute sont suivis de très près sur la question.
3: Tant qu'on n'a pas obtenu nos gains écologiques, les services de l'État nous imposent d'aller compléter les travaux, voire compléter notre surface foncière pour bien vérifier qu'on a bien compensé notre impact lié à la construction du nouveau projet.
2: Par exemple, en 2023, lors de l'élargissement de l'A10 au nord d'Orléans, ce sont près de 80 000 arbres et arbustes qui ont été plantés aux abords des autoroutes A10 et A71.
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1: 5h45, l'info trafic avec malheureusement cette coupure de l'autoroute du côté de la Drôme, l'autoroute A7 hein, pour vous qui êtes en direction de Lyon. Un accident avec un poids lourd qui est couché sur les voies de circulation après Montélimar Sud, c'est l'échangeur 18. Ne cherchez pas à aller plus loin, c'est une sortie obligatoire. Vous êtes assez nombreux déjà à avoir été piégés malheureusement et à être à l'arrêt derrière ce poids lourd couché donc sur les voies de circulation. Il va falloir être patient, évidemment, vous l'avez compris, hein, les lois de la gravité sont telles qu'on va pas pouvoir relever le poids lourd comme ça aussi facilement. Il va falloir être très très très patient avec tous les services de secours qui se rendent justement sur ce secteur. Donc si vous n'y êtes pas encore là, que vous allez aborder prochainement eh bien ce secteur, pensez vraiment à sortir de l'autoroute à Montélimar Sud, échangeur 18 pour vous qui êtes sur la 7 en direction de Lyon. C'est l'information principale à cette heure-ci, parce que malheureux, bien, oui, c'est malheureux parce que en plus ça, partout ailleurs, absolument partout ailleurs, tout va bien hein, sur un très très large quart sud-est, plus qu'une seule zone de travaux à évoquer, c'est du côté d'Avignon. C'est les sorties Avignon-Château-Renard numéro 24 de l'autoroute A7 qui sont fermées dans les deux sens. C'est les seules infos à prendre en compte à cette heure-ci. Le prochain point trafic à 6h02, 6h03, ce sera après la météo et les infos. Broken Summer dans un très court instant, et avant c'est David Guetta pour vous accompagner. Bonne route.

Broken Summer et la reprise de Chris Rea, Joséphine. L'info principale, évidemment, c'est la coupure de l'autoroute A7 en direction de Lyon. Après Montélimar Sud, échangeur 18, il y a un accident, un poids lourd qui est couché sur les voies de circulation. Vous ne pouvez plus continuer. Pensez à sortir à Montélimar Sud, échangeur 18. Ne cherchez pas à aller plus loin. Si vous êtes pas très très loin justement de ce secteur, vraiment ne cherchez pas à aller plus loin. Il va y avoir vraiment de longues minutes hein, pour évidemment relever le poids lourd. Donc il va falloir être très patient pour vous qui êtes piégé à l'arrière. Malheureusement, vous n'avez pas le choix. Pour vous qui n'êtes pas encore arrivé dans ce secteur, pensez à sortir à Montélimar Sud. Allez, évidemment, on en reparlera dans les prochaines minutes. On termine 7h avec Maëva, mais aussi Kenny Williams.

0: Williams pour refermer cette heure. Restez bien à l'écoute. On va reparler du trafic juste après la météo et avant c'est les infos car il est 6h.
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2: Bonjour à toutes et à tous. Le G7 où le président ukrainien Volodymyr Zelensky est attendu aujourd'hui. Il doit participer à une réunion de travail consacrée à la paix et la sécurité de l'Ukraine et de l'Europe. Le G7 qui s'est ouvert hier à Évian en France, il doit se poursuivre jusqu'à mercredi. Le premier gros sujet de discussion abordé, l'accord de paix entre les États-Unis et l'Iran qui doit être signé vendredi. Le détroit d'Ormuz sera complètement ouvert à cette occasion. C'est ce qu'a affirmé le président américain Donald Trump hier soir. Un accord qui n'entraînera pas le retrait des troupes d'Israël, de Gaza, du Liban et de la Syrie, c'est ce qu'a déclaré hier Benjamin Netanyahou, le premier ministre israélien. Il dit avoir sauvé l'État d'Israël de la menace d'un anéantissement nucléaire en parlant de cet accord, malgré des critiques dans son pays. L'Ukraine, encore une fois, qui pourrait prochainement intégrer l'Union européenne. Hier, les 27 États membres ont officiellement donné le coup d'envoi d'une première série de négociations après la levée d'un veto hongrois qui bloquait ce processus depuis 2 ans. L'adhésion de la Moldavie doit également être votée. En France, une loi intégrale demandée durant des manifestations à Paris et devant plusieurs tribunaux pour une loi intégrale. Justement, ils étaient plus d'un millier de manifestants révoltés après l'affaire Liana à se rassembler hier soir devant le ministère de la Justice à Paris et plusieurs tribunaux en France. Ils ont déclaré être déterminés à se battre jusqu'à l'obtention d'une loi intégrale contre les violences sexuelles. Plusieurs associations féministes et de lutte contre les violences faites aux enfants appellent à continuer de manifester tous les lundis tant que la loi intégrale n'aura pas été votée. Place au sport et au football.
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2: Avec l'entrée en lice aujourd'hui de l'équipe de France, les Bleus qui affrontent ce soir à 21h le Sénégal. Dans les autres matchs, dans le groupe H cette nuit, l'Arabie Saoudite et l'Uruguay se sont neutralisés, 1-1. Match nul également plus tôt dans la soirée. Plus surprenant celui-ci avec l'Espagne, un des favoris à la victoire finale, tenu en échec par le Cap-Vert, qui dispute lui sa première Coupe du Monde. Résultat final 0-0 entre les deux équipes. Dans le groupe G, match nul également avec la Belgique qui n'a pas réussi à faire mieux qu'un partout face à l'Égypte. Un autre match nul, c'est dans l'autre rencontre de ce groupe qui s'est terminée il y a une heure. C'était entre l'Iran et la Nouvelle-Zélande qui se sont neutralisés 2-0. Il est 6h02, c'est la fin de ce flash. Votre prochain rendez-vous avec l'actualité, c'est dans une heure avec Corentin Nadjar-Legui. Le point sur vos conditions de trafic, c'est dans un instant après la météo.
4: Merci à vous, à très bientôt. Et mis à part dans le sud-est, le temps en sera assez mitigé hein, ce matin, voire gris même dans le Grand Est. Petit à petit, le soleil réussit à s'imposer et l'après-midi sera plus agréable que la matinée. Les températures sont chaudes dans le sud, plus fraîches ailleurs avant de monter plus sérieusement pour la fin de la semaine. On attend jusqu'à 35 degrés aujourd'hui dans la région de Perpignan, sur la vallée du Rhône ainsi qu'entre Lyon et Clermont-Ferrand. Et puis notez que 2 départements sont en vigilance orange face au risque incendie. C'est une vigilance orange qui concerne le département de l'Aude et celui des Pyrénées-Orientales.
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4: L'autoroute A7 est coupée, il est 6h03, vous êtes en direction de Valence et de Lyon. Vous ne pourrez pas aller au-delà du kilomètre 111. En effet, un accident s'est produit il y a environ 50 minutes. Accident qui implique un poids lourd, un fourgon avec une coupure de cette autoroute. Impossible donc de circuler actuellement en direction du nord. Il y a déjà un bouchon, bon courage à vous qui êtes dans cette retenue. Elle s'étend sur un petit peu plus de 2 km maintenant. Le trafic est totalement arrêté hein, donc sur cette partie de l'A7 en direction du nord. Sortez avant, n'entrez pas sur l'A7 en direction du nord à Montélimar-Sud, Pierre-Latte, l'entrée numéro 18. Sortez de manière obligatoire pour les voitures, pour les poids lourds à Montélimar-Sud, Pierre-Latte, donc la sortie numéro 18. Puis vous allez longer le réseau secondaire pour rentrer à nouveau sur l'autoroute au niveau de Saulce-sur-Rhône, Montélimar-Nord, entrée numéro 17. Mais vraiment, évitez cette cette zone et cette coupure de l'autoroute avec l'intervention des services de sécurité, les équipes de Vinci Autoroute qui évidemment sont sur place, les gendarmes, les pompiers qui interviennent sur l'ensemble des voies et un poids lourd qui s'est couché, donc circulation totalement impossible à ce niveau-là. Vraiment, encore une fois, quittez l'autoroute, ne restez pas au-delà de Montélimar Sud, Pierre-Latte, sortez au niveau de cet échangeur numéro 18 et puis bon courage à vous qui êtes bien sûr à l'arrêt depuis quasiment une heure hein, au niveau de cet accident, de cet axe A7 en direction de Valence et de Lyon. Bon courage, c'est l'information principale de ce début de journée. D'autres informations à vous donner, direction beaucoup plus au sud, l'Occitanie avec des morceaux de pneus dans la région de Nîmes en direction de Montpellier de l'Espagne après Nîmes-Est-Marguerite, la sortie 24 à la hauteur du kilomètre 54. Et puis attention également à des obstacles dans le secteur du Boulot après la sortie 43 direction Barcelone, toujours sur la 9 à la hauteur du kilomètre 277.
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Adrienne Poli, je veux un mec sur Radio Vinci Autoroute en ce mardi matin. Il est 6h09, l'autoroute A7 est coupée entre Montélimar et Valence en direction de Valence et de Lyon. On y reviendra dans le détail dans le point trafic d'ici quelques minutes. Si vous êtes encore dans le secteur au sud de Montélimar, vraiment quittez l'autoroute à Montélimar sud de Pierrelatte, la sortie numéro 18, puis empruntez le réseau secondaire pour contourner toute cette zone. La circulation est interrompue, le trafic est complètement impossible suite à un poids lourd qui s'est renversé. Fourgon également accidenté sur l'ensemble des voies vers le kilomètre 111. Et déjà plus de 2 km de trafic complètement à l'arrêt. 3 km maintenant de trafic arrêté à ce niveau-là. Et impossible de passer. Donc vraiment, quittez l'autoroute bien avant. N'entrez pas sur la 7 en direction de Valence et de Lyon à Montélimar Sud. Entrée numéro 18. On revient à tout cela dans le détail d'ici quelques minutes sur Radio Vinci Autoroute. Bon courage à vous qui êtes en attente dans ce secteur.

0: L'autoroute A7 est actuellement coupée dans la région de Montélimar en direction de Valence et de Lyon. C'est ce matin l'information principale dont nous allons parler et parler en détail dans le point trafic dans 30 secondes. À tout de suite.
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0: 6h17, l'information principale ce matin, c'est la coupure de l'autoroute A7 dans la région de Montélimar en direction de Valence et de Lyon. Avec nous pour en parler, Christian Chenas de Vinci Autoroute. Bonjour.
3: Oui, bonjour.
0: Alors c'est un accident qui s'est produit il y a un petit peu plus d'une heure maintenant. Parlez-nous de cet accident, que s'est-il passé ?
3: Eh bien donc, comme vous venez de le dire, un accident qui s'est produit un petit peu après 5 heures du matin. Donc malheureusement, un accident qui implique un camion, un poids lourd avec une voiture. Et le poids lourd est actuellement couché sur toutes les voies de circulation en direction de Lyon. Donc l'autoroute ne circule plus en direction de Lyon. C'est totalement coupé à l'heure qu'il est.
0: Le poids lourd qui est couché sur l'ensemble des voies. Donc de toute façon, il sera impossible de passer. On ne peut pas à aucun moment se dire j'y vais quand même, je tente ma chance, ça n'est pas possible. Le trafic est complètement arrêté sur plusieurs kilomètres. Quelles sont les solutions pour ceux qui arrivent, pour les automobilistes, chauffeurs poids lourds qui arrivent à Montélimar? Quitter l'autoroute?
3: Eh bien écoutez, oui, tout à fait. Donc depuis déjà quelques dizaines de minutes, l'autoroute est coupée au niveau de l'échangeur de Montélimar Sud. Donc l'autoroute est entièrement coupée. Il faut surtout pas essayer de passer à ce niveau-là. Donc sortir à Montélimar Sud pour reprendre l'autoroute en direction du nord au niveau de Montélimar Nord, d'échangeur de Montélimar Nord, ou bien alors pour ceux qui préfèrent attendre, eh bien faire des pauses, par exemple sur l'aire de service de Mornas.
0: Quels sont, alors on le disait tout à l'heure, hein, tous les services de Vinci Autoroute, mais aussi gendarmes, pompiers, dépanneurs sont sur place. On imagine, Christian Chenas, qu'il y aura de grosses opérations au niveau de ce poids lourd couché?
3: Oui, tout à fait. Donc beaucoup de monde qui est déjà mobilisé, qui est déjà sur place. Donc bien entendu, les équipes de Vinci Autoroute depuis le début, les gendarmes, les pompiers, puisqu'il y a malheureusement des blessés, et le dépanneur poids lourd qui vient d'arriver sur place. Donc un premier état des lieux va être fait pour voir la solution la plus rapide pour rendre des voies à la circulation. Et puis bien entendu, entre le moment où le poids lourd pourra être bougé, on va devoir également vérifier qu'il n'y a pas eu de dégâts au niveau de la route, au niveau des systèmes de sécurité. Donc c'est une autoroute qui va être coupée pour encore, malheureusement, je pense, un long moment.
0: Merci beaucoup, Christian Chenas. On vous retrouvera très certainement au fil de la matinée, hein, pour revenir régulièrement sur toutes les opérations qui sont menées. Donc cette information est la prioritaire ce matin. Ailleurs, ça se passe plutôt bien, hein, sur le reste de l'autoroute A7 et puis plus au sud autour de la Méditerranée. Mais si vous comptez remonter donc l'A7, eh bien sortez à Montélimar Sud, Pierre Latte, la sortie numéro 18. Vous passez par Montélimar pour rentrer à nouveau sur l'A7 à Montélimar Nord, à Saulce-sur-Rhône, en ayant évité donc cette coupure de l'autoroute, le trafic complètement arrêté à ce niveau-là en direction de Valence et de Lyon. On en reparle ensemble, bien sûr, très très régulièrement. Bon courage à vous qui êtes derrière cet accident depuis presque une heure, hein, maintenant, hein, puisqu'il s'est produit aux alentours de 5h10. Aussi Patrice sur Radio Vinci Autoroute.

0: ce matin sur la route du travail. Une route très très perturbée du côté de Montélimar. L'autoroute A7 est en effet coupée en direction de Valence et de Lyon suite à un accident avec un poids lourd notamment qui est couché sur l'ensemble des voies. De lourdes opérations sont menées vers le kilomètre 111, là où s'est produit cet accident en direction du nord. Sortez de l'autoroute, ne vous engagez pas au-delà de Montélimar Sud, Pierre-Latte, la sortie numéro 18. Sortez, voiture et poids lourd, sortez de l'autoroute et puis ensuite vous allez suivre le réseau secondaire, passer par Montélimar pour rentrer sur l'A7 plus au nord au niveau de Saulce-sur-Rhône, Montélimar Nord, entrée 17. Mais vraiment, évitez cette zone, n'entrez pas sur l'A7 par Montélimar Sud, Pierre-Latte en direction du nord. Évidemment, vous allez vous retrouver à l'arrêt et puis surtout, bon courage à vous qui êtes déjà malheureusement à l'arrêt. Il y a 4 km de circulation complètement arrêtée suite à cet accident et de lourdes opérations qui sont menées par toutes les équipes qui travaillent déjà d'arrache-pied au niveau de ce poids lourd qui s'est couché sur l'ensemble des voies et sur la bande d'arrêt d'urgence. Donc on est vraiment sur un trafic complètement arrêté sur cet axe A7. Ne vous engagez pas, j'insiste, mais ne vous engagez pas au-delà de Montélimar Sud, Pierre-Latte, sortie numéro 18. Et c'est l'information principale ce matin sur laquelle je reviens bien sûr très très régulièrement sur cette antenne.
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0: J'aurai des infos à vous donner pour la nuit prochaine, des travaux à prévoir et des fermetures dans la région de Narbonne entre 22h et 6h du matin. La bifurcation qui permet de passer de l'A9 direction Lyon à la 61 sera fermée pour des travaux sur un pont. Toujours en Occitanie entre Nîmes et Montpellier entre 21h et 6h. Notez que Galargue échangeur sortie 26 de l'A9 sera fermée direction Barcelone pour des travaux sur des équipements de sécurité. Puis il y aura des travaux aussi et des fermetures du côté de Montélimar Nord dans la Drôme entre 22h et 5h. La sortie 17 de l'A7 sera fermée dans les deux sens pour des travaux d'entretien.
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0: Retour de l'info trafic dès que nécessaire évidemment, puis dans un point complet d'ici quelques minutes sur Radio Vinci Autoroute après Angèle et Justice, What You Want.
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1: L'autoroute A7 est coupée en ce mardi matin en direction de Valence et de Lyon. Impossible de circuler après Montélimar Sud, Pierre-Latte, la sortie numéro 18. Sortez à ce niveau-là, que vous soyez voiture ou poids lourd. Quittez l'autoroute, ne restez pas au-delà de cette sortie, de cet échangeur numéro 18 et n'entrez pas sur l'autoroute à ce niveau-là. En effet, la circulation est totalement interrompue depuis un peu plus d'une heure maintenant suite à un accident entre un fourgon et un poids lourd. Ces véhicules sont donc sur les voies et surtout le poids lourd est couché sur l'ensemble des voies vers le kilomètre 111, un passage complètement impossible, complètement bouché entre la bande d'arrêt d'urgence et la voie de gauche. Toutes les opérations sont menées, hein, bien sûr, par toutes les équipes qui travaillent d'arrache-pied, poids lourds qui transportaient des fruits et légumes, avec des opérations lourdes, hein, qui vont être menées tout au long de ce début de journée. Et donc l'autoroute coupée avec plus de 4 km de trafic complètement arrêté à ce niveau-là. Donc c'est pour ça que j'insiste lourdement, quittez l'autoroute si vous n'avez pas encore passé Montélimar Sud, quittez l'autoroute, n'entrez pas à ce niveau-là, vous ne pourrez pas circuler, c'est complètement impossible hein, sur cet axe A7, et bon courage évidemment à vous qui êtes à l'arrière de cet accident, de cette coupure d'autoroute en direction de Valence et de Lyon, et ne vous engagez pas entre les deux sorties Montélimar. Donc vous sortez à Montélimar Sud, Pierre-Latte, numéro 18, vous allez suivre le réseau secondaire, passer par Montélimar, longer l'autoroute par la Nationale 7, et entrer à nouveau sur l'autoroute par Montélimar Nord, Saulce-sur-Rhône. Pour l'instant, pas de difficulté sur le réseau secondaire. Ça va se charger, hein, bien évidemment, mais pour l'instant, ça roule plutôt bien selon les dernières informations. Donc voilà pour l'information principale vraiment ce matin. Partout ailleurs, ça roule plutôt bien, même si les bouchons du matin, petit à petit, se forment, notamment du côté de Lyon. Les premières retenues au sud de la ville sur la 47 pour vous qui arrivez de Saint-Étienne. Comptez un petit peu plus de 5 minutes pour passer ce bouchon.
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1: Le cinéma, dans un instant, sur Radio Vinci Autoroute, rendez-vous avec C'est à voir pour parler des sorties ciné de la semaine et les coups de cœur de notre consultant, c'est Thierry Chaise du magazine Première. On en parle avec lui juste après Art Mango sur Radio Vinci Autoroute.

0: 6h37, l'information principale ce matin, c'est la coupure de l'autoroute A7 à Montélimar en direction de Valence et de Lyon. L'information principale, si vous êtes encore du côté d'Orange de Bolène, c'est de ne pas vous engager au-delà de Montélimar Sud, Pierre-Latte, la sortie numéro 18. Sortez à ce niveau-là, n'entrez pas sur l'autoroute en direction de Lyon. Au niveau de cet échangeur numéro 18, le trafic est complètement arrêté. Un poids lourd qui s'est couché sur l'ensemble des voies vers le kilomètre 111 et le trafic complètement à l'arrêt sur plus de 4 kilomètres. Ça va être long, ça va être très long. Hein. Il y a de lourdes opérations qui sont menées par toutes les équipes qui sont sur place. Donc vraiment, encore une fois, quittez l'autoroute. Si vous êtes encore du côté de Bolène, sortez à Montélimar Sud, sortie numéro 18. N'entrez pas à ce niveau-là. N'allez pas vous retrouver malheureusement complètement à l'arrêt. Et puis j'ai une pensée évidemment pour vous tous qui êtes déjà malheureusement à l'arrêt sur cet axe A7 en direction de Valence et de Lyon. Tout cela, ce sont des infos que je vous redonne très régulièrement et donc dans le point trafic de 6h45. On fait une pause de ciné, voici C'est à voir avec Yvan Mouton et Thierry Chaise, le rédacteur en chef du magazine Première. Voici sa sélection de la semaine.
1: Et nous commençons par un film d'animation français, Jim Quinn, une icône gay qui contracte l'hétérose. Qu'est-ce que c'est que cette chose, Thierry?
2: L'hétérose, alors dans le film, l'hétérose c'est une maladie qui fait que on devient hétéro. Voilà. Et c'est évidemment une parabole autour du sida pour un film d'animation complètement secoué.
3: J'ai contracté une nouvelle maladie qui s'appelle l'hétérose.
4: Quoi ? Tu vas devenir hétérosexuel.
2: C'est-à-dire que c'est une comédie qui ose être extrêmement trash et qui se moque à la fois des clichés sur les gays et sur les hétéros pendant 1h20, mais d'un rythme absolument fou, avec donc vraiment de l'humour, d'humour assez trash. On peut reconnaître des personnages comme Christine Boutin, par exemple, qui est la ministre. Il se trouve que le fils de cette ministre, c'est quelqu'un qui n'a pas révélé son homosexualité et qui va passer donc tout le film avec Jim Quinn, son idole homo en train de devenir hétéro, pour essayer de le sauver. Donc c'est à la fois attachant, c'est un récit d'émancipation et c'est surtout mais une dinguerie de comédie. C'était présenté en Cannes en séance de minuit et ça a été une sacrée ambiance. Ça mérite de trouver vraiment le chemin des salles avec beaucoup de spectateurs et le travail sur l'animation est particulièrement remarquable aussi.
1: Et votre deuxième choix est un film réalisé par Laetitia Masson, interprété par Elodie Bouchèze, qui s'intitule Ulysse. Ulysse étant un enfant qui souffre d'un syndrome génétique, si j'ai bien compris.
2: Oui, ouais. Et cet enfant, en fait, c'est celui de Laetitia Masson qui joue son propre rôle dans le film, puisqu'elle a eu un enfant qui souffre de ce syndrome-là et dont le rêve était de devenir grand cuisinier. Et donc, on va suivre les aventures de ce petit garçon. Alors, en fiction, évidemment, la fiction est là. Évidemment, le fait que ce sont des plafonds de verre, où tout le monde lui dit, mais c'est impossible, tu ne dois pas y arriver. Et la maman est jouée par Elodie Bouchèze, qui décidément est une actrice merveilleuse, ça on le sait, mais qui est capable de jouer dans un mélo qui est totalement assumé, avec en plus comme meilleur ami Romain de Bourringer dans le film. Autant dire deux grandes comédiennes au service vraiment d'un beau mélo qui s'assume et ça fait du bien.
1: Eh bien, on a donc ce Ulysse qui tente de trouver sa place dans le monde et les aventures de ce personnage d'animation, Jim Quinn. Les deux films sont en salle cette semaine, à retrouver également dans le magazine Première et sur première.fr.
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0: 6h40 et l'autoroute A7 est coupée après Montélimar Sud, Pierre-Latte, la sortie numéro 18 qui est la dernière sortie que vous pouvez emprunter avant de vous retrouver à l'arrêt. C'est un poids lourd qui est couché sur les voies de l'autoroute A7 depuis 5h du matin. La circulation totalement impossible et complètement à l'arrêt à ce niveau-là. Donc vraiment, si vous êtes encore en amont, quittez l'autoroute à Montélimar Sud, Pierre-Latte, suivez la Nationale 7 pour retrouver la 7 plus au nord et éviter ainsi de vous retrouver complètement à l'arrêt. N'entrez pas sur la 7 direction Valence et Lyon au niveau de ce même échangeur numéro 18. Et encore une fois, si vous êtes encore dans les secteurs d'Orange, de Bolène, quittez l'autoroute A7. Ne restez pas sur la 7. Vous allez vous retrouver à l'arrêt. Bon courage à vous qui, bien sûr, êtes dans ces 4,5 km de trafic complètement arrêté en direction de Valence et de Lyon. Je reviens à l'info trafic dans quelques minutes.
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1: Il est 6h46, l'information principale de ce début de journée, c'est la coupure de l'autoroute A7 après Montélimar Sud, Pierre Latte, la sortie numéro 18. Vous ne pourrez pas passer, donc quitter l'autoroute, c'est le meilleur moyen pour éviter cette zone et ce trafic complètement arrêté. Quitter l'autoroute à Montélimar Sud, Pierre Latte, la sortie numéro 18 en direction de Valence et de Lyon. Vous allez suivre le réseau secondaire, donc la Nationale 7, passer par Montélimar et puis retrouver l'autoroute plus au nord au niveau de Saulce-sur-Rhône, l'entrée numéro 17. Évitez toute cette zone de Montélimar. Vraiment, quittez l'autoroute, n'entrez pas en direction de Lyon à ce niveau-là parce que vous ne pourrez pas passer. Le trafic est complètement arrêté sur plus de 4 km à l'heure actuelle. Impossible de passer. C'est un accident qui s'est produit peu après 5h du matin entre un fourgon et un poids lourd. Le poids lourd qui est couché sur l'ensemble des voies. Poids lourd qui transporte des fruits et légumes. Donc autant vous dire qu'il y a beaucoup d'opérations qui sont menées et qui seront encore menées tout au long de cette matinée par tous les services qui sont sur place à la hauteur de ce kilomètre 111. Le poids lourd est couché, c'est bien simple, entre la voie de gauche et la bande d'arrêt d'urgence. Donc de toute façon, passage complètement impossible à ce niveau-là, avec beaucoup d'opérations, donc je vous l'ai dit, qui sont menées par toutes les équipes de Vinci Autoroute qui sont mobilisées, les gendarmes, les pompiers, bien sûr, qui sont là aussi pour prendre en charge les personnes blessées dans cet accident, dépanneurs bien sûr sur les lieux essentiels, toutes les opérations sont essentielles à ce niveau-là, mais donc lourdes opérations et coupure de cet axe A7, c'est cette info-là qu'il faut retenir si vous êtes encore à Orange, à Bolène, quittez l'autoroute, n'allez pas au-delà de Montélimar Sud, Pierre Latte, sortie numéro 18, sortez à ce niveau-là. Réseau secondaire, ça va être évidemment un peu chargé dans la traversée de Montélimar. Vous imaginez bien que les bouchons vont s'installer et commencent même à s'installer, mais vraiment quitter l'autoroute. Voilà pour cette information principale ce matin. D'autres infos à vous donner. Direction plus au nord, le Massif central, avec un chevreuil qui a été repéré le long des voies de la 89 entre les sorties 32 et 31, à savoir Saint-Germain-Laval et Noir-Étable. Et attention dans les deux sens, vers le kilomètre 177. Du côté de Lyon, les bouchons du matin sont au rendez-vous, petit à petit s'installent, comptez 5 à 10 minutes pour les traverser. Et puis si vous êtes alors plus au sud, autour de la Méditerranée, ça roule plutôt bien pour vous. À noter toutefois que dans la région de Nîmes, il y a des morceaux de pneus qui ont été signalés sur l'A9 en direction de Montpellier vers le kilomètre 54 au niveau de Nîmes-Ouest, échangeur numéro 25. Un patrouilleur se rend sur place. Voici Lisa Stansfield sur Radio Vinci Autoroute.

6h53, bon courage à vous, vous êtes sur la route du travail, vous prenez peut-être la route hein, ce mardi matin, eh bien sachez qu'à Montélimar, l'autoroute A7 est coupée en direction de Valence et de Lyon, impossible de passer à la hauteur du kilomètre 111, le trafic est complètement à l'arrêt, à l'arrière hein, de cette coupure d'autoroute, de ce poids lourd couché sur l'ensemble des voies. Si vous êtes du côté d'Orange, de Bolène, eh bien sortez de l'autoroute à Montélimar Sud, c'est la sortie numéro 18 et c'est vraiment la dernière sortie avant de pouvoir pouvoir éviter cette zone-là et de rester bloqué à l'arrière. Il y a déjà, je vous l'ai dit, plus de 5 km de bouchons, donc vraiment quitter l'autoroute à ce niveau-là, c'est l'information principale à retenir en ce début de journée. Info sur laquelle je reviens très régulièrement, bien sûr, ici sur cette antenne de Radio Vinci Autoroute. Aussi, Avril Delmar sur Radio Vinci Autoroute, le 107.7 pour vous.

0: début de journée, bon courage à vous. L'autoroute A7 est actuellement coupée en direction de Valence et de Lyon après Montélimar Sud, Pierre Latte, la sortie numéro 18 à emprunter. C'est la dernière sortie avant de vous retrouver bloqué sur cette autoroute A7. On reparle de tout cela dans le détail après les infos. Il est 7h.
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2: Bonjour à toutes et à tous. Le détroit d'Ormuz sera complètement rouvert d'ici vendredi, a assuré Donald Trump hier au premier jour du sommet du G7 qui se tient à Évian en Haute-Savoie. Vendredi, où doit en principe être signé le protocole pour mettre fin au conflit entre les États-Unis et l'Iran. Un accord qui, on le rappelle, est censé concerner toutes les zones de conflit dans la région, dont le Liban. Malgré des critiques en interne, le premier ministre israélien Benjamin Netanyahou a affirmé que l'armée de l'État hébreu y maintiendrait ses positions aussi longtemps que nécessaire, ainsi qu'à Gaza et en Syrie. Il a soutenu que ces opérations ont sauvé Israël de la menace d'un anéantissement nucléaire, selon ses mots. Près de deux semaines après la découverte du corps de Liana, de nouveaux rassemblements ont eu lieu hier soir devant le ministère de la Justice et plusieurs tribunaux. Les autorités ont évoqué plus d'un millier de manifestants. Leur objectif, à travers le cas de la collégienne de 11 ans, continuer à faire pression jusqu'à obtenir une loi intégrale contre les violences sexuelles en France. Le cas des boulangers et fleuristes dans les débats au Palais Bourbon, après le retrait d'une première réforme face à la fronde des syndicats et les vifs désaccords parlementaires dans le sillage de l'encadrement de ces salariés le 1er mai, les sénateurs doivent examiner un projet de loi en la matière dans la journée. Et puis pour un mot de sport.
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2: Uniquement des scores de parité hier soir, l'Espagne n'a pas su inscrire de but pour ses débuts face au Cap-Vert. Dans cette poule H, l'Uruguay, malmené par l'Arabie Saoudite, est remonté à un partout à la 80e minute. La première journée du groupe G n'a pas été plus fructueuse. Le choc Belgique-Égypte ayant aussi terminé un but partout, grâce à un but contre son camp d'ailleurs d'un défenseur égyptien. Le duel le plus fourni a finalement été celui entre l'Iran et la Nouvelle-Zélande, avec un score de 2-2. Ce soir, c'est enfin au tour des Bleus d'entrer en scène dans ce mondial. Ils commencent par se mesurer au Lion du Sénégal. Coup d'envoi à 21h. Pour l'instant, il est 7h02. À l'écoute du 107.7, nouveau tour d'horizon de l'actualité dans une heure. Tout de suite, un aperçu de la météo.
0: Merci Corentin. Juste avant la météo, cette information qui vous concerne au nord-ouest de Lyon, sur l'autoroute A89 entre les tunnels de la Bussière et de Chalossé. Il y a un poids lourd qui est en panne en plein milieu des voies de l'A89, direction Lyon. Et l'autoroute A6, c'est à la hauteur du kilomètre 514 après Tarare Centre, la sortie numéro 34. À part dans le sud-est, côté météo, le temps est assez mitigé ce matin, voire gris sur le reste du pays, dans le Grand Est notamment. Petit à petit, le soleil réussit à s'imposer. L'après-midi sera quand même plus agréable que la matinée. Des températures qui continuent d'être très chaudes dans le sud, plus fraîches ailleurs, avant de monter plus sérieusement pour la fin de semaine. Donc aujourd'hui, on attend quand même et encore jusqu'à 35 degrés dans la région de Perpignan, entre Lyon et Clermont-Ferrand, ainsi que sur la vallée du Rhône.
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0: Le 7-9 qui débute et un 7-9 un peu chamboulé ce matin parce que bien sûr les retenues habituelles sont installées et puis surtout parce que l'autoroute A7 est coupée dans la région de Montélimar. On revient à tout cela très régulièrement en direction de Valence et de Lyon. C'est l'information principale de ce début de journée. Le Magoto pour parler tout à l'heure, parler de la nouvelle marque de voiture. Vous en saurez plus tout à l'heure, une marque chinoise. Rendez-vous à 7h20.
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0: Il est 7h04, alors j'ai évidemment des bouchons à vous signaler autour des grandes agglomérations. J'aurai des obstacles dont je vais vous parler dans ce point trafic. Et puis l'information principale, c'est la coupure de l'autoroute A7 en direction de Valence et de Lyon. Impossible de circuler au-delà de Montélimar Sud, Pierre Latte, la sortie numéro 18. Prenez cette sortie, sortez à ce niveau-là, voiture et poids lourd. Empruntez le réseau secondaire, donc la Nationale 7, passée par Montélimar pour contourner cette partie de l'autoroute et vous retrouvez plus au nord au niveau de Montélimar Nord, Saulce-sur-Rhône, l'entrée numéro 17 pour vous éviter une très très longue attente sur l'autoroute A7, je vais vous en parler dans un instant. Alors le trafic commence à être un petit peu dense dans cette sortie, il peut y avoir les premiers ralentissements qui s'installent du côté de Montélimar, mais de toute façon vous mettrez beaucoup moins de temps en quittant l'autoroute. Et puis évidemment, si la sortie est à prendre, cette sortie Montélimar Sud Pierre Latte, l'entrée est à éviter bien sûr en direction de Valence et de Lyon. Alors c'est un poids lourd et un fourgon accidenté, le poids lourd qui s'est couché sur l'ensemble des voies vers le kilomètre 111. Trafic complètement interrompu depuis quasiment 2 heures maintenant. Il y a plus de 5 kilomètres de trafic complètement à l'arrêt à l'arrière de cet accident. Donc vraiment, l'idée, c'est de quitter l'autoroute avant, de ne pas rester sur cet axe A7 au-delà de la sortie numéro 18. En ce qui concerne l'accident. Donc un fourgon, un poids lourd qui s'est couché, poids lourd qui transporte des fruits et légumes, qui s'est couché sur l'ensemble des voies. Toutes les équipes, bien sûr, sont sur place et travaillent d'arrache-pied, vont essayer de remettre le poids lourd sur ses roues avant de pouvoir l'évacuer. Donc autant vous dire que les opérations sont longues, compliquées hein, pour toutes les équipes qui sont sur les lieux de cet axe A7 et de cette coupure de l'autoroute en direction de Valence et de Lyon. D'autres infos que j'ai à vous donner en ce début de journée, avec des obstacles signalés sur l'autoroute A9 dans la région de Nîmes, des morceaux de pneus vers le kilomètre 54 en direction de Montpellier au niveau de Nîmes-Ouest, échangeur 25. Dans la région de Sète, des obstacles sont signalés en direction de Montpellier et de Lyon, toujours sur l'A9. Cette fois-ci, c'est vers le kilomètre 114 après la sortie numéro 33. Le trafic dense du côté de Montpellier et de Nîmes, mais pas de grosses difficultés. C'est chargé entre Avignon et Marseille pour vous ce matin sur l'autoroute A7, trafic évidemment de plus en plus dense, hein, bien sûr, et comme tous les matins de la semaine. Et puis beaucoup plus au nord, les bouchons lyonnais sont également au rendez-vous ce matin, la 47, la 46, contournement est de Lyon en direction du nord, là aussi c'est de plus en plus chargé. À noter, au nord-ouest de Lyon, c'est un poids lourd qui est arrêté sur les voies de l'autoroute A89 entre les tunnels de la Bussière et de Chalossé en direction de Lyon. C'est vers le kilomètre 515 avec un patrouilleur. A89 entre les tunnels de la Bussière et de Chalossé en direction de Lyon. C'est vers le kilomètre 515 avec un patrouilleur qui est en train de se rendre.

0: Hallyday sur Radio Vinci Autoroute en ce mardi matin, il est 7h11. L'autoroute A7 est coupée entre Montélimar Sud, Pierre-Latte et Montélimar Nord, Saulce-sur-Rhône. Bon courage à vous qui êtes complètement à l'arrêt derrière cet accident qui implique notamment un poids lourd couché sur l'ensemble des voies. Situation extrêmement délicate pour toutes les opérations qui sont menées par les services qui sont sur place. Vous qui êtes encore du côté d'Orange de Bolène, ne vous engagez pas au-delà de Montélimar Sud, Pierre-Latte, sortez à Montélimar Sud, Pierre-Latte, sortie numéro 18. N'entrez pas sur cet axe en direction de Valence et de Lyon pour ne pas vous retrouver à l'arrêt, complètement arrêté sur les voies de cette autoroute A7. Nous revenons ensemble à cette info, bien sûr, très très régulièrement et dans le point trafic d'ici quelques minutes sur Radio Vinci Autoroute. Bon début de journée et bon courage à vous.
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0: Joyce Jonathan sur Radio Vinci Autoroute en ce tout début de journée. Retour de l'infotrafic dans quelques secondes avec l'information principale, notamment la coupure de l'autoroute A7 en direction de Valence et de Lyon dans la région de Montélimar.
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0: Il est un peu plus de 7h15 ce matin, les bouchons sont larges et des obstacles à vous signaler avec autant d'interventions, bien sûr, des véhicules en difficulté. Et puis l'information principale ce matin, eh bien c'est la coupure de l'autoroute A7 en direction de Valence et de Lyon suite à un poids lourd, l'accident d'un poids lourd d'un fourgon et le poids lourd qui s'est renversé sur l'ensemble des voies vers le kilomètre 111. C'était il y a environ 2h, un peu après 5h du matin, que ces poids lourds s'est renversé sur les voies. Donc c'est vraiment une zone à éviter. Sortez de l'autoroute, n'allez pas au-delà de Montélimar Sud, Pierre-Latte, empruntez cette sortie numéro 18, voiture et poids lourd, sortie à prendre de manière obligatoire, entrée évidemment interdite en direction de Valence et de Lyon parce que la circulation est complètement à l'arrêt suite à cet accident. Donc vous sortez voiture et poids lourd à Montélimar Sud, vous allez longer la Nationale 7, passer par Montélimar et puis retrouver l'autoroute à Montélimar Nord, Saulce-sur-Rhône, l'entrée 17, en ayant évité toute cette zone, en contournant l'autoroute A7, donc par le secteur de Montélimar. Évidemment, le trafic commence à être bien ralenti sur la Nationale 7, dans la sortie aussi numéro 18, mais vous mettrez de toute façon beaucoup moins de temps que sur l'autoroute, parce que la circulation est donc interrompue en direction du nord depuis un petit moment maintenant, depuis plus de 2h. De lourdes opérations sont en cours. Il y a plus de 5 km de trafic complètement à l'arrêt. Alors c'est un poids lourd qui s'est couché entre, c'est simple, la bande d'arrêt d'urgence et la voie de droite. Donc on est vraiment sur un trafic complètement impossible de toute façon depuis 2h maintenant. C'est un poids lourd qui transporte des fruits et légumes. Les services de sécurité vont essayer de le remettre sur ses roues là dans les prochaines minutes. Ce sont vraiment de lourdes, très lourdes opérations qui sont menées sur cet axe A7. D'ailleurs, pour la sécurité de tous, il peut y avoir, pour vous qui êtes en direction du sud, une circulation qui est coupée quelques minutes par mesure de sécurité, tout simplement pour permettre les opérations des dépanneurs, des gendarmes qui sont sur place, toutes les équipes de Vinci Autoroute qui travaillent d'arrache-pied au niveau de ce poids lourd arrêté. Et donc c'est à retenir, la coupure de l'A7 en direction de Valence et de Lyon. Sortez à Montélimar Sud, sortie numéro 18. D'autres infos à vous donner, les bouchons évidemment du matin, que ce soit sur les entrées nord de Marseille, à Nîmes, à Montpellier ou encore du côté de Lyon. Au nord-ouest de Lyon, sur la 89, il y a au tout début du tunnel de Chalossé en direction de Lyon, un poids lourd qui est arrêté. La circulation est donc restreinte à ce niveau-là. Le patrouilleur vient d'arriver sur place. Attention donc vers le kilomètre 514 de la 89. La 89 dans la Loire avec un animal, un chevreuil qui a été repéré entre Saint-Germain-la-Vallée-Noire et table échangeur 32 et 31 avec un patrouilleur qui est en train de sillonner cette zone. Je vais avoir des obstacles à vous signaler si vous êtes en Occitanie avec des interventions pour les services de sécurité après acte de la sortie numéro 34 en direction de Montpellier et de Lyon. Obstacle à la hauteur du kilomètre 126, obstacle à la hauteur du kilomètre 117 également. Il y a à Nîmes des obstacles sur la 54, des morceaux de pneus qui gênent votre passage à la hauteur du kilomètre 2 de la 54 en direction de Montpellier. À chaque fois, donc, intervention ou en cours ou à venir pour les services de sécurité. Voici Louisa avec Jetlag sur Radio Vinci Autoroute. Et puis le Magoto qui arrive dans un instant et nous parlerons d'une nouvelle marque portée à l'écran par Jean Reno dans une pub que vous avez peut-être déjà vue. Nous allons parler de Djeko dans le Magoto dans 2 minutes.

0: 7h23, Radio Vinci Autoroute et la coupure de l'autoroute A7 en direction de Valence et de Lyon. Alors le poids lourd qui était couché sur l'ensemble des voies a été sanglé par le dépanneur, de plusieurs sangles qui ont été mises sur ce poids lourd pour essayer de le remettre sur ses roues. C'est chose faite. Il a été donc relevé, ce poids lourd. Il n'est plus couché. Cela dit, les opérations sont encore longues, bien évidemment, pour tous les services de sécurité, mais c'est une très belle avancée, sachez-le, le poids lourd est donc à nouveau sur ses roues, sur cette partie de la 7. L'autoroute est pour l'instant, cela dit, toujours coupée, ça ne veut pas dire que ça va rouvrir, ça veut dire que ça avance et plutôt positivement. Mais l'autoroute reste coupée, donc quittez l'autoroute. Si vous êtes encore à Orange, à Bolène, ne vous engagez pas au-delà de Montélimar Sud, Pierre Latte, la sortie numéro 18 à prendre pour les voitures, pour les poids lourds, et évitez toute cette zone entre les sorties 18 et 17. Donc vous allez sortir à Montélimar Pierre Latte, vous allez suivre la Nationale 7, passer par Montélimar où il y aura quelques bouchons que vous devrez traverser. Il faudra 10-15 minutes pour les traverser à l'heure actuelle, et puis retrouver l'autoroute A7 au niveau de Montélimar Nord, Saulce-sur-Rhône, entrée 17, en ayant évité donc ces longues attentes sur l'autoroute A7. Bon courage à vous qui êtes peut-être à l'arrière de cet accident depuis plus de 2 heures maintenant, parce que c'est un accident qui s'est produit un peu après 5h du matin et sur lequel je reviens très régulièrement. Rendez-vous d'ailleurs à 7h30. Voici le Magoto. Sébastien Date est avec un journaliste de l'Automobile Magazine.
1: Et cette semaine, je suis en compagnie de Gaël Brianceau. Bonjour Gaël.
2: Bonjour Sébastien.
1: On s'intéresse cette semaine à un nouvel acteur du monde de l'automobile qu'on découvre petit à petit en France. On a d'ailleurs découvert la marque dans une pub à la télé emmenée par Jean Reno. Vous nous faites découvrir, Gaël Brianceau, la marque Geico.
2: Geico, c'est une marque du groupe chinois Geely. C'est un gros groupe en Chine. C'est vraiment une boîte importante.
1: Et là, cette Geico 5 que vous nous présentez, côté look, ça ressemble à une Range Rover un peu plus petite, parce qu'on est quoi sur le segment 2008 là ?
2: Exactement, on est sur 4m38, donc c'est 8 cm de plus qu'un 2008, donc une voiture SUV urbain. Après, effectivement, on sait que les Chinois en matière de design, ils n'ont pas...
1: On n'est pas sur du copier-coller, mais on s'inspire fortement.
2: Les Chinois aiment beaucoup, on va dire qu'ils aiment beaucoup honorer des styles qui ont été appréciés ailleurs, donc c'est un peu, effectivement, il y a des faux airs de Range Rover Evoque. Après, la voiture, Elle a une stature.
1: Avec notamment une jolie calandre, et vous avez eu la chance de prendre le volant et d'effectuer quelques mesures.
2: Alors,
1: c'est une hybride.
2: C'est une hybride simple. Après, les résultats sont assez moyens, notamment en matière de consommation. D'une hybride, c'est quand même, c'est quand même le nerf de la guerre. La voiture est sobre en ville, moins sur l'autoroute. Après, on peut pas trop lui en vouloir parce qu'elle a beaucoup d'autres points d'intérêt.
1: Oui, points d'intérêt financiers notamment.
2: Évidemment, quand on se tourne vers une voiture chinoise, c'est que le prix est très intéressant. En l'occurrence, la version de base du Geico 5 hybride, c'est 27 000 euros. C'est le prix d'un Duster hybride avec beaucoup plus de chevaux, plus d'équipement, une meilleure garantie, donc évidemment ça interpelle.
1: Ça interpelle, mais est-ce qu'il faut vraiment se lancer avec cette marque finalement qu'on découvre tout juste ?
2: Alors objectivement les prestations sont assez moyennes, mais on n'est vraiment pas volé vu le prix de la voiture. Après effectivement méfiance, parce que Jean Reno nous présente une nouvelle marque, mais personne ne la connaissait en France il y a 2 mois. Donc le conseil qu'on vous donne à l'Automobile Magazine, si vous craquez pour une voiture chinoise, on vous déconseille de l'acheter comptant. Prenez plutôt une LOA, une LDD. Si la marque se partait d'ici 2-3 ans, vous pouvez plus l'entretenir, vous l'auriez sur les bras. Donc franchement, si vous craquez,
1: la location
2: est le bon plan.
1: Des apparences et de l'appétit, c'est le titre de l'article que vous consacrez à cette Geico 5 dans le tout dernier numéro de l'Automobile Magazine. À bientôt, Gaël Brianceau.
2: Merci Sébastien.
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0: 7h27, Radio Vinci Autoroute, dans le secteur de Lunel. Vous approchez de Montpellier. Attention à des obstacles sur les voies de l'autoroute. Des morceaux de pneus signalés 8 km après la sortie 27. Et puis, autre obstacle signalé cette fois-ci en Provence, entre Avignon et Marseille, en direction de Marseille. Des obstacles après Sénas, la sortie numéro 26 à la hauteur du kilomètre 223. Retour de l'infotrafic et retour sur la coupure de l'autoroute A7 en direction de Valence et de Lyon après Montélimar Sud, sortie 18. Dans quelques minutes, un nouveau point complet.
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1: 7h32 dans ce point trafic. Je vous parle bien sûr des bouchons du matin. J'ai des obstacles à vous signaler avec à chaque fois l'intervention des services de sécurité. Et puis l'information principale de ce tout début de journée, c'est la coupure de l'autoroute A7 en direction de Valence et de Lyon après Montélimar Sud, Pierre Latte, la sortie numéro 18. Alors c'est un poids lourd qui s'est couché sur les voies. Accident qui a impliqué un fourgon, un poids lourd. Le poids lourd s'est couché sur les voies peu après 5h du matin. Les opérations, les lourdes opérations sont menées depuis plus de 2 heures maintenant et nous allons faire un point à 7h06 sur justement ces opérations avec Christian Chénas de Vinci Autoroute que nous avons déjà eu ensemble au téléphone. Christian Chénas, ça avance hein, les opérations et ça avance plutôt positivement.
2: Oui, rebonjour. Voilà, donc comme vous venez de le dire, ça plutôt très positivement même, puisque les équipes de dépannage qui ont été mobilisées dès le début de l'accident ont réussi à remettre le poids lourd sur ses roues, le camion sur ses roues, il y a quelques minutes.
1: Donc ça veut dire que ce qu'il transportait, des fruits et légumes, tout ça est resté dans le poids lourd, donc il n'y aura pas d'opération pour le vider, pour évacuer tous ces fruits et légumes, donc c'est pour ça que c'est très positif, mais pour autant, il y a encore beaucoup d'opérations à mener.
2: Oui, tout à fait. Donc le point positif, comme vous venez de le dire, c'est que le poids lourd, effectivement, ne s'est pas éventré. Donc énormément de temps gagné. Il a été remis sur ses roues. Maintenant, il va falloir l'arrimer à une dépanneuse pour permettre de dégager, dans un premier temps, la voie de gauche et puis un petit peu après, la voie médiane. Mais il y en a encore pour quelques dizaines de minutes avant de pouvoir réaliser cette opération.
1: Donc pour l'instant, l'autoroute reste coupée.
2: L'autoroute reste coupée encore quelques dizaines de minutes. Tout le monde est sur le pied de guerre, si je puis dire ainsi. Mais pour l'instant, il faut bien respecter toutes les mesures qui sont mises en place, à savoir la sortie obligatoire et l'entrée interdite au niveau de l'échangeur 18 Montélimar Sud.
1: Merci beaucoup. Et puis un conseil aussi pour ceux qui sont dans l'autre sens, hein, qui sont direction Marseille. On peut toujours avoir et on peut régulièrement avoir des coups de frein. Cet effet de curiosité qu'on voit souvent.
2: Oui, tout à fait. Donc, ne vous laissez pas distraire. Beaucoup de matériel, du gros matériel. C'est très impressionnant quand on passe dans l'autre sens au niveau de l'accident. Donc, ne vous laissez pas distraire. Restez bien concentré sur votre conduite pour, je dirais, ne pas causer un accident dans le sens opposé, ce qui serait vraiment dommage.
1: Merci beaucoup, Christian Chénas, pour ces conseils et toutes ces informations, encore une fois, positives, hein, même si l'autoroute reste coupée. On vous retrouvera peut-être un petit peu plus tard dans la matinée pour parler justement de ces évolutions. Donc A7 coupée en direction de Valence, de Lyon, les voitures, les poids lourds sortaient avant Montélimar Sud, la sortie numéro 18, n'entrez pas à ce niveau-là en direction du Nord. Alors forcément, il y a un petit peu d'attente hein, au niveau du péage, et puis sur la Nationale 7 à emprunter pour contourner la zone, mais beaucoup moins que sur l'autoroute, parce qu'on est à quasiment 6 km de trafic complètement arrêté sur cet axe A7 en direction du Nord. Bon courage à vous qui êtes peut-être à l'arrêt depuis plus de 2 heures maintenant. D'autres informations, je vous l'ai dit, hein, à vous donner, des obstacles, des bouchons. Bien sûr, ça, ce sont les bouchons du matin habituels qui vont vous concerner tout autour de Lyon. Il va falloir du temps, comme d'habitude, 10-15 minutes hein, pour traverser les différentes difficultés. Au nord-ouest de Lyon, dans le tunnel de Chalossé, au tout début de ce tunnel sur la 89 direction Lyon, il y a un poids lourd qui est arrêté sur la bande d'arrêt d'urgence et la voie de droite à la hauteur du kilomètre 514. Donc, vous ne passez que sur la gauche. Le patrouilleur est actuellement sur place. La circulation est donc restreinte. Tout autour de Lyon, donc je vous l'ai dit, il y a des bouchons. Il y aura des retenues également qui vont vous concerner beaucoup plus au sud, aux portes de Marseille. Perturbation assez habituelle du matin, tout comme du côté de Nîmes et de Montpellier. Et puis attention à des obstacles également. Après Lunel, la sortie 27 de la 9 à l'approche de Montpellier. Des morceaux de pneus en plein milieu des voies de cette autoroute A9 vers le kilomètre 86. Avec l'intervention des services de sécurité, également patrouilleurs. Il est maintenant 7h37.
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1: Le 7-9 se poursuit, un 7-9 un peu chamboulé ce matin par la coupure de l'autoroute A7. Hein, et c'est un événement que nous vivons ici ensemble sur Radio Vinci Autoroute avec les évolutions dont je vous parle très très régulièrement. Et on reparle d'ailleurs de tout cela à 7h45. Pour l'instant, il est 7h37. On repart en musique avec Marc Lavoine. Et puis tout à l'heure, nous parlerons de voyage avec les animaux. Ça sera aux alentours de 7h50 dans notre Mobilimag. Bon courage à vous.

0: Il est 7h41, l'autoroute A7 reste pour l'instant coupée en direction de Valence et de Lyon après Montélimar Sud, Pierre-Latte, la sortie numéro 18, sortie à prendre de manière obligatoire pour les voitures, pour les poids lourds, entrée interdite également en direction du Nord, vraiment éviter de vous engager au-delà de cet échangeur. La circulation est pour l'instant toujours complètement à l'arrêt sur plusieurs kilomètres suite à cet accident de poids lourd, et même si le poids lourd a été remis sur ses roues, il va falloir l'évacuer, en tout cas le tirer en partie. Donc on est sur une situation qui est toujours très très délicate et sur une autoroute toujours coupée en direction de Valence et de Lyon. On reparle de tout cela dans le point trafic dans quelques minutes dans le 7-9 sur Radio Vinci Autoroute. Rendez-vous après Clan et qui reprend une chanson de Bad Bunny, Café Con Run, dans un instant.
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1: Il est 7h45, les bouchons sont au rendez-vous du côté de Lyon, de Marseille. Vous êtes nombreux à Nîmes, à Montpellier. J'ai des obstacles également à vous signaler, des véhicules en difficulté. Et puis l'information principale ce matin, c'est la coupure de l'autoroute A7 en direction de Valence et de Lyon. Autoroute coupée depuis 5h du matin suite à un accident après Montélimar Sud, Pierre Latte, la sortie numéro 18 à prendre de manière obligatoire. N'entrez pas sur l'autoroute à ce niveau-là en direction du Nord pour ne pas vous retrouver à l'arrêt. Il y a un bouchon qui s'étend sur 6 km et un trafic complètement arrêté depuis très tôt ce matin. Bon courage à vous qui êtes d'ailleurs arrêté à ce niveau-là en direction de Valence et de Lyon. Donc vraiment l'idée, si vous êtes encore du côté d'Orange et de Bolène, c'est de ne pas vous engager au-delà de Montélimar Sud, Pierre Latte. Sortez à ce niveau-là. Il y aura un peu d'attente bien sûr au niveau de cette sortie avant d'accéder au péage. Un peu d'attente aussi sur la Nationale 7 dans la traversée de Montélimar avec quasiment un quart d'heure déjà pour traverser un premier bouchon, puis un nouveau quart d'heure au bout de la Nationale 7 avant de rejoindre l'autoroute au niveau de Saulce-sur-Rhône. Mais ça sera de toute façon pour l'instant en l'état actuel des choses beaucoup moins long que sur l'autoroute puisque la circulation est complètement arrêtée et le reste pour l'instant. Même si le poids lourd qui était couché a été remis sur ses roues, il y a encore de nombreuses opérations de toute façon à effectuer, de la vérification, tout remettre en sécurité, puis évacuer évidemment ce poids lourd sur cette partie de la 7. Beaucoup d'opérations pour toutes les équipes qui sont sur place et qui travaillent d'arrache-pied depuis très tôt ce matin. Voilà pour cette information et cette coupure de l'autoroute A7, toujours d'actualité, encore une fois, après Montélimar Sud, Pierre Latte, sortie numéro 18. D'autres informations et direction l'Occitanie avec des obstacles sur les voies de l'autoroute du côté de Nîmes. Lorsque vous quittez la 54 et vous entrez sur la 9, il y a un rouleau de grillage qui est tombé sur les voies. Un patrouilleur est en train de se rendre sur place. J'ai également des obstacles à vous signaler après Agde, la sortie 34 de l'autoroute A9 direction Montpellier et Lyon à la hauteur du kilomètre 126. Du côté de Montpellier de Nîmes, justement, le trafic est dense, bien sûr, et comme tous les matins de la semaine, rien d'exceptionnel, cela dit, autour de ces villes-là. Même chose à Avignon, Château-Renard, la sortie numéro 24, bien empruntée. Les entrées nord de Marseille également, tout au bout de l'autoroute A7, du côté de Vitrolles et des Pennes-Mirabeau, comptez 5 à 10 minutes pour traverser les bouchons. Des bouchons, il y en a à Lyon, autour de Lyon, 15 minutes, grand maximum ce matin pour traverser ces différents ralentissements. Et puis je terminerai au nord-ouest de Lyon, avec la 89 en direction justement de Lyon et de l'autoroute A6. Lorsque vous entrez dans le tunnel de Chalossé, vous ne pouvez le faire que sur une seule voie, celle de gauche, puisqu'il y a un poids lourd qui est arrêté entre la bande d'arrêt d'urgence et la voie de droite, avec l'intervention du patrouilleur actuellement au tout début de ce tunnel de Chalossé. Le Mobili Mag dans un instant et nous allons parler de voyage avec nos animaux de compagnie. Comment bien voyager avec eux? Eh bien notamment en les attachant, ce que plus d'un conducteur sur deux ne fait pas. Vous l'entendrez juste après Benabar, quoi qu'on dise sur Radio Vinci Autoroute.

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0: 7h51, la circulation est toujours interrompue sur l'autoroute A7 en direction du nord, en direction de Valence et de Lyon, après Montélimar Sud, la sortie numéro 18. Zone bien encombrée avec un trafic complètement à l'arrêt sur plus de 6 km sur l'A7 en direction du nord. Et puis sur le réseau secondaire, évidemment, quand vous êtes nombreux à emprunter à partir de Montélimar Sud, il va falloir patienter hein, dans les bouchons sur la Nationale 7 aussi, avec un trafic donc bien compliqué dans ce secteur de Montélimar en direction du nord. On reparle de tout cela ensemble dans le point trafic après les infos de 8h. Attachez votre animal quand vous prenez la route, c'est essentiel. Et c'est le sujet ce matin du Mobilimag avec Perrine Martin.
1: Harnais, cage, filet, ceinture, sac de transport, tout existe pour voyager en toute sécurité avec son animal de compagnie. Et même des sièges auto, comme ceux installés pour les enfants. Ils sont très chers, certes, mais vont jusqu'à subir des crash tests pour tester leur robustesse. C'est le cas de ceux de la marque Tavopet, dont Maud Arovigno est porte-parole.
2: On sait qu'en France, il n'y a pas vraiment de réglementation spécifique pour les animaux de compagnie en voiture. Il y a seulement l'obligation, on va dire, de ne pas gêner la conduite pour le conducteur, etc. Mais voilà, il n'y a pas vraiment de règles précises. Donc nous, on essaie d'apporter vraiment ce système de protection supplémentaire qui va faire en sorte que l'animal est vraiment protégé dans son habitacle et ne sera pas un projectile et dangereux pour les autres, mais aussi pour lui-même.
1: Un projectile, oui, vous avez bien entendu, en cas d'accident, votre chat, votre chien non attaché peut être projeté tel une charge. D'ailleurs, une personne sur deux ayant vécu un accident de la route avec son animal finit par lui installer un système de retenue. Encore faut-il que l'animal l'accepte.
3: Alors là, il faudrait y aller de manière positif. Là, ça sert à rien de brusquer son chien, on est en train de lui apprendre quelque chose de nouveau.
1: Guillaume est éducateur canin, superdoggy41 sur Instagram.
3: Avant de l'attacher à la voiture, si ça n'a jamais été le cas, je suppose qu'il va falloir lui mettre un petit harnais. Donc déjà, lui apprendre qu'est-ce qu'un harnais, donc par exemple avec des friandises, lui apprendre à mettre la tête dans le harnais, etc. Ensuite, à remonter gentiment dans la voiture, surtout s'il y a eu un traumatisme, peut-être qu'il peut réassocier la voiture à quelque chose de négatif et du coup être stressé au niveau de la voiture. Dans ce cas-là, il faut faire du coup la désensibilisation et pour ce faire, il faut le prendre, le mettre dans la voiture, rassocier la voiture à quelque chose de positif, donc par exemple avec des friandises, puis ensuite le refaire descendre pour lui montrer que t'as vu, t'es monté, c'est passé quelque chose de bien, donc maintenant tu peux repartir et il n'y a aucun moment négatif dans tout ça, et recommencer plusieurs fois avec des durées un peu plus longues. Puis ensuite, on réintroduit gentiment, par exemple, l'attache, donc admettons, il a une ceinture. Donc on rattache le harnais à la ceinture de sécurité et on augmente par exemple la durée pendant 5 minutes, on fait ça. Ensuite pendant 10 minutes, pendant 20 minutes, ensuite on refait la même chose. Mais cette fois, on va en voiture, on va faire un petit tour en voiture quand t'es attaché et recommencer plusieurs fois avec des durées un peu plus longues.
1: L'habituer, toujours faire des tests avant d'engager un long voyage. Vous avez maintenant les clés pour voyager en toute sécurité.
0: Un sujet signé Perrine Martin. 7h55, l'infotrafic de retour dans un point complet après les infos de 8h sur Radio Vinci Autoroute. Je reviendrai bien sûr sur l'autoroute A7 qui reste coupée en direction de Valence et de Lyon. Les opérations se poursuivent au niveau du poids lourd qui était couché sur les voies après Montélimar Sud, Pierre Latte, la sortie numéro 18. On termine l'heure avec les Tears for Fears sur Radio Vinci Autoroute.

0: L'autoroute A7 est toujours coupée pour vous en direction du nord, en direction de Valence et de Lyon. Les opérations se poursuivent après Montélimar Sud, Pierre-Latte, la sortie numéro 18 à prendre de manière obligatoire. Je vais revenir dans le détail à cette information et à vos conditions de circulation en général. 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
2: Bonjour à toutes et à tous. Deuxième journée de discussion pour les grandes puissances du G7 réunies jusqu'à demain à Évian, en Haute-Savoie. L'invité du jour n'est autre que Volodymyr Zelensky. Le président ukrainien s'est réjoui hier de la reprise de la procédure d'adhésion de son pays à l'Union européenne, comme l'avait annoncé Bruxelles la semaine dernière. Un sommet du G7 qui, cette année et à la dernière minute, a ouvert un dossier autour des conséquences de cet accord de paix finalisé dimanche entre Washington et Téhéran. Le protocole doit être signé en principe vendredi, jour qui devrait aussi marquer la réouverture totale du détroit d'Ormuz, a affirmé Donald Trump. Comme évoqué par le médiateur pakistanais et les dirigeants iraniens, les conditions d'arrêt des combats doivent s'appliquer dans toutes les zones de conflit, y compris au Liban, là où Israël semble en désaccord, à en croire les mots de son premier ministre Benjamin Netanyahou, qui a assuré que l'armée israélienne maintiendrait ses positions aussi longtemps que nécessaire. La France va investir 655 millions d'euros supplémentaires dans l'IA, annonce Sébastien Lecornu ce matin. Comme l'électricité hier, comme Internet, il y a 30 ans, l'intelligence artificielle change déjà nos vies, a déclaré le Premier ministre dans une vidéo sur son compte X. Le Parlement en passe d'allonger la durée de rétention d'étrangers jugés dangereux, une mesure critiquée à gauche, mais présentée à droite et au centre comme une réponse au meurtre de la jeune Philippine en 2024. Un ultime vote est prévu cet après-midi dans l'hémicycle. 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
2: Nous sommes l'équipe la plus maltraitée de toute la Coupe du Monde. Les mots du sélectionneur iranien Amir Galenoei en conférence de presse après un match nul de partout contre la Nouvelle-Zélande cette nuit. À retenir d'ailleurs de la journée d'hier, des débuts ratés pour les champions d'Europe en titre, les Espagnols avec un score vierge contre le Cap-Vert. La Belgique sauvée in extremis par une erreur défensive de l'Égypte pour éviter la défaite. Ce soir, c'est enfin au tour des Bleus d'entrer en scène dans ce mondial. Ils commencent par se mesurer au Lyon du Sénégal à 21h. Tout au long de ce mondial, on vous présente sur le 107.7, on vous propose d'évoquer la compétition à travers des chiffres marquants. Et pour connaître celui du jour, rendez-vous juste après vos conditions de circulation. D'abord à 8h02, voici la météo.
0: Merci Corentin, rendez-vous tout à l'heure. Juste avant d'évoquer la météo, attention si vous êtes du côté de l'Auvergne après Thiers, la sortie 29 de la 89 en direction de Clermont-Ferrand. Il y a des obstacles sur les voies. C'est à la hauteur du kilomètre 422, un patrouilleur se rend sur place. La météo, c'est du soleil dans le sud-est, alors que partout ailleurs, le temps est plutôt mitigé ce matin, avec parfois même du gris. Et puis le soleil réussit à s'imposer petit à petit. L'après-midi sera beaucoup plus agréable. Les températures très chaudes, toujours dans le sud. D'ailleurs, deux départements, l'Aude et les Pyrénées-Orientales, sont en vigilance orange face au risque incendie, au feu de forêt. Attention donc dans ces deux départements en particulier, mais partout en France, évidemment. Donc des températures qui vont monter jusqu'à encore 35 degrés dans les régions de Perpignan, du côté de la vallée du Rhône et puis entre Lyon et Clermont-Ferrand.
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0: Le 7-9 se poursuit. On parle foot dans un instant avec un chiffre marquant à retenir. On en parle après le point trafic et puis nous ferons durant 7 heures eh bien, un bout de route avec Thierry Beccaro. Nous l'avons rencontré. Vous allez entendre eh bien, pas mal de choses avec lui. Hein, parler de son amour pour le public, pour le théâtre. Vous en saurez plus tout à l'heure dans la première partie de cette interview qu'il nous a accordée. Ça sera 8h20.
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0: Nous sommes en pleine heure de pointe, donc forcément il y a des bouchons autour des grandes agglomérations en particulier, et puis le trafic est dense ce matin. J'aurai des obstacles à vous signaler, des véhicules en difficulté, et puis l'information principale, eh bien c'est la coupure de l'autoroute A7. Toujours d'actualité en direction de Valence et de Lyon, impossible de circuler suite à un accident qui s'est produit très tôt ce matin, qui a impliqué un poids lourd et un fourgon. Le poids lourd a été couché sur l'ensemble des voies, il a été relevé, il a été tirer. Donc vous qui êtes à l'arrêt depuis 5h du matin, quasiment 3h maintenant, vous allez pouvoir repartir très très doucement sur la seule voie de gauche. Ça ne veut pas dire que l'autoroute est rouverte, ça veut dire que ceux qui sont bloqués depuis des heures peuvent repartir. Il y a beaucoup de monde descendu de leur véhicule. Donc vraiment, restez à bord de votre véhicule. Dans le bouchon, ça va être long, bien évidemment, parce qu'il n'y a qu'une seule voie qui est rendue à votre passage. Mais pour ceux qui sont bloqués depuis un petit moment, la circulation reprend très très doucement sur la seule voie de gauche, avec les consignes bien sûr qui sont données, les signalisations bien spécifiques qui sont mises en place par tous les services de sécurité qui sont sur place, parce que cet accident est loin d'être terminé. Le fourgon lui a été évacué, mais le poids lourd, il a été remis sur ses roues. Il va falloir maintenant l'évacuer complètement. Et les opérations sont encore longues, hein, parce qu'après il y aura des opérations de sécurisation, de sécurité qui seront de toute façon mises en place et des travaux urgents à entreprendre pour tous les services de Vinci Autoroute sur cet axe A7 en direction du nord. Donc ça n'est plus coupé, mais il y a de longs, longs bouchons. Donc de toute façon, ça sera très, très long. Ça va rester long, hein, pour traverser cette zone. Vous avez, depuis ce matin très tôt, une sortie qui a été mise en place pour éviter de vous retrouver dans le bouchon. C'est Montélimar-Sud, la sortie numéro 18. Elle est complètement saturée. Les bouchons remontent maintenant sur l'autoroute sur environ 3 km. Donc pour atteindre cette sortie, il faut environ un quart d'heure. Là aussi, c'est long. Et c'est de plus en plus long aussi sur le réseau secondaire sur la Nationale 7, hein, pour contourner tout ce secteur-là. Il va falloir patienter dans les bouchons aussi sur la Nationale 7, entre les sorties 18 et 17. Donc toujours ces grosses perturbations sur l'autoroute A7 qui est rouverte depuis quelques minutes, hein, maintenant. Mais sur une seule voie, seule celle de gauche, hein, pour circuler au niveau de cet événement, et toujours de longues opérations. Voilà pour le point. Très positif, hein, ça avance, hein, vraiment, hein, sur cet axe A7, même si c'est long évidemment pour vous qui êtes à l'arrêt depuis peut-être plus de 2h30 maintenant. Bon courage à vous encore dans ce secteur. D'autres informations à vous donner, je vous l'ai dit, les bouchons habituels du matin, 5-10 minutes pour les entrées nord de Marseille, un petit peu de monde aussi, forcément quelques retenues du côté de Nîmes et de Montpellier. Attention aussi du côté de Lyon, il faut entre 10 et 15 minutes pour traverser les bouchons habituels du matin. Et puis j'ai aussi des obstacles à vous signaler et interventions au nord-ouest de Lyon, au tout début du tunnel de Chalossé en direction de Lyon et de l'autoroute A6. Un poids lourd est arrêté, vous ne passez que sur la voie de droite vers le kilomètre 514 de cet axe A89 après Tarare Centre, la sortie numéro 34. Vous allez noter également côté Puy-de-Dôme qu'il y a des obstacles sur la 89 en direction de Clermont-Ferrand après Thiers 34. Vous allez noter également côté Puy-de-Dôme qu'il y a des obstacles sur la 89 en direction de Clermont-Ferrand après Thiers, la sortie

0: juillet avec tous les jours durant la phase de groupe, un chiffre clé pour tout savoir sur cet événement mondial. Et aujourd'hui, Sébastien Date, quel est le chiffre à l'honneur ?
1: Le chiffre du jour, c'est le 4, comme le nombre d'apparitions de Shakira sur la bande originale du mondial de foot, 16 ans après son célèbre Waka Waka, hymne de la Coupe du Monde en Afrique du Sud, après ses tubes Hips Don't Lie et La La La, qui avaient été remixés pour les mondiaux 2006 en Allemagne et 2014 au Brésil. La FIFA a de nouveau choisi la chanteuse colombienne pour cette 23e édition. Le titre s'appelle Die Die, et pour l'occasion, Shakira est en duo avec le chanteur et compositeur nigérian Burna Boy. Une chanson et un clip plein de soleil concoctés pour nous accompagner tout au long de l'été et plus si affinité. En attendant, ce nouveau hit va résonner jusqu'au 19 juillet prochain dans tous les stades qui accueillent des matchs de cette Coupe du Monde au Canada, au Mexique et aux États-Unis. Et si vous avez manqué sa prestation en ouverture de la première rencontre du mondial entre le Mexique et l'Afrique du Sud, une séance de rattrapage est prévue. Shakira nous offrira ce Die Die en live lors d'un grand show qui aura lieu durant la mi-temps de la finale au MetLife Stadium de New York, un spectacle calqué sur le modèle du Super Bowl, la grande messe annuelle du football américain, un concert géant auquel sont également conviés la reine de la pop Madonna et le groupe de K-pop BTS.
0: Merci Sébastien, et forcément on va pas bouder notre plaisir et on va l'écouter. Shakira et Burna Boy tout de suite, voici Die Die sur Radio Vinci Autoroute.

Shakira, on aimerait bien danser comme elle, hein, avec ses titres Die Die, avec Burna Boy, un instant sur Radio Vinci Autoroute, il est 8h12. Toujours de grosses difficultés sur l'autoroute A7 en direction du Nord. L'autoroute n'est plus coupée, mais au niveau de l'accident vers le kilomètre 111, il n'y a qu'une seule voie, hein, de toute façon, pour circuler. Et, une seule voie, celle la plus à gauche, mais juste avant de ne passer que sur la gauche, il y a une voiture qui est tombée en panne, qui est arrêtée justement sur cette voie de gauche. Donc, il faudra du temps de toute façon pour que ce long bouchon de 6 km se résorbe petit à petit. Il est toujours fortement conseillé de quitter l'autoroute de toute façon à Montélimar-Sud, Pierre-Latte, la sortie 18. Et il y a du temps pour atteindre cette sortie obligatoire. Je vous parle à l'instant T, hein, des choses qui sont en train de se dérouler sur cette autoroute A7. Toute nouvelle information qui là va vous concerner dans le Vaucluse en direction de Marseille vers le kilomètre 179. C'est un accident qui m'est signalé à l'instant. Accident en direction du sud, d'après Orange Sud, de la sortie numéro 22 à l'approche d'Avignon, avec une circulation

0: qui serait restreinte puisqu'il y aurait deux voitures et l'une serait en plein milieu des voies à l'approche du kilomètre 180 et les services de sécurité évidemment se rendent sur place. Un patrouilleur est en route. Retour de la musique dans un instant, Marie-Sara.
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0: Sarah Ken Philit sur Radio Vinci Autoroute et retour à vos conditions de circulation dans un instant.
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0: Il est 8h18, nous sommes mardi matin, les bouchons sont au rendez-vous autour de Lyon, 10-15 minutes pour les traverser aux portes de Marseille, du côté de Nîmes et de Montpellier. Vous êtes nombreux hein, sur la route du travail, mais pas de difficultés, en tout cas pas plus que d'habitude au niveau de ces grandes agglomérations. En revanche, l'autoroute A7 a été coupée pendant quasiment 3 heures hein, en direction de Valence et de Lyon suite à un accident après Montélimar Sud, la sortie numéro 18. Alors l'autoroute n'est plus coupé pour vous qui étiez dans le bouchon à l'arrière de cet accident. La circulation a pu reprendre, elle a été rendue sur la voie la plus à gauche pour que la circulation, les 6 km de bouchon se résorbe petit à petit. Ça va être assez long bien sûr, mais pour l'instant la sortie est toujours obligatoire au niveau de Montélimar Sud, Pierre-Latte, la numéro 18 pour les voitures, pour les poids lourds, et il y a un bouchon dans cette sortie. Avant d'accéder à cette sortie, il y a 3 km de retenue au niveau de cet échangeur, donc numéro 18, avec de l'attente hein, évidemment, et entre 10 et 15 minutes pour traverser cette zone-là. Puis après, ça reste plus d'une heure hein, de toute façon. Donc c'est pour ça que pour l'instant, la sortie est toujours d'actualité au niveau de Montélimar Sud, Pierre-Latte, la sortie 18. Sachant que sur le réseau secondaire, alors déjà pour accéder à la sortie, ça va être assez long pour vous bien sûr. Et puis après, sur le réseau secondaire, il y a aussi des retenues sur la Nationale 7 avant d'accéder à Montélimar Nord, Saulce-sur-Rhône, et de rejoindre les voies de la 7 en direction de Valence et de Lyon. Donc ça évolue bien évidemment petit à petit, mais le trafic est toujours bien bien compliqué entre ces deux sorties de Montélimar, avec l'entrée qui n'est plus interdite. Hein, cela dit, il y aura quand même toujours de l'attente. Et puis au niveau de l'accident, au cœur du bouchon, au tout début du bouchon, il y a en plus une voiture qui est tombée en panne, qui est arrêtée sur la voie de gauche. Donc on est vraiment sur un trafic qui reste bien bien encombré sur cette autoroute, et toujours de longues opérations qui sont menées. Autre événement à vous signaler sur la 7 en direction du sud, accident de deux voitures sur la bande d'arrêt d'urgence après Orange Sud, les sorties numéro 22. J'ai également des obstacles à vous signaler, avec un trafic qui d'ailleurs ralentit après Agde, de la sortie 34 de la 9 en direction de Montpellier et de Lyon, à la hauteur du kilomètre 126, hein, là où le trafic est ralenti. Il y a ces obstacles et cette zone de chantier qui est installée. Et puis partout ailleurs, ça roule plutôt bien pour vous autour de la Méditerranée. Direction pour terminer le nord-ouest de Lyon, le tunnel de Chalossé. Dans ce tunnel, en direction de Lyon et de l'autoroute A6, au tout début hein, du tunnel, il y a un poids lourd arrêté. Vous ne passez que sur la voie de gauche et la voie de droite est neutralisée. Patrouilleurs et dépanneurs interviennent sur cet axe A89 après Tararsan, entre sortie 34 vers le kilomètre 514. Le 7-9 se poursuit et nous allons retrouver un animateur qui s'est invité pendant 30 ans dans nos salons, figure emblématique de la télé, du jeu télévisé Motus. C'est Thierry Beccaro qui va nous raconter comment le théâtre et l'amour du public l'ont aidé à se reconstruire après une enfance difficile. Rendez-vous dans Sur la route avec la première partie. Ce sera juste après Bonnet M. Voici Daddy Cool. 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

0: 8h25, bonne route à tous, bon courage à vous dans les longs, longs bouchons que vous avez à traverser entre Bolène et Montélimar, hein, en direction de Valence et de Lyon. L'autoroute a été coupée pendant près de 3 heures, un peu plus de 3 heures hein, même, suite à un accident qui s'est produit à 5 heures du matin. Une seule voie pour l'instant, celle la plus à gauche pour circuler à ce niveau-là. Donc on est sur un trafic qui reste bien, bien compliqué hein, sur cette partie de l'autoroute A7. Bon courage à vous dans ce long bouchon. Je reviens à l'info trafic dès que nécessaire. Et d'ailleurs, attention, si vous comptez rejoindre l'A7 à L'Oriol, dans l'entrée numéro 16, un piéton m'est signalé à l'instant, une personne qui se trouverait donc au niveau du péage et un patrouilleur qui se rend sur place.
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0: Il a quitté la télé, mais multiplie les projets sur scène en tant que comédien. C'est Thierry Beccaro qui est au micro de Christelle Mollon.
2: Notre invité s'est invité tous les soirs dans notre salon pendant 30 ans puisqu'il a été l'un des animateurs vedettes de la télé ces dernières décennies. Et aujourd'hui, c'est surtout vers le théâtre que vous vous tournez. Bonjour Thierry Beccaro.
3: Bonjour Christelle.
2: Vous reprenez la route dès cet automne avec la pièce Le goût du bonheur, mais au printemps, c'est avec une autre pièce, Je suis née à 17 ans, tirée du livre du même titre que vous aviez sorti en 2018 que vous jouiez au théâtre. Vous y racontiez votre enfance et votre adolescence entre un père violent et une mère qui ne vous protégeait pas vraiment. Est-ce que la transposition de votre histoire sur scène était une autre façon finalement de vous livrer ?
3: Alors c'était une autre façon de procéder et c'était aussi le bonheur absolu de réaliser un triptyque. Le livre qui a été adapté par France Télévisions et puis je réalise le triptyque en jouant. Je suis né à 17 ans, mis en scène par Anouk Sedbon. Jamais j'aurais pu imaginer, quand le livre est sorti, que ça libère autant la parole et que ça ouvre autant de portes.
2: Vous aviez, dès le début de votre vie professionnelle, choisi de tourner le dos à la colère et à l'aigreur et de donner de l'écoute, du sourire et du bonheur aux gens. Et pour vous, c'est beaucoup passé par la télévision, donc.
3: Le chemin est passé par quelques scènes de théâtre où j'apprenais à jouer la comédie. Ça va me sauver, vraiment. Et puis après, la radio, la télévision, on est là pour apporter du plaisir aux gens, les divertir, les informer, les émouvoir parfois. Et j'aimais bien le faire. Moi, ce qui m'importait, c'était vraiment d'arriver jusqu'à vous.
2: Et en passant, donc, on a dit par Motus, évidemment, ce jeu emblématique, mais aussi, vous avez présenté Matin Bonheur, vous avez présenté plein d'émissions.
3: Ah, Télématin, 40 degrés à l'ombre, 35 ans.
2: À la rentrée, vous repartirez en tournée avec la pièce Le goût du bonheur, avec vos complices Tonia Kinsinger et Sylvain Boccara. Une autre façon, encore, de donner toujours du bonheur aux gens, qui est votre leitmotiv.
3: C'est une jolie comédie sentimentale, comme je n'en avais pas encore joué. Je suis très heureux de repartir avec mes camarades.
2: Et puis il y a aussi des lectures que vous allez proposer au public lors de ce festival auquel vous allez participer en Corrèze cet été autour de la mi-août.
3: Et oui, je serai à Concèze. C'est Mathias Vincent qui est l'initiateur de ce festival. Et chaque année, il y a des invités qui viennent faire des lectures accompagnés par un pianiste, un musicien. Et je vais lire quelques-uns des auteurs qui m'accompagnent régulièrement. Rilke, Christian Bobin, Alexandre Vialat. Et puis peut-être deux ou trois textes que j'écris, car il m'arrive de continuer à écrire.
2: Restez avec nous Thierry, on parlera voiture dans quelques minutes, juste après une pause trafic et musique.
0: À tout à l'heure, on vous retrouvera après le point trafic d'ici quelques minutes. Et puis je vous propose en nouveauté Jack Savoretti et Philippine Lavray. Dans un instant, vous allez découvrir Ce qui s'aimait.
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0: matinée avec Radio Vinci Autoroute et notez l'intervention des services de sécurité sur l'autoroute A9. Intervention après 6 Jean, la sortie numéro 39 à l'approche de Perpignan. Intervention qui se poursuit vers le kilomètre 216. Je reviens à l'infotrafic dans un instant et puis nous allons continuer notre route avec Thierry Beccaro, l'ancien présentateur télé qui est notre invité. Rendez-vous juste après un nouveau point sur vos conditions de circulation dans un instant.
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0: Il est un petit peu plus de 8h30 et c'est toujours très très difficile de remonter l'autoroute A7 en direction de Valence et de Lyon. L'autoroute a été coupée pendant un petit peu plus de 3 heures sur ce secteur de Montélimar et il y a toujours donc de longues perturbations. Plus de 7 km de retenue après Montélimar Sud, la sortie numéro 18, qui a longtemps été une sortie obligatoire. Donc il y a aussi un bouchon, un trafic toujours ralenti au niveau de ce péage numéro 18. Et puis donc si vous continuez sur l'A7, ça va être très très ralenti. Vous pouvez le faire à nouveau, l'autoroute n'est plus coupée mais il n'y a qu'une seule voie, celle de gauche pour circuler au niveau de l'accident avec un trafic donc toujours bien bien difficile et quasiment une heure voire plus pour traverser cette zone-là. Et évidemment pendant que l'autoroute était coupée, vous avez été très nombreux à emprunter le réseau secondaire la Nationale 7 par Montélimar pour contourner l'autoroute A7 et là aussi le trafic est bien bien compliqué au nord de Montélimar avant d'accéder à Saulce-sur-Rhône et de pouvoir rejoindre les voies de l'A7. Donc quelle que soit votre décision, que vous empruntiez le réseau secondaire ou l'autoroute, de toute façon il y aura beaucoup d'attentes dans cette zone et l'intervention au niveau de l'accident qui se poursuit, les interventions qui se poursuivent vers le kilomètre 111, une seule voie encore pour passer, celle la plus à gauche. Et puis juste avant cette restriction, il y a une voiture qui est tombé en panne sur la voie de gauche justement, donc ça rajoute un petit peu de difficulté à ce passage sur la 7. D'autres informations à vous donner plus au sud. L'accident de deux voitures sur la bande d'arrêt d'urgence sur la 7 en direction de Marseille. 8 km après Orange Sud, la sortie 22, c'est vers le kilomètre 180. Un patrouilleur est sur place. Ne passez pas trop près de cette bande d'arrêt d'urgence. Aux portes de Marseille, également du côté de Nîmes, de Montpellier, la circulation est bien chargée. Vous êtes nombreux à circuler, mais pas de grosses difficultés à vous signaler. Le trafic ralenti après Agde, la sortie numéro 34 en direction de Montpellier et de Lyon au niveau d'une zone de chantier avec des cônes qui avaient été renversés et l'intervention des services de sécurité actuellement au niveau de cette grosse zone de chantier. Du côté de Lyon, donc je vous l'ai dit, le trafic est chargé, il y a des bouchons. Et puis j'aimerais vous parler aussi au nord-ouest de Lyon d'un poids lourd arrêté au tout début du tunnel de Chalossé après Tarare Centre, la sortie numéro 34 de la 89 en direction de Lyon et de l'autoroute A6. Patrouilleurs et dépanneurs interviennent et vous ne passez au tout début de ce tunnel que sur une seule voie, celle de gauche. Il est maintenant 8h37.
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0: On retrouve celui qui fait un bout de route avec nous depuis tout à l'heure, comédien et ancien animateur Thierry Beccaro. Il est au micro de Christelle Mollon.
3: Thierry Beccaro, que ce soit pour la télé ou pour le théâtre, vous avez sillonné l'Hexagone dans tous les sens. Vous aimez ça, les voitures ?
4: Vous savez, la voiture, pour moi, c'est pas anodin. Mon père vendait des voitures.
3: Oui, ce père-ci, Dr Jekyll et Mr Hyde.
4: Ouais. Ce père vendait des Volvo. Mon père était un excellent vendeur. Il vous aurait vendu du sable dans le désert, vraiment.
3: Et vous avez des souvenirs justement de départ en vacances quand vous étiez petit avec ses parents un petit peu atypiques?
4: On allait en Italie. Et mon père, c'était aussi un mec formidable, sauf quand il tombait évidemment dans ses travers, dans l'alcool. Mais quand on partait en vacances, en général, c'était la trêve. C'était
3: des moments.
4: Et à l'époque, il avait une 4 chevaux. On parle beaucoup de la 2 chevaux, mais la 4 chevaux. Et ben mon père, comme on allait partir en voiture, on allait faire 1000 et quelques kilomètres, tapissait l'arrière de la voiture avec de la mousse derrière
3: pour que ma soeur et moi,
4: pour qu'on puisse être à l'aise et qu'on puisse dormir avant d'arriver à Catolica, à côté de Rimini. C'est très touchant. Et puis, il y a un moment très particulier, les agriculteurs sont en colère et je vais jouer à Mirande. On va pour prendre l'autoroute, dès qu'on est arrêté, on dit non, faites demi-tour, etc. Bon. Et je ne sais pas ce qui me prend, je me dis, je vais y aller. Donc, vous avez les agriculteurs, la gendarmerie, les pneus, la fumée et tout, il fait gris, tout ça. Et j'arrive comme ça, et il y a les gendarmes qui me regardent, les agriculteurs qui me regardent. Je dis, écoutez, je joue ce soir à Mirande, c'est à 40 km, est-ce qu'il n'y a pas moyen quand même? Alors là, les deux gendarmes me disent « alors attendez, on va demander au chef qui vont dans la voiture, comme ça. » L'agriculteur me dit « moi, s'ils sont pas d'accord, je vous libère la route. » Les deux gendarmes ressortent. Bon, ben c'est OK. L'agriculteur « Jean-Michel, dégage le tracteur !» Dégage le tracteur. Incroyable, je vous assure.
3: Et vous avez pu passer et être sur scène le soir même à Mirande.
4: Alors voilà, donc certaines personnes vont dire oui, c'est peut-être aussi parce que j'étais sympa et que j'ai pas fait de forcing. C'est-à-dire que le travail que j'ai pu faire sur Motus, où j'ai certainement accueilli et des gendarmes, des agriculteurs, des routiers. J'avais leur amitié, leur sourire, leur complicité. Et ça, c'est magnifique.
3: Ça vous a été utile, en tout cas. Sur scène, donc, ce sera cet été en Corrèze pour ce festival où vous lirez vos auteurs préférés. Ensuite, Le goût du bonheur. Et puis, vous tournerez aussi, sans doute, avec l'adaptation sur scène de votre livre « Je suis née à 17 ans » courant 2027. Merci Thierry pour ces quelques kilomètres à nos côtés. Et puis, à bientôt.
4: Mais merci beaucoup. Et puis, soyez prudents.
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0: Radio Vinci Autoroute en cette matinée de mardi. Toujours difficile le passage à Montélimar sur l'autoroute A7 en direction de Valence et de Lyon, hein, avec une seule voie, celle de gauche, pour circuler au niveau d'un accident. Un réseau secondaire également saturé entre ces deux sorties Montélimar, donc Pierre Latte et Saulce-sur-Rhône. Je reviens à vos conditions de circulation dès que nécessaire, puis dans un point complet après Katsai dans un instant. Pinky Up.
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1: Il est 8h47, il y a des bouchons bien sûr en ces heures de pointe. La traversée de Montélimar en direction de Valence et de Lyon reste bien compliquée. Et puis j'ai pas mal d'obstacles et donc d'interventions à vous signaler également. Je débute à Montélimar où un accident s'est produit très tôt ce matin, peu après 5h du matin. L'autoroute a été coupée pendant quasiment 3h hein, sur cet axe A7 en direction du nord. La voie de gauche a été dans un premier temps rendu à votre passage, celle du milieu également depuis quelques minutes. Donc il y a toujours un long bouchon, hein, plus de 8 km de retenue, c'est compliqué, très compliqué, il y a encore des zones où vous êtes à l'arrêt hein, sur ces 8 km là, mais petit à petit le trafic peut reprendre sur l'ensemble des voies. Celle de droite va rester neutralisée pour de toute façon des opérations urgentes de réparation à la hauteur de l'aire de Roubion. C'est vers le kilomètre 111 que s'est produit cet accident, avec toujours aussi la possibilité, ça a été une sortie obligatoire, maintenant c'est une sortie conseillée, toujours la possibilité de sortir de l'autoroute à Montélimar Sud-Pierlatte, la sortie numéro 18. Mais notez qu'elle est saturée cette sortie, donc il faut du temps pour accéder au péage. Et puis après sur la Nationale 7, alors dans un premier temps ça se passe plutôt bien, mais au nord de Montélimar, avant de pouvoir rejoindre l'autoroute à Saulce-sur-Rhône, entrée numéro 17, il va y avoir pas mal d'attentes, plus d'une demi-heure pour traverser les bouchons sur le réseau secondaire selon les dernières estimations. Ce sont encore une fois vraiment des estimations que je vous donne. Difficile de vous donner une estimation sur la 7 parce que jusqu'ici il n'y avait qu'une seule voie et depuis quelques minutes il y a celle du milieu qui a été rendue à votre passage, donc le bouchon, en tout cas le temps de traversée de ce bouchon va baisser progressivement. On est toujours sur quand même 8 km de trafic extrêmement compliqué entre Montélimar Sud et Nord, sortie 18 et 17 de la 7 en direction de Valence et de Lyon. D'autres informations à vous donner, les quelques bouchons du matin avec toujours une dizaine de minutes pour les traverser autour de Lyon, que ce soit à l'est le long du Rhône, au centre de la ville et puis au nord-ouest de Lyon sur la 89. Ce sont vraiment les perturbations assez habituelles que vous rencontrez. Attention au sud de Lyon à des obstacles qui ont été signalés sur les voies de l'A7 en direction de Valence et de Marseille vers le kilomètre 24. Obstacle signalé sur la voie la plus à gauche avec l'intervention des services de sécurité et un patrouilleur qui se rend sur place. Au nord de Saint-Étienne sur la 72, c'est un bloc de béton qui a été signalé après Montbrison, la sortie numéro 7 direction Saint-Étienne vers le kilomètre 114. Et puis si vous êtes plus au sud, tout autour de la Méditerranée, c'est un peu chargé hein, bien sûr en ces heures de pointe qui se terminent, mais dans l'ensemble ça roule plutôt bien pour vous, pas de grosses difficultés. Bonne route à tous et bon courage dans les différentes retenues. Voici Whitney Houston sur Radio Vinci Autoroute. Et...

8h54, bonne matinée avec nous sur Radio Vinci Autoroute. Bon courage à vous dans les bouchons, toujours dans la remontée de l'autoroute A7 du côté de Montélimar. La circulation est toujours très très difficile. Il y a encore quelques retenues également autour de Lyon. Je reviendrai à vos conditions de circulation après les infos de 9h dans un point complet. 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On poursuit la route avec Dizzy's tout de suite sur Radio Vinci Autoroute.

0: Mario Biondi sur Radio Vinci Autoroute en cette matinée de mardi. Aujourd'hui, nous sommes le 16 juin. Le trafic est toujours bien difficile dans la remontée de la vallée du Rhône, dans le secteur de Montélimar, direction donc Valence et Lyon, suite à un accident. Je vais revenir à vos conditions de circulation dans le détail juste après le tour de l'actualité. 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
2: Bonjour à toutes et à tous. Éclipsé hier par l'accord de paix au Moyen-Orient, l'Ukraine est au premier plan ce matin au sommet du G7. En ce moment, son président Volodymyr Zelensky démarre des échanges à Évian, en Haute-Savoie, autour de la paix et la sécurité pour l'Ukraine et l'Europe. Plus tard dans la journée, il doit aussi rencontrer son homologue américain Donald Trump. Donald Trump qui a assuré que le détroit d'Ormuz serait complètement rouvert vendredi, jour de la signature du protocole entre Washington et Téhéran. 150 millions d'euros supplémentaires investis dans l'intelligence artificielle en France. Nouvelle enveloppe annoncée par Sébastien Lecornu dans une vidéo publiée sur son compte X dans la matinée. La CIVIS dénonce un retard majeur de la justice en matière de violence sexuelle sur mineurs et appelle le gouvernement à passer à la vitesse supérieure pour faire de la protection des enfants une priorité. Près de 2 semaines après la découverte du corps de Liana, de nouveaux rassemblements ont eu lieu hier soir devant le ministère de la justice et plusieurs tribunaux. Les autorités ont évoqué plus d'un millier de manifestants. Leur objectif, à travers le cas de la collégienne de 11 ans, continuer à faire pression jusqu'à obtenir une loi intégrale contre les violences sexuelles en France. Le cas des boulangers et fleuristes dans les débats au Palais Bourbon après le retrait d'une première réforme face à la fronde des syndicats et les vifs désaccords parlementaires dans le sillage de l'encadrement de ces salariés le 1er mai. Les sénateurs doivent examiner un projet de loi en la matière dans la journée. Et puis pour un mot de sport.
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2: Nous sommes l'équipe la plus maltraitée de toute la Coupe du Monde. Les mots du sélectionneur iranien Amir Galenoé en conférence de presse après un match nul de partout contre la Nouvelle-Zélande cette nuit. À retenir de la journée d'hier, des débuts ratés pour les champions d'Europe en titre, les Espagnols avec un score vierge contre le Cap-Vert, la Belgique sauvée in extremis par une erreur défensive de l'Égypte pour éviter la défaite. Ce soir, c'est enfin au tour des Bleus d'entrer en scène dans ce mondial. Ils commencent par se mesurer au Lion du Sénégal à 21h. Pour l'instant, il est 9h02 à l'écoute du 107.7. Nouveau tour d'horizon de l'actualité dans une heure. Tout de suite, un aperçu de la météo.
0: À tout à l'heure, Corentin, et mis à part dans le sud-est, le temps est assez mitigé ce matin, mais petit à petit, le soleil réussit à s'imposer sur la plupart du pays. L'après-midi sera plus agréable que la matinée. Les vents se sont calmés, en tout cas le Mistral. La Tramontane souffle encore un petit peu. Côté Languedoc-Roussillon, 2 départements sont toujours en vigilance orange face au risque incendie. L'Aude et les Pyrénées-Orientales, les températures en effet toujours très très chaudes. Du côté de Perpignan, on attend jusqu'à 35 degrés, 35 également entre la vallée du Rhône, la région lyonnaise et Clermont-Ferrand.
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0: Vos conditions de circulation en cette matinée de mardi, début de journée qui a été très très perturbée sur l'autoroute A7 dans la région de Montélimar, qui l'est toujours d'ailleurs en direction du nord, même si l'accident est sur, même si toutes les voies ont été rendues à votre passage au niveau de l'accident vers le kilomètre 111 au niveau de l'aire de Roubion sur la 7 en direction du nord. Donc vous allez passer sur l'ensemble des voies, mais c'est vrai que la circulation est toujours bien bien compliquée. Il faut du temps encore pour traverser cette zone après la sortie 18 Montélimar Sud Pierre Latte. Circulation donc toujours bien bien compliquée sur cet axe A7 en direction de Valence et de Lyon. Et vous avez été très nombreux aussi à quitter l'autoroute à Montélimar Sud, la sortie 18 qui a longtemps été obligatoire, qui ne l'est plus. Mais il faut savoir que sur le réseau secondaire, la circulation est également très chargée pour vous en direction du nord sur la Nationale 7 au nord de Montélimar, notamment avant de rejoindre la 7 au niveau de Saulce-sur-Rhône. Donc ça reste bien bien compliqué. Il y a des bouchons sur l'autoroute, mais aussi sur le réseau secondaire. Bon courage à vous qui êtes toujours dans l'attente sur cette partie de la 7 et sur le réseau secondaire. Voilà pour ces informations. On note que la voie de droite est toujours neutralisée au niveau de l'accident et le restera pour des travaux urgents qui vont être menés. Voilà. Voilà pour cette information, l'information prioritaire et cet accident que nous avons suivi tout au long de la matinée ensemble sur cette antenne. D'autres infos à vous donner et direction le nord de Saint-Étienne, la 72 après Montbrison, avec une voiture accidentée sur la bande d'arrêt d'urgence. Accident après avoir passé donc la sortie numéro 7 vers le kilomètre 114, là où des obstacles ont été signalés, un bloc de béton notamment qui pourrait donc gêner le passage, avec les services de sécurité qui se rendent sur place. Encore quelques bouchons à vous signaler. Tout autour de Lyon, ça reste dense hein, sur la 46, pardon, le contournement est de Lyon. Au niveau du tunnel de Fourvière, dans un sens comme dans l'autre, ainsi que sur le périphérique, comptez une dizaine de minutes. Et puis, beaucoup plus au sud, faisons un point assez rapide autour de la Méditerranée. Assez rapide parce que tout va bien, pas de grosses difficultés à vous signaler ce matin. C'est un petit peu chargé sur les entraîneurs de Marseille ou encore à Nîmes et à Montpellier, mais pas de difficultés particulières. Bonne route à tous et bonne matinée.
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La Mano Negra est pas assez de toi sur Radio Vinci Autoroute en cette matinée de mardi. Les 9h08, la circulation est toujours bien difficile dans la traversée de Mantes sur Radio Vinci Autoroute en cette matinée de mardi. Les 9h08, la circulation est toujours bien difficile dans la traversée de Montélimar, sur la 7 en direction

0: 7 en direction de Valence et de Lyon. Tout cela, on en reparle ensemble très régulièrement et dans le point trafic d'ici quelques minutes sur Radio Vinci Autoroute. On va poursuivre la matinée avec Emma, Pitié ou encore Texas.
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0: matinée sur Radio Vinci Autoroute et retour à vos conditions de circulation dans quelques secondes.
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0: Il est 9h16, voici un nouveau point sur vos conditions de circulation avec toujours la traversée de Montélimar qui se fait au ralenti sur l'autoroute A7. Je vais vous en reparler bien sûr dans ce point trafic. Et puis cette toute nouvelle info qui m'est arrivée il y a quelques secondes, c'est un incendie qui se serait déclaré le long de l'autoroute A9 et je vous confirme qu'il y a de la fumée blanche après Nîmes Ouest, la sortie numéro 25 de cette autoroute en direction de Montpellier et de l'Espagne. Mais attention parce que cet incendie peut vous gêner dans les deux sens. Il peut y avoir un manque de visibilité en direction du nord également à la hauteur de ce kilomètre 59 avec les services de sécurité qui se rendent sur place. Situation bien délicate donc à ce niveau-là. C'est une info qui est arrivée il y a quelques secondes sur l'autoroute A9 autour du kilomètre 59. Et c'est une info sur laquelle je reviendrai bien sûr très régulièrement. D'autres informations donc à vous donner avec cet accident qui s'est produit en tout début de journée aux environs de 5h du matin sur l'A7 en direction de Valence de Lyon. L'autoroute qui a été coupée pendant près de 3h entre les sorties 18 et 17, à savoir Montélimar Sud, Pierre-Latte et Montélimar Nord, Saulce-sur-Rhône. Ça n'est plus coupé. La circulation se fait sur deux voies maintenant, mais forcément il y avait un long bouchon et il va falloir du temps pour que tout cela se résorbe. Il faut encore du temps. Difficile de vous dire exactement combien de temps pour traverser cette zone parce que ça reste chargé. Plus d'une demi-heure, ça c'est sûr, plus de 40 minutes même actuellement sur ce secteur-là de l'autoroute A7. Et puis il faut noter que comme la sortie a été obligatoire pour tout le monde au niveau de Montélimar Pierre-Latte, la sortie numéro 18, il y a aussi des bouchons si vous passez sur le réseau secondaire, sur la Nationale 7 pour contourner Montélimar et cette partie de l'A7 pour retrouver l'autoroute plus au nord au niveau de Montélimar Saulce-sur-Rhône. Ça reste quand même un peu avantageux sur le réseau secondaire, mais on est sur un trafic de toute façon encore compliqué et sur l'autoroute et sur la Nationale 7 à l'heure actuelle. En direction Narbonne maintenant, avec l'intervention des services de sécurité le long des voies de l'autoroute A9 en direction de Montpellier et de Lyon après Narbonne Est, la sortie 37 et à l'approche de Béziers. C'est vers le kilomètre 174. Un mot pour terminer ce point trafic sur les bouchons lyonnais et puis sur un accident au nord de Saint-Étienne sur la 72. Une voiture sur la bande d'arrêt d'urgence 8 km après Montbrison. La sortie numéro 7, c'est à la hauteur du kilomètre 114. Quelques retenues donc encore du côté de Lyon, 5 à 10 minutes grand maximum pour traverser les retenues sur l'A46, notamment le contournement est de la ville en direction du nord. Voici Hanson sur Radio Vinci Autoroute.

0: 19h24, la circulation est toujours difficile dans la traversée de Montélimar sur l'autoroute A7 en direction de Valence et de Lyon. La voie de droite reste neutralisée au niveau d'un accident qui s'est produit en toute fin de nuit à ce niveau-là. Et puis, le trafic est bien compliqué pour vous qui passez Nîmes-Ouest. La sortie 25 en direction de Montpellier. Si vous êtes sur l'autoroute A9, le trafic ralentit. Un incendie a été signalé. Un accident. Il y a du monde sur les voies de l'autoroute, plusieurs véhicules accidentés à ce niveau-là, une circulation qui est restreinte et un bouchon qui rapidement s'est formé. Donc après Nîmes-Ouest, sortie 25 de l'autoroute A9 en direction du sud. Je reviens à cette information dans le point trafic d'ici quelques minutes, bien sûr sur cette antenne. Nouveau point complet, ça sera à 9h30 ou avant si nécessaire en cas de nouvelles infos, bien sûr. On va repartir en musique dans un instant avec Jack et Carla pour La Recette sur Radio Vinci Autoroute.
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0: J'ai aussi trois infos à vous donner pour la nuit prochaine et des fermetures à prévoir suite à des travaux dans la Drôme entre 22h et 5h du matin. La sortie Montélimar Nord numéro 17 de la 7 sera fermée dans les deux sens pour des travaux d'entretien. Du côté plus au sud de l'autoroute A9 entre Nîmes et Montpellier entre 21h et 6h du matin, la sortie Galargue numéro 26 de la 9 sera fermée direction Barcelone pour des travaux sur les équipements de sécurité. Et puis dans la région de Narbonne entre 22h et 6h du matin ou plus tard, la bifurcation qui permet de passer de l'A9 direction Lyon à la 61 sera fermée pour des travaux sur un pont.
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0: Attention à des obstacles le long des voies sur l'autoroute A61, notamment au sud de Toulouse, en direction de Carcassonne et Montpellier. Il y a des obstacles vers le kilomètre 287 de cet axe A61. Obstacle signalé à l'approche de Castelnaudary. Et puis dans les Bouches-du-Rhône, c'est un balai qui serait tombé sur les voies après le péage de Lançon de Provence en direction de l'Italie lorsque vous quittez l'A7 et que vous entrez sur l'autoroute A8. On revient à tout cela ensemble dans les prochaines minutes.
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0: c'est Carla sur Radio Vinci Autoroute et vos conditions de circulation cette matinée de mardi. Bien difficile entre Nîmes et Montpellier ainsi que du côté de Montélimar. On en parle ensemble dans quelques secondes.
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0: 9h32, la circulation est difficile du côté de Nîmes en direction de Montpellier sur la 9. La traversée également de Montélimar reste compliquée en direction de Valence et de Lyon. Je vais revenir bien sûr sur ces deux informations, ces accidents qui sont en cours. Et puis j'ai dans les dernières minutes deux nouvelles informations qui me sont arrivées que je vais vous donner. Du côté d'abord de Noirétable, attention, un accident dans l'entrée numéro 31 pour rejoindre l'autoroute A89. Nous sommes là dans la Loire. Et puis dans le secteur des Martres d'Artières, si vous quittez la 89, vous passez sur la 711 en direction de Clermont-Ferrand. Il y a une voiture arrêtée, elle est sur la bande d'arrêt d'urgence, la voie de droite. Patrouilleurs et dépanneurs sont en intervention dans ce secteur de Pont du Château. Voilà pour ces deux nouvelles informations. Direction l'autoroute A7, où il faut encore une bonne demi-heure pour traverser les retenues. Après Bolène, la sortie numéro 19 autour de Montélimar, suite à un accident qui s'est produit très tôt ce matin. L'autoroute a été coupée pendant quasiment 3 heures, ça n'est plus le cas. La circulation a pu reprendre sur 2 voies, mais il faut du temps, bien sûr, pour que tous ces bouchons-là se résorbent après donc avoir passé Bolène et avoir quitté le Vaucluse en direction de Valence et de Lyon. Comptez encore environ une demi-heure pour traverser une quinzaine de kilomètres de trafic, toujours très très ralenti. Autre événement qui s'est produit là dans la dernière demi-heure, c'est un accident avec plusieurs voitures, au moins 4 voitures et 2 poids lourds après Nîmes Ouest, la sortie numéro 25 de la 9 en direction de Montpellier et de Lyon, très très rapide, et de Montpellier de l'Espagne pardon, très très rapidement un bouchon s'est formé, plus de 3 kilomètres de retenue à l'heure actuelle sur cette partie de l'autoroute A9 avec une circulation extrêmement difficile au niveau de cet incident. De cet accident, la circulation ne se ferait que sur la voie de droite. Les secours sont arrivés sur place, les pompiers sont sur place, les équipes de Vinci Autoroute sont en train d'approcher de cette zone également pour sécuriser tout le monde. Et attention, parce qu'il y a donc de nombreuses voitures sur les voies et des piétons également qui se trouvent à proximité des voies, même si les pompiers sont arrivés sur place. C'est une zone toujours difficile à traverser et un bouchon qui est en train très très rapidement de prendre de l'ampleur. Vous qui arrivez de la 54 et vous qui êtes déjà sur l'autoroute A9, donc en direction de Montpellier. Voilà pour ces informations, ces accidents. D'autres infos à vous donner. Je reste en Occitanie, au sud de Toulouse cette fois-ci. Après Villefranche de Lauragais, la sortie numéro 20 de la 61 direction Carcassonne-Montpellier. Il y a une voiture arrêtée sur la voie de droite à la hauteur du kilomètre 282. Attention également un tout petit peu plus loin à des obstacles sur les voies. Tout cela à l'approche de Castelnaudary avec des interventions bien sûr à prévoir pour les services de sécurité. Un petit mot sur le risque incendie, toujours très présent aujourd'hui autour de la Méditerranée, en particulier sur les départements de l'Aude et des Pyrénées-Orientales qui sont en vigilance orange.
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0: 100 000 conducteurs rouleraient sans assurance en France. Pour lutter contre ce fléau, les usagers flashés en grand excès de vitesse seront désormais automatiquement soumis à un contrôle d'assurance. On va en parler avec notre consultant juridique, c'est Maître Eric de Comont, c'est l'automobile et la loi qui arrive après Julien Doré. Voici Porto Vecchio sur Radio Vinci Autoroute.

0: 9h39, attention à un piéton signalé dans la sortie Nîmes-Centre, la sortie numéro 1 de l'autoroute A54. Un patrouilleur est en train de se rendre sur place. La circulation est difficile pour vous qui quittez Nîmes en direction de Montpellier, de Barcelone, suite à un accident qui implique plusieurs véhicules, 6 véhicules accidentés, 2 poids lourds, 4 voitures arrêtées à la hauteur de ce kilomètre 59. Une seule voie, celle de droite, pour passer, donc forcément, on est sur un trafic qui est très dense. Très très rapidement, un bouchon s'est formé, plus d'une demi-heure pour traverser cette zone à l'heure actuelle. Et on va revenir ensemble, bien sûr, à vos conditions de circulation. Dans le point complet, ça sera à 9h45. Tout autre chose aussi que j'aimerais vous signaler, cette fois-ci en Auvergne, dans le Puy-de-Dôme, sur la 89, il y a un poids lourd qui est arrêté sur la voie de droite en direction de Lyon ou de Saint-Étienne. C'est après Thiers, la sortie numéro 29 à la hauteur du kilomètre 432. Et juste avant de parler d'assurance dans notre rendez-vous juridique, attention à un chevreuil qui a été signalé au nord de Saint-Étienne sur l'autoroute A72 à la hauteur du kilomètre 89 de cette autoroute, donc A72, un patrouilleur se rend sur place. On parle donc d'assurance ce matin dans notre rendez-vous juridique. Francine Thomas est avec notre consultant.
1: Bonjour Maître de Caumont.
2: Bonjour à toutes et à tous.
1: Les véhicules flashés pour un excès de vitesse d'au moins 50 km/h font désormais l'objet d'une vérification automatique de leur assurance via le fichier des véhicules assurés. Je voulais que l'on profite de cette information pour rappeler ce que l'on encourt pour conduite sans assurance.
2: Alors la conduite sans assurance, c'est un fléau. On estime de façon assez fiable qu'il y a environ 500 000 personnes qui roule sans assurance en France.
1: C'est énorme.
2: Et on s'est rendu compte d'une chose, c'est qu'il fallait essayer de mettre des checkpoints pour essayer de créer une sorte de toile à travers laquelle il était plus difficile de passer.
1: Oui, enfin, ceci étant, ça m'a étonné. C'était pas déjà le cas. Chaque excès de vitesse ne s'accompagne pas d'une vérification.
2: Mais si, ils vont consulter automatiquement le fichier, justement. Quand vous allez faire un grand excès de vitesse, pour l'instant, c'est limité à cette situation-là.
1: Oui, mais pour les petits excès de vitesse, c'est pas le
2: cas. Pour l'instant, non. Ça viendra peut-être.
1: Et donc, c'est ça qui m'étonnait, à vrai dire.
2: Tout aussi réalisable. Un certain nombre d'autres SAS ont été mis en place. Je donne deux exemples au hasard. Premièrement, vous ne pouvez pas prendre livraison d'un véhicule neuf ou d'occasion dans un garage si vous n'avez pas assuré le véhicule auparavant. Deuxième hypothèse qui n'est pas forcément très connue, vous ne sortez pas un véhicule d'une fourrière si vous ne prouvez pas qu'il est assuré. Donc vous voyez, il y a de plus en plus de choses qui ont été mises en place, y compris ce système LAPI. Lecture automatisée des plaques d'immatriculation qui fait qu'avec cet appareil que les policiers ont, ils peuvent à tout moment savoir si une voiture qui suit ou qui croise, dès lors qu'ils ont lu la plaque, est assurée ou pas. Donc, l'étau se resserre et quelles sont les sanctions encourues ? Alors, les sanctions encourues, elles ne sont pas indifférentes puisque vous risquez pour la première fois une amende de 500 euros, une amende forfaitaire, et qui, ce n'est pas le cas pour les autres amendes, va être majorée de 50% automatiquement pour abonder ce fameux fonds de garantie. Donc, vous avez en fait une amende de 750 euros.
1: C'est
2: 500
1: énorme.
2: Plus 50%, c'est pas rien. Et si vous avez donc délibérément mis en circulation un véhicule non assuré, dites-vous bien que si vous êtes arrêté, que c'est tout ça, c'est pas une amende automatique, ça peut aller jusqu'à 3750 euros d'amende, plus suspension de permis, voire confiscation du véhicule.
1: Donc, évidemment, ne plaisante pas avec ça.
2: Non.
1: Merci, Maître de Caumont. Et pour retrouver sans cesse de nouvelles informations sur nos droits d'automobiliste, il y a votre site internet et l'adresse cmaître-de-caumont.fr. À bientôt, Maître.
2: À très bientôt.
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0: Et si vous êtes dans la région de Nîmes, le trafic est bien ralenti après et même au niveau de Nîmes Ouest échangeur 25 et jonction A9 à 54. Et attention également dans ce bouchon lié à un accident, il y a un poids lourd qui est arrêté sur la voie de droite vers le kilomètre 56. Retour de l'info trafic dans quelques minutes sur Radio Vinci Autoroute après Teddy Swims.
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1: 9h47, j'ai des obstacles à vous signaler, des véhicules en difficulté, un trafic toujours difficile dans la remontée de la 7 dans la région de Montélimar, en direction de Valence et de Lyon. Et puis un trafic de plus en plus compliqué autour de Nîmes sur l'autoroute A9. En effet, en direction de Montpellier, de Barcelone, un accident impliquant plusieurs véhicules s'est produit à la hauteur du kilomètre 59 après Nîmes-Ouest, la sortie numéro 25. Très très rapidement, un bouchon s'est formé parce que vous ne passez que sur une seule voie, celle de droite. Il y a 4 voitures, 2 poids lourds arrêtés sur les voies et sur la bande d'arrêt d'urgence à ce niveau-là. Les pompiers qui sont sur place, qui continuent leur intervention, les équipes de Vinci Autoroute qui sont arrivées bien sûr, qui sécurisent toute cette zone, et donc ce long bouchon qui s'est formé déjà au moins 25 minutes pour traverser cette zone en direction de Montpellier. Donc trafic bien bien compliqué juste au niveau de Nîmes-Ouest, échangeur numéro 25 de la 9. Bon courage à vous dans ce bouchon. À noter que dans le bouchon il y a un véhicule, un poids lourd qui est en panne, qui est arrêté sur la voie de droite. Du côté de Nîmes, toujours, il y a un piéton qui a été signalé dans l'entrée Nîmes centre, l'entrée qui porte le numéro 1 pour rejoindre l'autoroute A54. Je reste avec vous en Occitanie, mais cette fois-ci beaucoup plus à l'ouest, au sud de Toulouse sur la 61, avec en direction de Carcassonne et Montpellier. Une voiture arrêtée sur la voie de droite, vous ne passez que sur la voie de gauche, donc après Villefranche de Lauragais, la sortie 20 vers le kilomètre 282, puis un tout petit peu plus loin, obstacle signalé vers le kilomètre 287. L'autoroute A7 maintenant, la remontée de la vallée du Rhône, et vous allez compter environ encore une demi-heure pour traverser les retenues sur l'autoroute A7 au sud de Montélimar en direction de Valence et de Lyon. L'autoroute a été coupée pendant quasiment 3 heures, ça n'est plus le cas. La voie de droite est, cela dit, toujours neutralisée pour des travaux faits en urgence, et il faut du temps encore pour traverser cette zone. Il faut moins de temps sur l'autoroute que sur le réseau secondaire, notez-le, selon les dernières estimations. Il faut plus d'une demi-heure sur le réseau secondaire, un petit peu moins sur l'autoroute A7 dans cette remontée de la vallée du Rhône. Du côté de Valence, au-delà du réseau Vinci Autoroute, notez que sur la Nationale 7, le contournement de Valence en direction de Saint-Marcel-les-Valence, le trafic est bien bien ralenti sur cette lacrasse contournement de Valence. Direction maintenant, plus au nord, la région lyonnaise. Lorsque vous quittez la 7, vous entrez sur la 46. Des obstacles, des sangles ont été signalés sur les voies avec l'intervention d'un patrouilleur. Au nord de Saint-Étienne, sur la 72, entre Feur et Saint-Germain-Laval, un chevreuil a été signalé. Attention, et dans les deux sens de circulation sur cet axe A72. Dans le Puy-de-Dôme, il y a un poids lourd arrêté sur la 89 en direction de Lyon. Après Thiers, la sortie numéro 29, c'est vers le kilomètre 432. Vous allez passer sur les voies les plus à gauche à ce niveau-là. Et les interventions des services de sécurité, c'est dès que nécessaire, bien évidemment. Respectez bien le corridor de sécurité essentiel lorsqu'il y a intervention ou véhicule en difficulté. Vous vous ralentissez, vous vous écartez un maximum. Voici les Bee Gees sur

9h54, bon courage à vous dans les bouchons, dans la traversée de Montélimar sur l'autoroute A7 en remontant la vallée du Rhône, toujours entre 25 et 30 minutes pour traverser un bouchon. Le trafic compliqué aussi pour vous qui quittez Nîmes en direction de Montpellier sur l'autoroute A9 avec entre 25 et 30 minutes également pour traverser un bouchon lié à un accident et une seule voie pour passer vers le kilomètre 59. On reparle de tout cela dans le point trafic, ça sera après les infos de 10h. Pour arriver à 10h, il y aura Stromae avec Ta Fête. Et puis le nouveau titre de Maëlle à découvrir maintenant. Voici Tic Tac sur Radio Vinci Autoroute. Bon courage à vous.

0: bonne matinée, bon courage dans les bouchons du côté de Nîmes, du côté de Montélimar sur les autoroutes A9 ou A7. Je reviens à vos conditions de circulation dans un instant. 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
2: Bonjour à toutes et à tous. Deuxième journée de discussion pour les grandes puissances du G7 réunies jusqu'à demain à Évian, en Haute-Savoie. L'invité du jour n'est autre que Volodymyr Zelensky, qui a été accueilli tout à l'heure par Emmanuel Macron. Le président ukrainien s'est réjoui hier de la reprise de la procédure d'adhésion de son pays à l'Union européenne. Il doit bien sûr parler sécurité après une nouvelle nuit marquée par des attaques de drones sur les sols russes et ukrainiens. Un sommet du G7 qui, cette année et à la dernière minute, a ouvert un dossier autour des conséquences de ce protocole de paix finalisé dimanche entre Washington et Téhéran. Le protocole doit être signé en principe vendredi, jour qui devrait aussi marquer la réouverture totale du détroit d'Ormuz d'après Donald Trump, et jour où les discussions sur un accord final avec les États-Unis devraient débuter, a fait savoir la diplomatie iranienne. C'est dans ce contexte que la France et le Royaume-Uni se disent prêts à intervenir pour sécuriser le détroit d'Ormuz. À Bruxelles, les abords du Parlement européen sont occupés ce matin par les manifestants de plus de 40 syndicats et organisations agricoles. Dans leur viseur, ce vote crucial prévu demain pour les eurodéputés en séance plénière sur une nouvelle variété de plantes génétiquement modifiées. Le texte prévoit d'autoriser la culture de certains végétaux issus de nouvelles techniques génomiques dans l'agriculture en Europe, ce qui permet aux plantes d'être plus résistantes à l'humidité ou à la sécheresse. La France va investir 655 millions d'euros supplémentaires dans l'IA, annonce Sébastien Lecornu. Comme l'électricité hier, comme Internet il y a 30 ans, l'intelligence artificielle change déjà nos vies, a déclaré le Premier ministre dans une vidéo sur son compte X. Le sport.
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2: Mais c'est sans doute l'attaque la plus attendue de ce mondial, celle de l'équipe de France qui va faire ses débuts enfin à 21h ce soir face à son premier adversaire du groupe I, les Lions du Sénégal. Et enfin dans l'actualité autour de ce grand rendez-vous du football, ce retour d'Hervé Renard sur le banc, licencié après l'échec de l'Arabie Saoudite qu'il entraînait jusqu'au mois d'avril dernier, notamment lors de la dernière Coupe d'Afrique des Nations. Ce dernier va vivre le mondial avec la Tunisie qui, dans la foulée de sa défaite face à la Suède avant-hier, a fait appel à lui. 10h02, vous êtes bien sur le 107.7 ou dans une heure, ce sera Marine Gibert qui sera chargée de vous reparler de l'actualité. À suivre, un aperçu du ciel avec la météo.
0: Merci Corentin, à bientôt. Et mis à part dans le sud-est, le temps est assez mitigé hein, ce matin. Et puis le soleil réussit à s'imposer progressivement. Après-midi beaucoup plus agréable que la matinée sur la plupart du pays. Des températures toujours chaudes dans le sud. D'ailleurs, deux départements sont toujours en vigilance orange face au risque de feu de forêt, au risque incendie. Hein, l'Aude et les Pyrénées-Orientales. Et les températures qui vont monter jusqu'à 35 degrés dans les régions de Perpignan, sur la vallée du Rhône, entre Lyon et Clermont-Ferrand. Des températures plus fraîches ailleurs sur le pays, mais qui vont monter beaucoup plus sérieusement en fin de semaine. On attend à nouveau la canicule.
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0: Il est 10h03, la circulation reste difficile dans la traversée de Montélimar dans la remontée de la vallée du Rhône. J'ai des véhicules en panne à vous signaler et puis je débute ce point trafic à Nîmes où la circulation est bien compliquée. Une seule voie, celle de droite pour passer vers le kilomètre 59 en direction de Montpellier, de Barcelone et plus de 3 quarts d'heure pour traverser le bouchon. Que vous arriviez de l'A54 ou que vous soyez déjà sur l'autoroute A9, vous êtes concerné par cette retenue donc en direction de Montpellier. La circulation, je vous l'ai dit, restreinte hein, au niveau de cet accident qui implique plusieurs voitures et deux poids lourds arrêtés également. Une seule voie, celle de droite, pour circuler. L'intervention se poursuit hein, pour les services de sécurité qui sont sur place, les patrouilleurs, les pompiers, les gendarmes, dépanneurs également qui va prendre en charge les véhicules accidentés. Circulation restreinte avec non plus une mais deux voies maintenant hein, pour passer. Celle du milieu a été rendue à votre passage. passage. Il n'empêche que ce bouchon est assez long tout de même à traverser pour vous en direction de Montpellier et de l'Espagne. Bon courage. Du côté de Nîmes Centre, dans la sortie numéro 1 de l'autoroute A54, il y a un piéton qui a été signalé il y a quelques minutes. Je reste en Occitanie avec cette toute nouvelle info qui m'arrive à l'instant à Nîmes Centre. Je reste à Nîmes Centre avec un véhicule arrêté dans la sortie qui porte le numéro 1 sur cette autoroute A54. Occitanie toujours donc au sud de Toulouse maintenant sur l'A61. Il y avait une voiture en panne, ça y est, ça s'est terminé après Villefranche de Lauragais, la sortie numéro 20. En revanche, attention toujours à des obstacles vers le kilomètre 287 à l'approche de Castelnaudary, la sortie numéro 21. Je change de région. Je fais le point avec vous sur Auvergne-Rhône-Alpes. D'abord dans la traversée de Montélimar en direction du nord où il faut toujours du temps sur l'autoroute pour traverser les retenues. Comptez une vingtaine de minutes encore pour une circulation toujours bien chargée. Après Montélimar-Sud, Pierre-Latte, la sortie numéro 18. Tout cela suite à un accident terminé, mais une voie de droite qui reste neutralisée, qui le restera tout au long de la journée en direction du nord. Le trafic est plus fluide maintenant sur l'autoroute que sur le réseau secondaire. Notez-le, parce qu'au nord de Montélimar, il faut plus d'une demi-heure, selon les dernières estimations, au-delà du réseau Vinci Autoroute pour traverser les bouchons sur la Nationale 7. Donc, il est préférable vraiment de rester sur l'autoroute A7 à l'heure actuelle. Ce qui n'était pas le cas, évidemment, lorsque l'autoroute était coupée. Direction maintenant le Massif Central. Plusieurs infos à vous donner. Un poids lourd arrêté sur la voie de droite de la 89 en direction de Lyon, de Saint-Étienne. Après Thiers, la sortie numéro 29. Vous n'allez passer que sur deux voies au lieu de trois. Vous empruntez les voies les plus à gauche. Et puis, je terminerai ce point trafic au nord de Saint-Étienne avec un chevreuil qui a été signalé le long des voies de la 72. Attention donc vers le kilomètre 89. Une alerte qui vous concerne dans les deux sens de circulation.
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Géraud avec Devant Toi sur Radio Vinci Autoroute en cette matinée de mardi, bien perturbée dans différents endroits et suite à des accidents ou en cours ou terminés à Montélimar, mais trafic toujours bien ralenti en direction du nord après la sortie 18. Du côté de Nîmes, long bouchon en direction de Montpellier sur l'autoroute A9 suite à un accident et deux voies, celles les plus à droite pour circuler. Et puis entre Narbonne et Carcassonne, le trafic ralenti suite à un accident qui là s'est produit il y a quelques minutes sur la voie de gauche. Il y a au moins deux véhicules arrêtés hein, sur cette voie de gauche et le trafic qui ralentit vers le kilomètre 348. Je reviens à tout cela dans le point trafic d'ici quelques minutes sur Radio Vinci Autoroute. Rendez-vous après Britney Spears.

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0: Il est 10h15 et l'infotrafic pour vous, eh bien c'est une circulation dense, parfois perturbée en raison de différents accidents du côté de Nîmes à l'approche de Carcassonne et puis dans la remontée de la vallée du Rhône. Alors l'accident est terminé hein, sur l'autoroute A7, mais il y a une zone de chantier qui a été mise en place et la voie de droite va rester neutralisée en direction de Valence et de Lyon. Il faut encore pas mal de temps pour traverser la retenue après Montélimar Sud, Pierre-Latte, la sortie numéro 18, comptez encore entre 15 et 20 minutes pour traverser cette zone. Notez que sur le réseau secondaire, la circulation, parce que l'autoroute était coupée tout à l'heure et il fallait passer par la Nationale 7, le trafic y est toujours bien bien compliqué hein, au nord de Montélimar, à l'approche de Saulce-sur-Rhône, sur ce secteur de la Nationale 7 en dehors de l'autoroute. D'autres informations à vous donner en Auvergne-Rhône-Alpes avec des obstacles. Attention au niveau de l'Arbrel, échangeur 36 de l'autoroute A89 à l'ouest de Lyon. J'ai un chevreuil à vous signaler au nord de Saint-Étienne sur la 72, intervention en cours et c'est une alerte dans les deux sens hein, entre Saint-Germain-Laval et le secteur de Feur, la sortie numéro 6, attention vers le kilomètre 89. Dans le Puy-de-Dôme, après Thiers, la sortie 29 en direction de Lyon ou de Saint-Étienne, il y a un poids lourd arrêté sur la voie de droite avec une intervention qui est en cours et vous passez sur les voies les plus à gauche. Hein, les patrouilleurs sont actuellement sur place. Un petit mot rapide sur la région lyonnaise parce que ça se passe bien dans l'ensemble du côté de Lyon. Pas de grosses difficultés. Un bouchon quand même avant le tunnel de Fourvière en direction du sud sur la métropolitaine 6. Direction l'Occitanie. Pas mal d'infos aussi là à vous signaler. Nîmes, tout d'abord, où il faut environ 20-25 minutes pour traverser un bouchon entre Nîmes-Ouest et le kilomètre 59 de cet axe A9 en direction de Montpellier de Barcelone. Un accident s'est produit. Deux voitures, deux poids lourds arrêtés, une voie de gauche au moment où je vous parle qui est toujours neutralisée. L'intervention en effet des services de sécurité se poursuit hein, vers ce kilomètre 59 avec les patrouilleurs, les pompiers, gendarmes et dépanneurs qui sont toujours sur place. Vous avez la possibilité de quitter l'autoroute A54 hein, parce que pour vous qui arrivez d'Arles, la circulation est bien bien perturbée au bout de la 54. Vous avez la possibilité de quitter l'autoroute. Eh bien, n'hésitez pas à le faire pour éviter cette zone hein, et éviter donc ce long bouchon à traverser sur les derniers kilomètres de la 54 et sur l'autoroute A9. D'autres informations à vous donner. La 9 toujours après Agde, la sortie 34 en direction Toulouse et Barcelone. Attention à des morceaux de pneus vers le kilomètre 150. Il y a des obstacles aussi sur la 61 en direction de Toulouse, là où un accident s'est produit tout à l'heure avec ce carton d'emballage qui se trouve en plein milieu des voies. Attention donc à cet événement et le trafic ralentit toujours hein, d'ailleurs sur ce secteur après Lézignan, sortie 25 à l'approche de Carcassonne avec deux voitures qui sont accidentées à ce niveau-là et un trafic qui est donc restreint pour vous. Direction Toulouse, attention également dans l'autre sens, en direction de Narbonne et de Montpellier. Voilà pour l'essentiel en cette matinée. Hein, je vous l'ai dit, pas mal de choses à vous signaler. Restez prudents, attentifs bien sûr à tout ce qui peut se passer autour de vous et n'hésitez pas à marquer une pause. Les aires de repos, les aires de service sont là pour ça. Voici Maroon 5 sur Radio Vinci Autoroute.

retour de Mylène Farmer, c'est à qui le tour sur Radio Vinci Autoroute à 10h26 avec une circulation encore bien difficile au niveau de différents événements, notamment à Nîmes. Alors l'accident est toujours en cours, mais les trois voies ont été rendues à votre passage en direction de Montpellier. Après Nîmes-Ouest, la sortie 25 et jonction à 54 à 9. Donc il y a encore bien sûr des bouchons, mais sachez que la circulation passe à nouveau sur l'ensemble des voies. On revient à tout cela de toute façon ensemble dans le point trafic. Ça sera d'ici quelques minutes sur Radio Vinci Autoroute. Et puis nous ferons également un bout de route avec Flo de la Vega qui est de retour avec un nouveau titre. Vous l'entendrez tout à l'heure. Ça sera dans Montez le son. Pour l'instant, voici The Police sur Radio Vinci Autoroute.

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1: Il est 10h31, la circulation est toujours bien perturbée autour de Nîmes, entre la 54 et la 9, suite à un accident. Le trafic est toujours ralenti également du côté de Montélimar, et puis j'ai pas mal de voitures en panne et d'obstacles à vous signaler dans ce point trafic. Alors du côté de Montélimar, en direction du nord, il faut compter encore environ un quart d'heure pour traverser les retenues liées à un accident qui a eu lieu dans la nuit, en toute fin de nuit, vers 5h du matin, et une voie de droite encore neutralisée en direction de Valence. C'est de Lyon après la sortie 18 Montélimar Sud Pierre Latte. Du côté de Valence, ça roule plutôt bien pour vous sur l'autoroute A7. Même chose du côté de Lyon, pas de grosses difficultés à vous signaler. Si vous êtes au nord de Saint-Étienne, il y a ce chevreuil qui tout à l'heure a été aperçu le long des voies de la 72. C'est une alerte qui va vous concerner dans les deux sens autour du kilomètre 89 avec un patrouilleur qui est en train d'intervenir et de sécuriser cette partie de l'autoroute A72 entre Feur et Saint-Germain-Laval. Direction maintenant, beaucoup plus au sud, l'Occitanie, avec plusieurs infos à vous donner. Donc cet accident qui s'est produit après Nîmes-Ouest, la sortie 25 de la 9. Vous qui êtes en direction de Montpellier, de Barcelone, avec tout à l'heure une seule voie pour circuler, ça n'est plus le cas, puisque toutes les voies, les trois voies ont été rendues à votre passage vers ce kilomètre 59, mais l'intervention n'est pas terminée. Il y a encore du monde sur la bande d'arrêt d'urgence. Ça repart, mais il y a un long bouchon quand même qui s'est formé à l'arrière. 4 à 5 kilomètres encore de retenue. Pour vous qui êtes sur l'autoroute A9, le trafic est chargé. Puis ce bouchon-là remonte aussi sur la 54 pour vous qui arrivez d'Arles après Garon, la sortie numéro 2. Donc il faut encore du temps pour traverser ces zones-là. Mais ça va mieux, je vous l'ai dit, vers le kilomètre 59, là où l'accident est en cours, puisque toutes les voies ont été rendues à votre passage. Du côté de Nîmes Centre, attention au niveau de la sortie numéro 1. Échangeur numéro 1 de l'autoroute A54, un piéton a été signalé. Sur l'autoroute A9 dans la région de Narbonne, vous quittez Narbonne en direction de Montpellier de Lyon. Un véhicule est en panne au niveau de l'aire de l'Espignan. C'est une voiture qui est arrêtée sur la voie qui permet de s'arrêter sur cette aire. Attention sur l'A61 entre Narbonne et Carcassonne. En direction de Carcassonne et de Toulouse, il vous faudra environ 5 minutes pour traverser cette partie de l'A61 suite à un accident entre deux voitures sur la voie de gauche et l'intervention qui est en cours. Deux véhicules sur la voie de gauche et vous ne passez que sur la voie de droite. Donc il y a une retenue sur cette partie de l'axe A61. Après avoir passé Lézignan, la sortie numéro 25, comptez quelques minutes pour traverser cette zone-là. Et attention à des obstacles également sur les voies autour du kilomètre 348. Voilà pour l'essentiel en cette matinée, toujours bien chargée. Bonne route à tous.
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1: Ils formaient la moitié du duo Frérot de la Vega. Avec Jérémy Frérot, ils ont vendu des milliers d'albums dans les années 2010. C'est en plein succès, il a décidé de tout arrêter et revient aujourd'hui avec un nouveau single et un album à venir, peut-être cet été. C'est Flo de la Vega qui est notre invité dans Montez le son après Christine and the Queens sur Radio Vinci Autoroute.

10h37, bon courage à vous dans les bouchons entre Narbonne et Carcassonne sur la 61, du côté de Nîmes sur l'autoroute A9 et la 54, et puis dans l'Armorique.

0: Bonjour Flo de la Vega.
1: Bonjour.
0: Presque 10 années se sont écoulées depuis que vous avez décidé de mettre fin à l'aventure des frères de la Vega, malgré plus d'un million d'albums vendus. Donc cette nouvelle chanson, Aimer les gens, elle sonne très autobiographique. En fait, vous vouliez donner de vos nouvelles en musique?
1: Ouais, je crois que c'était un peu ça l'idée. Et c'est pour ça que j'ai voulu commencer mon retour avec cette chanson. Je voulais vraiment amorcer aussi un petit peu ce que j'ai pu traverser, ce que j'ai pu comprendre pendant toutes ces années. Et Aimer les gens, c'était un peu ce clin d'œil là, ouais. Je dis un petit peu, je suis parti, je me suis un peu planté, j'ai envie de revenir. Je pense que voilà, il y a tout ce recul que j'ai pris pendant ces années qui transpire dans cette chanson. Vouloir aimer les gens, vouloir changer le monde, c'est quelque chose qui est très beau, qui m'a animé. Et je sais pas si on peut vraiment aimer totalement, universellement, inconditionnellement les gens si on n'a pas fait ce chemin-là. Je crois que tant qu'on n'a pas accepté notre part d'ombre, on va avoir du mal à accepter la part d'ombre des autres.
0: Donc un texte et un message donc assez à la fois fédérateur et introspectif.
1: Ouais.
0: Le tout dans une musique dans laquelle vous mélangez reggae, dub, chansons françaises. C'est ce métissage musical finalement qui vous a toujours séduit.
1: Ouais, le reggae a toujours fait partie, même chez les frérots, même si on n'était pas connus pour être un groupe reggae. Là, j'ai voulu aller un petit peu plus loin avec ce retour. Un peu plus de modernité, un peu plus d'affirmation aussi.
0: Un single, est-ce que ça laisse supposer qu'il y aura d'autres singles et peut-être même un mini-album ou un album à venir?
1: Bah, on a bossé pour. Ça fait quand même du coup 2-3 ans que je maquette, qu'on a quasiment une vingtaine de chansons. Je voulais que ce soit celle-là la première chanson parce qu'elle raconte un truc. À la rentrée, on va revenir probablement avec la suite. Et puis, bah oui, un album... C'est un peu le chemin classique. Mais on a envie de le faire aussi d'une manière assez organique. Et si ça doit nous amener à être sur scène dans 1 an, 2 ans, ben, on suivra ce chemin. Et j'ai pas envie de forcer les choses, j'ai envie de le faire vraiment tranquillement.
0: Merci beaucoup, Flo de la Vega, d'être venu nous rendre visite. On se quitte donc avec ce nouveau titre solaire, à la fois introspectif, on l'a dit, fédérateur, qui pourrait bien nous accompagner tout au long de l'été. Ça s'appelle
1: Aimer les gens. J'avoue

0: Hello de la Vega avec Aimé Légion sur Radio Vinci Autoroute. Il est notre invité tout au long de cette semaine. À retrouver son interview en version longue sur notre site ou notre application. Vous y retrouvez aussi l'infotrafic. Avant de prendre la route, n'hésitez pas. Et moi, je reviens à l'infotrafic justement dans un point complet d'ici quelques minutes. Rendez-vous après Tiwayo sur Radio Vinci Autoroute.
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1: Différents accidents et toujours des retenues à vous signaler le long de votre route hein, sur l'autoroute A7, l'A9 dans la région de Montpellier et puis sur l'A61, cette autoroute qui fait le lien entre la Méditerranée et Toulouse en direction de Carcassonne et de Toulouse. Il y a un accident 9 km après Lézignan, la sortie numéro 25. Il y a plusieurs véhicules, 4 en tout, hein, accidentés avec une voie de gauche qui est neutralisée. L'intervention des services de sécurité et de secours, les pompiers, gendarmes, dépanneurs et bien sûr équipe de Vinci Autoroute sont sur les lieux. Comptez une dizaine de minutes, 10-15 minutes pour traverser le bouchon qui s'est formé donc après Lézignan, la sortie 25 au passage vers ce kilomètre 349 et une seule voie, celle de droite pour circuler un tout petit peu plus loin lorsque vous serez reparti sur deux voies. Attention à un carton d'emballage en plein milieu des voies entre justement la voie de droite et la voie de gauche. Il gêne votre passage. Voilà pour cette information. Sur l'A61, direction maintenant l'autoroute A9, accident s'est produit un tout petit peu plus tôt tout à l'heure, un peu avant 10h, avec plusieurs véhicules et une voie de gauche qui était neutralisée, qui ne l'est plus. Un passage à nouveau sur l'ensemble des voies en direction de Montpellier et de Barcelone, mais toujours un bouchon, 3 à 4 km de retenue sur l'A9 et sur l'A54 pour vous qui arrivez d'Arles. Circulation donc toujours difficile à ce niveau. Voilà, même si vous passez à nouveau sur l'ensemble des voies. Et puis un accident s'est produit très tôt ce matin, aux environs de 5h à Montélimar. Alors il est maintenant complètement terminé, mais la voie de droite est toujours neutralisée en direction de Valence et de Lyon après Montélimar Sud, Pierre-Latte. La sortie numéro 18, il y a encore de l'attente à ce niveau-là, environ un quart d'heure pour passer au niveau du kilomètre 111 sur l'autoroute A7 en direction du nord. Et puis je vous parle également, j'allais vous parler d'obstacles sur les voies côté massif central, ça s'est rentré dans l'ordre. En revanche, il y a au nord de Saint-Étienne sur la 72, donc dans la Loire, un chevreuil qui a été signalé tout à l'heure et un patrouilleur qui est en train de sécuriser toute cette zone avant de repartir et de quitter cette partie de l'autoroute A72 et de continuer sa ronde. Voilà pour l'essentiel ce matin. Partout ailleurs, pas d'autres difficultés à vous signaler. Bonne route à tous et bon courage. Avec Kelly Clarkson sur Radio Vinci Autoroute, voici Stronger.

courage à vous, dans les bouchons installés, liés à des événements, soit en cours, soit terminés maintenant sur l'autoroute A7, dans la remontée de l'autoroute en direction de Valence et de Lyon, dans la traversée de Montélimar, c'est encore bien chargé. Encore dense du côté de Nîmes également, l'accident est toujours en cours, mais sur la bande d'arrêt d'urgence, et puis retenu aussi entre Narbonne et Carcassonne, sur l'A61 en direction de Carcassonne et de Toulouse. Tout cela en lien avec un accident et une voie de gauche neutralisée. On revient à tout cela dans un point complet. Ça sera après les infos de 11h. Bon courage à vous dans toutes ces retenues sur les différents axes que vous êtes en train de traverser sur l'est du pays. Voici Francis Cabrel, Sarbacane.

0: matinée. Excellente route avec nous, Radio Vinci Autoroute et vos conditions de circulation de retour dans un instant avec encore des retenues liées à des accidents et puis un coup d'œil à la météo également. Ça sera après le tour de l'actualité. Il est 11h.
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2: Bonjour à toutes et à tous. L'Ukraine au cœur du G7 ce matin. Volodymyr Zelensky a été reçu par Emmanuel Macron tout à l'heure à Évian, en Haute-Savoie. Le président ukrainien y a rejoint ses homologues allemands, canadiens, italiennes, japonaises et britanniques, ainsi que la présidente de la Commission européenne, Ursula von der Leyen. Le président américain Donald Trump, lui, a été parmi les derniers à s'installer autour de la table. Donald Trump et Volodymyr Zelensky qui devraient s'entretenir à l'issue de la réunion. Dans le même temps, la diplomatie iranienne affirme ce matin que la fin des combats au Liban est la question la plus importante de l'accord conclu avec Washington. Et ce, alors même qu'Israël a refusé hier tout retrait de ses troupes dans le sud du pays. La France va investir 655 millions d'euros supplémentaires dans l'intelligence artificielle, annonce ce matin du Premier ministre Sébastien Lecornu. Comme l'électricité hier, comme Internet il y a 30 ans, l'intelligence artificielle change déjà nos vies, a déclaré le chef du gouvernement dans une vidéo sur son compte X. Carrefour s'engage à retirer 5000 tonnes d'emballages plastiques sur les produits vendus dans ses magasins, une action qui représenterait pour le groupe une économie de plus de 5 millions d'euros. Et puis on passe au sport à présent.
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2: Et qui dit sport dit mondial de foot. Pour leur entrée en lice, les Bleus vont avoir fort à faire face au Sénégal ce soir à 21h au MetLife Stadium dans le New Jersey. En cas de victoire, l'équipe de France pourrait d'ores et déjà faire un grand pas vers la qualification. La France qui, on le rappelle, vise une troisième finale de Coupe du Monde consécutive après son sacre en 2018 et sa défaite contre l'Argentine. C'était en 2022 au Qatar. 11h02, vous êtes à l'écoute du 107.7. On reparle de l'actualité dans une heure. À suivre avant cela un aperçu du ciel avec la météo.
4: Oui, pour ce mardi aujourd'hui en France, un temps chaud et ensoleillé et dans le sud-est, soleil, quelques nuages et des orages aussi sur les Alpes attendues d'ici ce soir. Il va faire de plus en plus chaud, des maximales entre 27 et 31 en bord de mer, 31 pour Perpignan, 34 à Lyon, 33 à Montélimar, on attend 31 à Montpellier, jusqu'à 32 pour Clermont-Ferrand et la tendance pour demain, du beau et encore du chaud.
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4: Dans le quart sud-est de la France, attendez-vous à avoir parfois encore des bouchons et les plus longs bouchons jusqu'à 15-20 minutes pour les traverser. Commençons d'abord par Nîmes. Un accident, même des accidents qui ont été d'actualité après Nîmes sur la 9, direction Barcelone. Tous les accidents sont finis. D'ailleurs, le trafic a retrouvé de sa fluidité sur la 9. Mais c'est pas encore le cas, évidemment, sur la 54. Avant de rejoindre l'autoroute A9 et avant de prendre la direction de l'Espagne, vous avez une vingtaine de minutes de retenue encore dans ce secteur sur les derniers kilomètres de la 54 en arrivant du Pays d'Arles. On fait un grand pas maintenant pour non pas aller vers Montpellier où tout va pour le mieux, non pas vers Narbonne, mais si vous êtes à Narbonne et si vous partez en direction de Toulouse, sur l'autoroute A61, vous avez au moins là aussi 20 minutes de retenue en raison d'un accident impliquant plusieurs véhicules. Notez que les pompiers sont présents, mais sur la bande d'arrêt d'urgence, une seule voie pour circuler. Donc l'accident s'étant produit exactement 9 km après Lézignan, donc le bouchon c'est avant, vous avez 20 minutes de retenue et donc au niveau de l'accident, vous circulez uniquement sur la voie la plus à droite. Voilà pour l'arc méditerranéen. Sachez que si vous êtes en ce moment près d'Aix, près de Toulon, ou si vous êtes aux abords de Nice, ça peut encore un petit peu freiner entre Nice et Antibes, en direction d'Aix-en-Provence, mais rien à voir avec tôt ce matin. Dans la remontée de la vallée du Rhône, il y a aussi ce matin très tôt un accident important. Il y a maintenant une zone de travaux. Il y a une dizaine de minutes de retenue dans la région de Montélimar Sud, après l'échangeur 18, donc jusqu'à 10 minutes de retenue. Et il va falloir vous décaler sur les deux voies les plus à gauche. Vous le verrez, la voie de droite est neutralisée. Ça peut aussi un petit peu freiner si vous êtes vers Chanas à Rambert d'Albon, si vous êtes dans ce secteur en direction donc de Lyon et puis sur l'est de Lyon aussi, ça peut un petit peu ralentir sur la 46. Mais là aussi, les choses se sont nettement améliorées. Voilà pour l'essentiel. Notez que la météo est idéale, plein soleil, et notez qu'il va faire de plus en plus chaud, comme vous l'avez entendu, avec la météo. Belle fin de matinée.
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entre 20 et 30 minutes pour traverser les plus longs bouchons. Et le plus long bouchon actuellement, c'est entre Narbonne et Carcassonne, direction Toulouse, après Lézignan. Un accident est d'actualité, il y a une seule voie pour circuler. Il y a toujours les pompiers présents, mais un dépannage a priori qui a commencé, donc ça pourrait peut-être évoluer. On verra comment ça évolue justement à 11h15. Il y a d'autres ralentissements, par exemple dans la vallée du Rhône. Restez bien avec nous.

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1: Des ralentissements près de certaines grandes villes et un long bouchon, presque une demi-heure pour traverser un bouchon si vous êtes entre Narbonne et Toulouse, direction Toulouse. Nouveau point

C'est complet, détaillé. Commençons par ce bouchon qui a tendance à augmenter. Un dépannage qui a commencé au niveau de deux véhicules. Il y a d'ailleurs plusieurs dépanneuses. Il y a aussi toujours les pompiers sur la bande d'arrêt d'urgence. Alors un trafic soutenu après Lézignan. Peut-être que votre GPS vous donne un autre itinéraire justement en sortant à Lézignan et en revenant peut-être sur l'autoroute donc concernée à Carcassonne en direction de Toulouse au niveau des changeurs 24. Pas sûr que vous gagnez du temps d'ailleurs. En tout cas pour l'instant, voilà les deux options. Voilà les deux informations pour vous, maintenant que vous avez toutes les infos, maintenant à vous de choisir. En tout cas, si vous êtes dans le bouchon, restez vigilant, patient et vous circulez uniquement sur la voie la plus à droite au niveau de l'accident où il y a beaucoup de personnes qui sont mobilisées. Voilà pour l'essentiel sur cette portion d'autoroute et sur l'autoroute A61. Sur l'arc méditerranéen, si vous êtes entre Nîmes et l'Espagne, la frontière espagnole, sachez que ça se passe plutôt bien. Si vous êtes au niveau de Nîmes, tout au bout de l'autoroute A54, encore quelques minutes de retenue, mais ça va rouler de mieux en mieux depuis que l'événement est fini, c'était un accident. Au niveau de Nîmes, les choses rentrent dans l'ordre. Si nous restons près de la Méditerranée, peu de choses à vous indiquer. Près d'Aix-en-Provence, près de Toulon, ça se passe bien. Si vous êtes sur la Côte d'Azur, il peut y avoir parfois des dépannages d'actualité. C'est le cas par exemple au niveau d'un poids lourd sur la voie de droite entre le péage d'Antibes et Mogingen-Centre en direction de Marseille. Et puis ça peut encore un petit peu ralentir entre Nice et Antibes. Rien d'exceptionnel. On fait un grand pas maintenant pour se retrouver dans la vallée du Rhône où ça peut encore un petit peu freiner, bien au sud de Valence, à Montélimar, avec encore une zone de travaux à traverser. Il va falloir vous décaler sur les voies les plus à gauche dans cette région de Montélimar. Et puis, si vous êtes dans la région lyonnaise, vous avez un petit peu d'attente. Vous le verrez en direction de Paris sur la 46, sur l'est de Lyon. Et puis, dans le cœur de Lyon aussi, vous avez un petit peu d'attente en arrivant peut-être de la métropolitaine 6 en direction du sud. Ça peut ralentir avant d'arriver au niveau du tunnel sous Fourvière. Voilà pour les éléments les plus gênants dans le quart sud-est de la France. Des travaux sont prévus pour ce soir et cette nuit. Un planning très précis, ça arrive, avec trois zones de travaux à vous rappeler. Pour le moment, c'est Empire of the Sun.

0: trafic dense actuellement. Si vous êtes entre Narbonne et Toulouse, direction Toulouse, après Lézignan, vous avez un accident d'actualité. Il y a une seule voie pour avancer. On peut se rapprocher des 40 minutes de retenue. Les pompiers sont toujours sur la bande d'arrêt d'urgence. Le dépannage avance. Ça prend un petit peu de temps puisqu'il y a deux véhicules impliqués. Une seule voie pour avancer, ça suffit pour que le trafic soit dense dans ce secteur. On va voir comment ça évolue à 11h30. J'espère pouvoir vous annoncer que la voie de gauche sera rétablie, mais ce sera peut-être pas le cas. On verra tout à l'heure. Et puis, en tout cas, près de Montélimar, et si vous êtes au nord de Valence, ça peut aussi un petit peu ralentir avec parfois des zones de travaux à traverser, puis ça se charge également sur l'est de Lyon. On verra comment ça évolue, promis, à 11h30, ou avant, si j'ai du nouveau.
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0: Trois infos à vous donner pour des travaux prévus pour ce soir et cette nuit. Dans la Drôme d'abord, à partir de 22h ce soir et au plus tard jusqu'à 5h du matin, la sortie Montélimar-Nord numéro 17 de l'A7 sera fermée dans les deux sens pour effectuer des travaux d'entretien. Ensuite, dans la région de Narbonne, à partir de 22h ce soir et au plus tard jusqu'à 6h du matin, la bifurcation qui permet de passer de l'autoroute A9 direction Lyon à l'A61 sera fermée pour réaliser des travaux sur un pont. Enfin, dans le Var, à partir de 21h ce soir et au plus tard jusqu'à 5h demain matin, la sortie Brignoles numéro 35 de l'autoroute A8 sera fermée dans les deux sens pour effectuer des travaux de maintenance. Priorité à votre sécurité du nouveau près de Mandelieu. Si vous êtes dans la région niçoise, vous avez donc un obstacle sur les voies de circulation direction Marseille juste après l'échangeur numéro 40 direction Marseille.
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0: Tam Impala en nouveauté avec Dracula et ne vous faites pas de mauvais sang, je suis là pour votre sécurité et on se retrouve à 11h30.
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1: Trafic encore soutenu et le bouchon peut être encore long sur la 61 jusqu'à plus de 20-30 minutes de retenue, mais ça pourrait évoluer. Nouvel aperçu de vos conditions de circulation, on va commencer par ce qui vous gêne le plus. Déjà en quittant donc l'autoroute A9, vous laissez la Méditerranée dans votre dos, direction Toulouse. Un obstacle, peut-être une planche de bois, donc méfiez-vous, 7 km après la bifurcation, A9 A61, donc après la région de Narbonne. Et puis ensuite, plus loin, vous avez donc encore un trafic soutenu de 20-30 minutes, puisqu'il n'y a qu'une seule voie pour circuler au niveau d'un accident. Mais pas sûr que ce soit utile de quitter, pourquoi pas, la 61 si votre GPS vous le demande, surtout si vous êtes bien avant, puisque effectivement, il se pourrait que ça évolue. Les pompiers sont partis, le dépannage est quasiment terminé et sûrement que les secours, enfin les forces de l'ordre toujours présents, mais il semblerait que la voie de gauche puisse être rendue au trafic dans les toutes prochaines minutes. C'est pas encore le cas, mais ça pourrait évoluer. En tout cas, en queue de bouchon, c'est là que ça avance le moins bien pour le moment et c'est ainsi sur au moins 3 bons kilomètres direction Toulouse. On quitte l'Occitanie pour aller quand même plus près de Nîmes. Si vous êtes dans le secteur de Nîmes sur la 54, vous avez encore un peu d'attente avant de récupérer la 9 en direction de l'Espagne. Vous avez également, maintenant, alors c'est une nouvelle information, on quitte Nîmes pour aller à Toulon. Vous avez près de Brégaillon, près de Toulon, un véhicule tombé en panne. Nouvelle information sur l'autoroute A50 en direction de Marseille. Puisqu'on est à Toulon et si vous êtes entre la Provence et la Côte d'Azur, d'une manière générale, le trafic s'écoule plutôt bien, même si ça peut être encore un petit peu dense entre Antibes et Nice. Il y a aussi un obstacle sur les voies de circulation après Mandelieu-Est et avant Mandelieu-Centre-Ville sur les deux voies les plus à gauche. C'est confirmé. Le patrouilleur Vinci Autoroute a été prévenu pour retirer les obstacles au plus vite. Dans la vallée du Rhône, comment ça évolue? Eh bien, en ce moment, sachez que vous êtes encore ralenti vers Montélimar, une dizaine de minutes de retenue sur l'A7. Vous avez également un petit peu plus au nord avec une zone de travaux à traverser, 4 km de circulation en accordéon après Tain-l'Hermitage avant d'arriver à Chanasse à Ambert-d'Albon et puis ça freine également, c'est léger, mais alors c'est vrai que c'est 6 km de trafic ralenti et ça se traverse rapidement sur l'est de Lyon vers Saint-Symphorien en direction de Paris. Deux nouvelles informations, on revient près de la Méditerranée avec un obstacle sur la voie de droite 1 km après l'échangeur 34 Agde si vous êtes sur l'A9 direction Barcelone et puis dans le secteur de Saint-Martin-de-Crau, une voiture est tombée en panne une fois que vous aurez passé le péage de Saint-Martin-de-Crau avant d'arriver au niveau de Aiguières-Miramas sur la 54 en direction de Salon. Voilà pour l'essentiel actuellement. Pour l'instant, rien d'autre de particulier à vous mentionner.
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1: House of the Dragon, saison 3, la guerre s'étend et les alliances vacillent à quelques jours de l'été. On a la saison 3 de cette histoire. On va en reparler avec tout à l'heure Play Replay. Pour le moment, Gérald de Palmas, le jour de nos fiançailles.

0: trafic peut être ralenti dans la vallée du Rhône, près de Lyon, et également si vous êtes entre Lézignan et donc Carcassonne en direction de Toulouse, en raison d'un accident sur le point de se terminer. Mais pour l'instant, les forces de l'ordre restent présentes pour constater les faits, pour prendre des photos sûrement suite à l'accident. Voilà pourquoi la voie de gauche reste neutralisée. Bien après donc Lézignan, et le patrouilleur Vinci Autoroute est en attente. Une fois que tout cela sera terminé, eh bien vous aurez deux voies pour circuler. J'espère vous le confirmer tout à l'heure à 11h45. Alors maintenant, c'est Play Replay et comme prévu, coup de projecteur sur la nouvelle saison de House of the Dragon avec vous, Mathilde Ferrière.
1: House of the Dragon raconte l'histoire de la maison Targaryen, une grande famille qui règne sur le royaume de Westeros et dont les rivalités internes vont peu à peu fragiliser le pouvoir.
2: Rhaenyra approche. Tu n'es plus en sécurité ici.
3: Tu détiens désormais un pouvoir qu'aucun homme n'a jamais possédé. Tu seras souveraine d'un empire imprenable, Rhaenyra. Et nos enfants y régneront pour les siècles des siècles.
1: Dans cette saison 3, les tensions atteignent un nouveau seuil. La guerre de succession, connue sous le nom de Danse des Dragons, s'intensifie. Les alliances se font et se défont, les choix se durcissent et chaque décision entraîne des conséquences durables.
4: Il ne tient qu'à vous de décider ce que vous voulez tirer de cette guerre.
5: Leur défaite est inévitable. Nous reprendrons la ville sans verser plus de sang.
1: Cette nouvelle saison adapte toujours le roman Feu et Sang de George R.R. Martin et met en scène l'un des affrontements les plus sanglants de l'histoire de Westeros, opposant les Targaryens à la Triarchie, alliance des cités libres.
6: Les Targaryens sont une lignée sauvage.
7: Nous agissons dans un dessein sacré pour rétablir le roi légitime.
8: N'avez-vous pas aussi trahi votre reine ? Faites venir Aegon, l'usurpateur, devant moi !
1: Préquel de Game of Thrones, House of the Dragon saison 3, c'est à découvrir dès le 22 juin sur HBO Max.
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0: Priorité à votre sécurité, nous partons sur l'A89, l'axe Bordeaux-Lyon. Si vous êtes en direction de Lyon, vous avez après l'échangeur 30, tiers est, 13 km après cette sortie numéro 30, un obstacle sur les voies en direction de Lyon avant d'arriver à Noirétable. Ne vous laissez pas surprendre. Nouveau point de trafic complet à 11h45, restez bien avec nous, la suite avec Jung.
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1: Plus de 30 minutes pour traverser le plus long bouchon et c'est toujours entre Narbonne et le secteur de Carcassonne direction Toulouse. Nouvel aperçu de vos conditions de circulation. Alors effectivement, ça peut aussi un petit peu freiner dans la vallée du Rhône, mais on va commencer par vous qui arrivez peut-être de la Méditerranée. Si vous êtes en direction de Toulouse, après Lézignan, vous avez quasiment 30 minutes de retenue. Ça peut être un petit peu moins, un petit peu plus selon votre voie de circulation. Avant d'arriver au niveau de l'accident sur ce secteur, il y a toujours une seule voie pour circuler avec donc en ce moment les forces de l'ordre qui sont en train de constater les de faire des mesures et de prendre des photos suite à l'accident. Donc ça peut prendre encore un petit peu de temps. En tout cas, tous les véhicules ont déjà été dépannés et les pompiers sont repartis. Mais les vérifications sont un petit peu longues en ce moment. Donc pour l'instant, oui, vous devez patienter dans cette difficulté. Ça peut évoluer à tout moment. Voilà la situation dans ce secteur. Si vous êtes près de la Méditerranée, au niveau du nœud A9 A61, si vous êtes en direction de Lyon ensuite, eh bien quand vous passez de l'A61 à l'A9, vous avez un obstacle sur les voies de circulation. Sur l'arc méditerranéen, sinon tout va pour le mieux. Ça roule de mieux en mieux aussi dans la région de Nîmes. Peu de choses à vous indiquer entre Aix et Nice ou entre Toulon et Gap. Si vous êtes dans la remontée de la vallée du Rhône, 10 minutes de retenue avec une zone de travaux en direction donc de Lyon. Et puis bien plus au nord, vous avez également un trafic soutenu avec là aussi une zone de travaux. Après Tain-l'Hermitage, juste avant d'arriver à Chanas, à Saint-Rambert-d'Albon, méfiez-vous, 4 km de retenue. En parlant de ralentissement, vous êtes aussi quelque peu ralenti si vous êtes sur l'autoroute A46, sur l'est de Lyon, une fois passé Vénissieux. Et puis sur l'Auvergne-Rhône-Alpes, aussi un obstacle à vous rappeler sur l'A89, l'axe Bordeaux-Lyon, en direction de Lyon. Une quinzaine de kilomètres après l'échangeur 30, tiers est, vous avez donc un obstacle sur les voies. Avant Noir-Étable, ça pourrait vous gêner. Voilà pour les éléments les plus gênants en Auvergne-Rhône-Alpes, dans la région Sud-Provence, Alpes-Côte d'Azur, mais aussi en Occitanie.

Trafic encore un peu ralenti dans la vallée du Rhône, sur l'est de Lyon, et puis un trafic encore soutenu entre Lézignan et Carcassonne, mais ça y est, l'accident fini depuis 11h54. Alors en tête de bouchon, ça roule déjà mieux, il faut laisser quelques minutes pour voir comment les choses évoluent, mais ça va vite évoluer maintenant que tout est fini. Les deux voies sont maintenant utilisables dans ce secteur sur la 61 après Lézignan. On va se retrouver à midi pour les infos, la météo et un nouveau point trafic complet. Le 12-14 va commencer avec question d'autoroute, marque-page, c'est à voir, des carbos dans la route, les bleus joue ce soir et on va s'intéresser évidemment avec le chiffre du jour, le chiffre qui s'intéresse à la Coupe du Monde. Et puis on va regarder aussi les résultats de la nuit dernière, de hier soir, reste avec nous. Et puis lui, il a rempli 3 stades de France, il est français, il est numéro 1 sur toute la planète.

0: Kéta qui a signé l'une des mélodies du mondial, et également Shakira. On va l'écouter d'ailleurs avec Die Die. Reste avec nous. C'est juste après les infos. Et puis surtout, le point trafic complet arrive avec encore quelques ralentissements devant vous. Les plus longs bouchons, une quinzaine de minutes pour les traverser. On en reparle très vite. Le 12-14 commence. Bon mardi. Il est midi.
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2: Bonjour à toutes et à tous. L'Ukraine revendique une attaque contre la Russie à Moscou. Une grande raffinerie de la capitale russe appartenant au géant Gazprom a été touchée dans une vaste attaque de drones. Kiev qui revendique une réponse juste aux frappes russes visant son territoire. Volodymyr Zelensky est en ce moment à Évian, Haute-Savoie, avec les dirigeants du G7. Il espère convaincre Donald Trump de soutenir l'Ukraine dans ce conflit. C'est le vice-président américain J.D. Vance qui doit représenter les États-Unis vendredi pour signer le compromis avec l'Iran. Et côté iranien, c'est le négociateur en chef Ghalibaf qui devrait assister à la cérémonie de signature de ce protocole d'accord. L'Iran qui insiste aujourd'hui sur l'importance de mettre fin à la guerre dans le sud du Liban. C'est l'un des points cruciaux de l'accord, rappelle la diplomatie iranienne. Dans ce contexte, la Suède se dit prête à participer à une opération pour sécuriser le détroit d'Ormuz, de passage à Paris pour finaliser l'achat de 4 frégates françaises. Le patron de la marine suédoise, le vice-amiral Johan Nolén, confirme que la Suède devrait bien faire partie aux côtés de la France de cette coalition maritime pour venir sécuriser le détroit. Nous sommes autour de la table pour discuter de tout ça, a confirmé tout à l'heure l'amiral. Au lendemain de manifestations devant les tribunaux français, une nouvelle prise de position en faveur de la loi intégrale contre les violences sexuelles, le Conseil de Paris a adopté ce matin un vœu demandant l'inscription dans les meilleurs délais à l'ordre du jour parlementaire de l'examen un vaste texte contre les violences sexuelles. Cette loi qui est notamment réclamée par une coalition féministe et de défense des enfants dans le sillon de l'affaire Liana. On parle football à présent sur le 107.7.
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2: Et pour leur entrée en lice, les Bleus vont avoir fort à faire ce soir face au Sénégal à partir de 21h au MetLife Stadium dans le New Jersey. En cas de victoire, l'équipe de France pourrait d'ores et déjà faire un grand pas vers la qualification. La France, qui on le rappelle, vise une troisième finale de Coupe du Monde consécutive après son sacre en 2018 et sa défaite contre l'Argentine en 2022 au Qatar. Tout au long de ce mondial, on vous propose sur le 107.7 d'évoquer la compétition à travers des chiffres marquants. Pour connaître celui du jour, vous restez bien à l'écoute. Rendez-vous juste après vos conditions de circulation. Tout d'abord, voici la météo.
0: Un petit changement, effectivement, puisqu'il y a du nouveau sur la route. Dans la vallée du Rhône, si vous roulez en direction de Lyon, vous avez un accident impliquant 4 voitures. Normalement, toutes se positionnaient sur la bande d'arrêt d'urgence. Et c'est 3 km après Tain-l'Hermitage, échangeur 13, sur la 7 direction Lyon. Temps chaud et ensoleillé toute l'après-midi sur tout le territoire, dans le sud-est donc également, soleil, nuages et quelques orages aussi sur les Alpes. Les températures augmentent, la canicule s'installe progressivement sur tout le territoire, entre 27 et 31 degrés en bord de mer, 31 pour Perpignan, 34 à Lyon, on attend 33 à Montélimar aujourd'hui, 31 pour Montpellier et Clermont-Ferrand. La tendance pour la météo, ce sera tout pareil pour demain et encore plus chaud.
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0: Une belle idée d'aller au cinéma dans les salles climatisées et pourquoi pas dès aujourd'hui ou alors demain, c'est encore mieux puisque demain il y aura plein de nouveautés. On va vous présenter d'ailleurs la sélection cinéma avec le magazine Première avant 13h dans ce 12-14. Et puis notre page de conso, le Tour de France, comment la logistique se met au vert. Et puis on s'intéressera aux chiffres du jour, c'est à suivre avec la Coupe du Monde 2026. La suite avec Shakira aussi, la musique que vous entendez souvent dans les stades en ce moment. Shakira avec Burna Boy pour Die Die.
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0: Trafic qui est encore soutenu, les plus longs bouchons se traversent en une quinzaine de minutes. On va commencer ce point trafic avec, pour vous qui roulez en ce moment près des Adrets, donc si vous passez le secteur des Adrets avant Mandelieu et avant la région cannoise, vous avez en direction de l'Italie un obstacle 11 km après l'échangeur les Adrets et obstacle sur la voie du milieu et sur la voie la plus à gauche. Et puisque je suis dans ce secteur, sinon tout va pour le mieux, si vous êtes entre Nice et Menton, si vous êtes près de Toulon, près de Marseille ou près de Gap. D'ailleurs, ça se passe bien aussi si vous traversez la Camargue. Tout va pour le mieux entre Nîmes et la frontière espagnole sur l'autoroute A9. Notez que ça y est, ça peut être dense, mais le trafic retrouve de sa fluidité progressivement sur l'A61 après Lézignan depuis que l'accident est maintenant totalement terminé. Tenez, en parlant d'accident, zoomons maintenant dans la région de Montélimar. Alors vous avez un trafic soutenu vers Montélimar, mais ensuite, alors là, c'est dû à des travaux. En fait, c'est un accident qui s'est produit tôt ce matin, tout est fini, mais maintenant il y a des travaux qui vont être d'actualité et la voie de droite reste neutralisée. Et puis plus au nord, à Valence désormais, enfin au nord de Valence, une fois que vous aurez passé Tain-l'Hermitage, vous verrez que vous circulez sur toutes les voies, mais il y a beaucoup de véhicules arrêtés sur la bande d'arrêt d'urgence suite à l'accident 5 km après l'échangeur 13 sur l'A7 direction Lyon. Autre zone de travaux, si vous êtes avant d'arriver à Chanas-Saint-Rambert-d'Albon, vous le verrez, ça peut ralentir sur 2 km. Et puis en parlant de ralentissement, ça freine aussi légèrement sur l'est de Lyon à partir de Vénissieux si vous êtes en direction de Paris. Et puis on va terminer avec une information, un obstacle, le patrouilleur Vinci Autoroute a été prévenu après Thiers-Est, l'échangeur trans et avant d'arriver à Noiretable sur la 89 direction Lyon. Un obstacle se situe sur les voies de circulation. Vous savez tout dans le quart sud-est de la France.
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0: Il est midi 5.
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0: Et c'est à vivre jusqu'au 19 juillet prochain, avec tous les jours, durant les phases de groupe, un chiffre clé pour tout savoir sur cet événement mondial. Et aujourd'hui, Sébastien Latte, quel est le chiffre à l'honneur?
4: Le chiffre du jour, c'est le 4, comme le nombre d'apparitions de Shakira sur la bande originale du mondial de foot, 16 ans après son célèbre Waka Waka, hymne de la Coupe du Monde en Afrique du Sud, après ses tubes Hips Don't Lie et La La La, qui avaient été remixés pour les mondiaux 2006 en Allemagne et 2014 au Brésil. La FIFA a de nouveau choisi la chanteuse colombienne pour cette 23e édition. Le titre s'appelle Die Die, et pour l'occasion, Shakira est en duo avec le chanteur et compositeur nigérian Burna Boy. Une chanson et un clip plein de soleil concoctés pour nous accompagner tout au long de l'été et plus si affinité. En attendant, ce nouveau hit va résonner jusqu'au 19 juillet prochain dans tous les stades qui accueillent des matchs de cette Coupe du Monde au Canada, au Mexique et aux États-Unis. Et si vous avez manqué sa prestation en ouverture de la première rencontre du mondial entre le Mexique et l'Afrique du Sud, une séance de rattrapage est prévue. Shakira nous offrira ce Die Die en live lors d'un grand show qui aura lieu durant la mi-temps de la finale au MetLife Stadium de New York, un spectacle calqué sur le modèle du Super Bowl, la grande messe annuelle du football américain, un concert géant auquel sont également conviés la reine de la pop Madonna et le groupe de K-pop BTS.
0: Merci beaucoup Sébastien, et on l'a vu aussi pour l'ouverture de cette Coupe du Monde à Mexico, l'hymne de la Coupe du Monde.

10 bonnes minutes pour traverser les plus longs ralentissements. Un accident aussi d'actualité dans la vallée du Rhône, mais sur la bande d'arrêt d'urgence après Terre-l'Ermitage. On vous parlait aussi d'un véhicule en panne près de Lançon, au niveau du péage, sur l'A7 direction Lyon. Nouveau point trafic complet après Jennifer Page, rappelez-vous, c'est Crush.

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1: Quelques petits ralentissements, une dizaine de minutes pour traverser les principales difficultés de circulation. On a connu plus compliqué, comme par exemple ce matin et pendant longtemps. Alors pour l'instant, vous remontez peut-être la vallée du Rhône en direction de Lyon. Si vous êtes d'abord entre Montélimar Sud et Montélimar Nord, vous avez après l'échangeur 18 un trafic soutenu sur à peu près 4-5 km. 10 minutes pour traverser cette difficulté en raison de travaux un petit peu plus loin et avant donc Montélimar Nord. Si vous êtes au nord de Valence, un accident depuis peu sur donc l'autoroute A7 direction Lyon, mais sur la bande d'arrêt d'urgence, ça ne crée pas de bouchon. Et puis encore plus au nord, vous avez 30 km après Terre-l'Ermitage, juste avant Chanasse à Ambert-d'Elbon, un trafic ralenti en raison d'une zone de travaux là aussi à traverser. Le trafic est soutenu aussi sur l'est de Lyon, comme souvent entre midi et deux. 6 km de retenue avec beaucoup de poids lourds qui passent par là, souvent des virages, des montées sur cette portion d'autoroute à deux voies seulement. Voilà pourquoi ça freine une fois que vous aurez passé Saint-Symphorien d'Ozon direction Paris. Le trafic sinon peut être aussi un petit peu ralenti avant d'arriver sur Lyon et sur les bords du Rhône. Et puis sinon, si vous êtes en ce moment à l'approche de Lyon et du tunnel sous Fourvière dans l'ensemble, ça peut être chargé, mais pas de longs bouchons non plus à traverser. Voilà ce qu'il fallait vous rappeler en Auvergne-Rhône-Alpes. Dans la région sud Provence-Alpes-Côte d'Azur, dans l'ensemble ça se passe bien. Depuis peu, vous avez un véhicule en panne au niveau du péage de l'ensemble de Provence, direction Lyon. Il peut y avoir également des obstacles sur les voies, sur les deux voies les plus à gauche, sur l'autoroute A8, direction Italie, cette fois-ci 11 km après les Adrets, avant Mandelieu et avant d'arriver dans la région cannoise. Sinon, si vous êtes en ce moment entre Nîmes et l'Espagne, ça se passe bien et ça roule beaucoup mieux, ça y est, entre Narbonne et Toulouse, sur la 61. Le Tour de France, comment la logistique se met au vert? Votre guide vers un futur plus vert, c'est décarbonant la route. On va développer le sujet après Gaëtan Roussel.
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0: Merci d'avoir choisi le 107.7, le 12-14 dans le grand quart sud-est de la France, avec parfois des ralentissements dans la remontée de la vallée du Rhône, avec aussi un accident, je vous le rappelle, un dépannage déjà en cours sur la bande d'arrêt d'urgence, 5 km après Tain-l'Hermitage en direction de Lyon. Il peut y avoir des personnes pas loin des voies de circulation. Nouveau point trafic complet en Occitanie, en région Sud-Provence, Alpes-Côte d'Azur, en Auvergne-Rhône-Alpes. Ce sera tout à l'heure à 12h30. Carbone dans la route maintenant. Le 4 juillet prochain sera donné le départ du Tour de France depuis Barcelone en Espagne. Derrière les exploits des cyclistes, l'épreuve continue, sportive, mobilise chaque année une importante logistique émettrice de CO2 que tente de réduire l'organisation. Loïc Alsac.
1: La question de l'empreinte carbone émerge pour la première fois en 2013. À l'époque, un premier bilan révèle un chiffre marquant. La course émet directement ou indirectement près de 342 000 tonnes de CO2, soit l'équivalent de près de 2 jours de circulation de toutes les voitures en France. De ce constat naît une volonté, limiter l'impact environnemental de la course. Et depuis plus de 10 ans, ASO, la société organisatrice du Tour de France, travaille au verdissement de sa flotte. Karine Bozaki, responsable RSE au sein d'ASO.
2: Aujourd'hui, l'ensemble de la flotte de l'organisation est en hybride ou en véhicule électrique. On a travaillé aussi avec notre partenaire XPO, donc sur la partie camion, pour que tous nos camions fassent sur des carburants plus propres, donc fonctionnent tous au HVO. La caravane publicitaire, par exemple, avec nos partenaires, on a une trentaine de véhicules dans la caravane qui sont des véhicules électriques. Mais chaque année, on a une évolution en fait du parc de véhicules en électromobilité.
1: Chaque année, 4 à 5 000 véhicules circulent sur les étapes du Tour de France, entre les véhicules d'équipe, les motos de sécurité, les camions techniques ou encore la caravane publicitaire, sans oublier le public et les partenaires institutionnels qui se rendent sur l'épreuve. ASO développe d'ailleurs des initiatives pour les sensibiliser. Karine Bozaki.
2: Un programme qui s'appelle l'Avenir à vélo. On a un certain nombre d'actions qu'on a développées à destination de différentes cibles, que ce soit les collectivités, que ce soit les enfants, pour leur apprendre à faire du vélo, auprès des publics défavorisés, pour leur offrir des vélos, et auprès des collectivités, en fait, on les encourage à développer une politique de cyclabilité sur leur territoire. Et puis, à côté de cette partie de promotion du vélo, on a développé tout un programme qui s'appelle C'est mon tour, j'agis, où là, on va venir regarder point par point dans l'organisation et auprès de l'ensemble de nos parties prenantes, comment on peut réduire en fait l'empreinte carbone du Tour en intervenant sur un certain nombre de sujets.
1: Selon l'organisation de la Grande Boucle, en 10 ans, les émissions directes de CO2 ont baissé de près de 40%. Malgré ces avancées, le défi reste important, dû à l'ampleur même du Tour de France. En 2024, entre 10 et 12 millions de spectateurs sont venus acclamer les coureurs au bord des routes.
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0: Pendant ce rendez-vous des carbones dans la route, j'ai eu 2 nouvelles informations. D'abord, près de Montpellier, vous avez un obstacle sur l'A709 en direction de Nîmes. Méfiez-vous, une fois que vous aurez passé Montpellier Sud, après l'échangeur 30, normalement l'obstacle est sur la voie la plus à droite. Et puis nous partons près de Toulon, avec un véhicule en panne à Bandol, au niveau de l'entrée 12 Bandol, sur l'A50 direction Toulon. Nouveau point trafic complet, avec quelques retenues encore, 10 minutes pour traverser les principales difficultés. Le point trafic complet après Gabriella Sylvie.
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0: Quel plaisir de vous retrouver. Bon début d'après-midi, trafic encore parfois un petit peu chargé dans la vallée du Rhône, on en reparle après ça.
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0: Une dizaine de minutes pour traverser les plus longs ralentissements en ce moment. Commençons ce point trafic en Occitanie avec un obstacle sur la voie de droite en direction donc de Nîmes sur l'A709 après Montpellier Sud. Près de la Méditerranée, peu de choses à vous rappeler. En parlant d'obstacles, il y a quand même près de Cannes en direction de l'Italie, 11 km après les Adrets, un obstacle qui pourrait vous gêner sur les deux voies les plus à gauche. Ne vous laissez pas surprendre. Dans la remontée de la vallée du Rhône, plusieurs moments où vous êtes ralenti, alors vers Montélimar, également pas loin de Chanas à Rambert d'Albon, mais c'est dû à des travaux, ça se traverse en quelques minutes. Et puis, entre ces travaux, vous avez aussi un accident. Un dépannage a pu commencer une fois passé Tain-l'Hermitage, 5 km après l'échangeur 13. Autre obstacle en direction de Marseille, 9 km après l'échangeur 13, Tain-l'Hermitage. Et puis, ça freine aussi dans la région lyonnaise. Mais comme d'habitude, pour Nîmes, on revient en Occitanie. Un véhicule tombé en panne au niveau de Nîmes-Centre sur l'A54 en direction de Nîmes. Si vous arrivez de Salon de Provence, pour le moment, rien d'autre de particulier à vous mentionner.
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0: Le 12-14, priorité à votre sécurité. Du nouveau, je viens d'apprendre qu'un accident s'est produit sur la bande d'arrêt d'urgence normalement. Si vous roulez sur l'A7, direction Marseille, deux voitures impliquées, 2 km après l'échangeur 24, Avignon, Château-Renard. Tout le monde a été prévenu. Les travaux, juste après Danny Briand.

0: demain sur autoroute, priorité à votre sécurité dans le quart sud-est de la France. On part dans la région cannoise, près de Mandelieu. Vous avez une voiture en panne sur l'autoroute A8 direction Italie, 6 km après la sortie 41 Mandelieu Est avant d'arriver à Mougins-Cannes-Centre. Le patrouilleur Vinci Autoroute a été prévenu. Différents accidents d'actualité, les deux accidents sur la bande d'arrêt d'urgence dans la vallée du Rhône et puis 10 minutes pour traverser les principales difficultés. Un nouveau point trafic dans 10 minutes ou avant s'il y a du nouveau.
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0: Dans les Alpes-Maritimes, à partir de 21h ce soir pour commencer, ou plus tard jusqu'à 5h du matin, la sortie Nice-Saint-Isidore numéro 52 de l'autoroute A8 direction Aix sera fermée pour des travaux d'entretien. Ensuite, toujours dans le 06, à partir de 21h et au plus tard jusqu'à 5h du matin, la sortie Roquebrune-Cap-Martin numéro 58 de l'autoroute A8 sera fermée direction Marseille pour effectuer des travaux dans un tunnel. Enfin, entre Nîmes et Montpellier, à partir de 21h ce soir et au plus tard jusqu'à 6h du matin, la sortie Galargue numéro 26 de l'autoroute A9 sera fermée direction Barcelone pour effectuer des travaux sur les équipements de sécurité.
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0: Les nouveautés cinéma promis avant 13h, l'infotrafic à suivre et Taylor Swift également, ou encore le duo Whitney Houston, George Michael et l'infotrafic à tout moment.
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1: Trafic soutenu par moment, 10 minutes pour traverser les principales difficultés de circulation. On va commencer ce point trafic avec un nouvel événement si vous êtes dans la région d'Avignon. On apprend qu'un véhicule est en panne, un véhicule tractant une remorque, et notez que vous ne circulez que sur une seule voie, la voie la plus à gauche en direction de Marseille, 1 km après l'échangeur 23, Avignon-le-Pontet. Évidemment, ça va créer un trafic ralenti dans les toutes prochaines minutes. N'arrivez pas trop vite au niveau de cet événement. Et puis plus au sud, un accident s'est produit impliquant 4 voitures. Si vous êtes après Avignon, Château-Renard, l'échangeur 24, avant d'arriver à Cavaillon sur l'A7 en direction de Marseille. Alors, puisqu'on est dans ce secteur, on va regarder encore plus au sud comment ça roule. Ça se passe bien pour vous qui êtes entre Aix et Marseille, près de Toulon également. Le trafic est fluide. Si vous êtes sur la Côte d'Azur, vous avez un véhicule en panne depuis peu après Mandelieu-Est en direction de l'Italie sur l'autoroute A8, et puis des obstacles sur les voies entre les Adrets et Mandelieu sur la A8 direction Italie. Donc, avant ce véhicule dont je viens de vous parler et en panne. On va remonter maintenant la vallée du Rhône si vous le voulez bien. Sachez qu'en direction de Lyon, vous êtes un petit peu ralenti au niveau d'une zone de travaux sur 3-4 km. Une fois que vous aurez passé donc l'échangeur Montélimar Sud, 10 km après l'échangeur 18. Ensuite, au nord de Valence, un autre accident impliquant aussi plusieurs véhicules. Des dépannages ont été déjà effectués, mais il y a beaucoup de véhicules arrêtés sur la bande d'arrêt d'urgence. Peut-être d'ailleurs que maintenant la voie de droite est neutralisée par mesure de sécurité. Ça peut créer aussi une petite difficulté. Et puis une zone de travaux aussi encore plus au nord, avec 2-3 kilomètres de circulation en accordéon avant d'arriver bien avant Vienne-Reventin et donc après Chanas-Saint-Rambert-d'Albon. Ensuite, pour vous qui roulez sur l'est de Lyon par la 46, 10 minutes de retenue après Vénissieux, direction Paris, et sinon, globalement, ailleurs, ça se passe plutôt bien. Je n'ai pas parlé de l'Occitanie puisque pour le moment, en Occitanie, si vous êtes entre Montpellier et la frontière espagnole ou entre Narbonne et Carcassonne pour aller vers Toulouse, ou si vous revenez de Toulouse en direction de la Méditerranée, pour l'instant, rien d'autre à mentionner, mis à part que ça y est, la chaleur s'installe, donc faire des pauses régulièrement, c'est une bonne idée. Avec la chaleur et la canicule qui va à nouveau arriver, ce sera une bonne idée d'aller au cinéma dans une salle climatisée. D'ailleurs, on a les nouveautés de demain. On vous en reparle après Take. Nouveauté, c'est Girlfriend.

0: Retour à l'infotrafic avant les nouveautés cinéma pour vous rappeler qu'il y a un véhicule tractant une remorque en panne. Une seule voie pour circuler. 1 km après l'échangeur 23 Avignon-le-Pontet. Avant d'arriver à Avignon-Château-Renard, méfiez-vous sur l'autoroute A7 en direction du sud, en direction de la Méditerranée. Nouveauté cinéma maintenant, Yvan Mouton retrouve Thierry Chaise, rédacteur en chef du magazine Première, pour sa sélection de demain.
1: Et nous commençons par un film d'animation français, Jim Quinn, une icône gay qui contracte l'hétérose. Qu'est-ce que c'est que cette chose, Thierry?
2: L'hétérose, alors, dans le film, l'hétérose, c'est une maladie qui fait que on devient hétéro. Voilà. Et c'est évidemment une parabole autour du sida pour un film d'animation complètement secoué.
3: Tu as contracté une nouvelle maladie qui s'appelle l'hétérose.
4: Quoi? Tu vas devenir hétérosexuel.
2: C'est-à-dire que c'est une comédie qui ose être extrêmement trash et qui se moque à la fois des clichés sur les gays et sur les hétéros pendant 1h20, mais d'un rythme absolument fou, avec donc vraiment de l'humour assez trash. On peut reconnaître des personnages comme Christine Boutin, par exemple, qui est la ministre. Il se trouve que le fils de cette ministre, c'est quelqu'un qui n'a pas révélé son homosexualité et qui va passer donc tout le film avec Jim Quinn, son idole homo en train de devenir hétéro, pour essayer de le sauver. Donc c'est à la fois attachant, c'est un récit d'émancipation, et c'est surtout mais une dinguerie de comédie. C'était présenté en Cannes, en séance de minuit, et ça a été une sacrée ambiance. Ça mérite de trouver vraiment le chemin des salles avec beaucoup de spectateurs, et le travail sur l'animation est particulièrement remarquable aussi.
1: Et votre deuxième choix est un film réalisé par Laetitia Masson, interprété par Elodie Bouchèze, qui s'intitule Ulysse. Ulysse étant un enfant qui souffre d'un syndrome génétique, si j'ai bien compris.
2: Oui, ouais. Et cet enfant, en fait, c'est celui de Laetitia Masson, qui joue son propre rôle dans le film, puisqu'elle a eu un enfant qui souffre de ce syndrome-là, et dont le rêve était de devenir grand cuisinier. Et donc, on va suivre les aventures de ce petit garçon, alors en fiction, évidemment la fiction est là, et évidemment le fait que ce sont des plafonds de verre où tout le monde lui dit mais c'est impossible, tu ne dois pas y arriver. Et la maman est jouée par Elodie Bouchèze, qui décidément est une actrice merveilleuse, on le sait, mais qui est capable de jouer dans un mélo qui est totalement assumé, avec en plus comme meilleur ami Romain de Bourringer dans le film. Autant dire deux grandes comédiennes au service vraiment d'un beau mélo qui s'assume, et ça fait du bien.
1: Eh bien, on a donc ce Ulysse qui tente de trouver sa place dans le monde et les aventures de ce personnage d'animation, Jim Quinn. Les deux films sont en salle cette semaine, à retrouver également dans le magazine Première et sur première.fr.
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0: avec vous dans le grand quartier d'Est de la France, avec parfois des ralentissements, des accidents d'actualité. Le rappel à suivre. On aura aussi pour vous côté musique Indochine ou encore la niçoise Aurilla. Et puis on va s'intéresser évidemment au mondial, aux infos maintenant avec notre rédaction. Et puis les rendez-vous de la rédaction, tout ça est prêt. Question d'autoroute, marque-page avant 14h. Bon après-midi. 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Il est 13h, les news.
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2: Bonjour à toutes et à tous. La seule chose qui est importante, c'est que l'Iran n'aura jamais l'arme nucléaire. Voilà ce qu'affirme Donald Trump en marge du sommet du G7 qui se tient en ce moment à Évian, en Haute-Savoie. Un protocole d'accord a été conclu entre l'Iran et les États-Unis dimanche, mais la question du nucléaire sera l'un des sujets de négociation pour la conclusion d'un accord définitif. Les choses sont claires, ils ne la développeront pas, ils ne l'achèteront pas, a assuré le président américain avant de lancer un avertissement. Si jamais ils le font, il y aura des conséquences terribles. On connaît maintenant le nom des émissaires qui seront sur place pour la signature de cet accord Iran-États-Unis vendredi. Le vice-président américain J.D. Vance représentera les États-Unis et côté iranien, c'est le négociateur en chef Ghalibaf qui devrait assister à la cérémonie de signature de ce protocole d'accord. L'Iran qui insiste aujourd'hui sur la nécessité de mettre fin à la guerre au Liban. C'est la question la plus importante de l'accord, souligne la diplomatie iranienne. La fin de la guerre au Liban est indissociable de la fin total du conflit, a encore estimé le ministre des Affaires étrangères iranien Abbas Araghchi. La France s'apprête à investir 655 millions d'euros supplémentaires dans l'intelligence artificielle. C'est une annonce de Sébastien Lecornu. Comme l'électricité hier, comme Internet il y a 30 ans, l'intelligence artificielle change déjà nos vies, a déclaré le Premier ministre dans une vidéo sur son compte X aujourd'hui. Annonce qui intervient après l'ordre donné par Donald Trump à la start-up Anthropic de suspendre l'accès de ses modèles de pointe aux ressortissants et aux entreprises étrangères, ouvrant ainsi une crise technologique planétaire. On passe au football à présent sur le 107.7.
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2: Oui, ça y est, c'est ce soir l'entrée en lice de la France dans ce Mondial 2026 et les Bleus vont avoir fort à faire face au Sénégal à 21h au MetLife Stadium dans le New Jersey. En cas de victoire, l'équipe de France pourrait d'ores et déjà faire un grand pas vers la qualification. La France, qui on le rappelle, vise une troisième finale de Coupe du Monde consécutive après son sacre en 2018 et sa défaite contre l'Argentine en 2022. C'était face au Qatar. Il est 13h passé de 2 minutes. 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Retour de l'actualité dans une heure. Dans un instant, c'est le retour du trafic et tout de suite, place à la météo.
0: Un temps chaud et ensoleillé dans toute la France et toute l'après-midi dans le sud-est avec des risques d'orages effectivement en haute montagne et dans les Alpes. Notez également que les températures sont déjà chaudes, 30 degrés à Avignon, Montpellier, 33 pour Perpignan, on a 25 à Marseille en ce moment, 30 à Lyon, 29 à Saint-Étienne et 29 si vous êtes à Montélimar, ça risque de grimper. Et puis notez également que pour l'évolution des choses pour demain, ce sera le même type de temps et la chaleur encore plus d'actualité.
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0: Question d'autoroute à suivre avant 14h, promis. On va s'intéresser aux solutions pour limiter et compenser l'impact environnemental des chantiers. Et puis sinon, on va aussi revenir tout à l'heure avec notre rendez-vous marque-page, rendez-vous littérature aux alentours de 13h20.
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0: Le trafic peut être soutenu par moment, quelques minutes pour traverser les difficultés, puis différents accidents se sont produits. Je voulais vous parler d'un véhicule en panne pas loin effectivement de ce secteur où vous pouvez arriver de l'est de Lyon au début de l'A46 en direction de Marseille. On vient de me confirmer que c'est fini. Alors puisque je suis dans ce secteur vers Vénissieux sur l'autoroute A46, j'en profite quand même pour vous indiquer qu'en direction de Paris cette fois-ci, vous avez un trafic soutenu vers Vénissieux avant d'arriver à Mions. Quelques minutes de ralentissement, sinon en Auvergne-Rhône-Alpes, ça se passe plutôt bien. Je vous rappelle quand même qu'il y a aussi dans la remontée de la vallée du Rhône plusieurs événements. Alors on va s'intéresser d'abord si vous êtes entre Chanas-Saint-Rambert-d'Albon et Vienne-Reventin, le péage, vous avez une petite difficulté suite à des travaux. Il y a un accident aussi en direction de Lyon, mais sur la bande d'arrêt d'urgence. Peut-être que la voie de droite a été neutralisée, mais ça ne crée pas de bouchon. Toujours dans la région de Valence, mais direction Marseille, vous avez 9 km après Tain-l'Hermitage, un obstacle sur les voies de circulation. À Montélimar également, en direction de Lyon, ça peut légèrement freiner suite à des travaux. Et puis on va s'intéresser à ce qui se passe au sud d'Orange. Si vous êtes en direction de Marseille, d'abord, un véhicule tractant une remorque est en panne. Le dépannage continue. Maintenant, vous circulez sur les deux voies les plus à gauche. N'arrivez pas trop vite. Et puis le patrouilleur Vinci Autoroute met en place un dispositif de sécurité là où un accident est d'actualité. Si vous êtes après Avignon-Château-Renard, 2 km après l'échangeur 24, et un dépannage aussi est déjà en cours et la voie de droite est maintenant neutralisée. N'arrivez pas trop vite dans ce secteur. Puisqu'on est pas loin de Marseille, d'Aix-en-Provence, eh bien je confirme que tout va pour le mieux. Si vous êtes en ce moment sur ou à l'approche de la Côte d'Azur, il peut y avoir un obstacle sur les voies en direction de l'Italie juste avant d'arriver à Mandelieu et sur les deux voies les plus à gauche. Ensuite, on va rester sur le pourtour méditerranéen, mais on va se décaler vers l'ouest, vers Nîmes, vers pourquoi pas Béziers ou vers Narbonne où tout va pour le mieux. Et puis ça roule bien aussi entre Narbonne et Toulouse. Voilà ce qu'il fallait vous rappeler pour votre sécurité. Pour l'instant, dans le quart sud-est de la France, rien d'autre à mentionner. Si ça évolue, je suis là pour vous.
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0: Quelques ralentissements, mais quelques minutes pour traverser les difficultés devant vous. Il y a aussi des accidents dans la vallée du Rhône qui ne retiennent pas le trafic, mais il y a des voies en moins pour circuler parfois, donc méfiez-vous. On vient d'apprendre également en Auvergne-Rhône-Alpes, si vous roulez sur l'autoroute A89 sur l'axe Bordeaux-Lyon en direction de Lyon, un obstacle sur les voies de circulation après l'échangeur tiers est numéro 30. Et puis pas du tout sur l'A89, mais maintenant plus près de Sigean, donc dans la région de Perpignan. Vous avez sur l'autoroute A9 en direction donc d'Orange, en arrivant peut-être de l'Espagne, un deux roues tombées en panne au niveau de la sortie Sigean, la sortie numéro 39. Puisqu'on est dans ce secteur, je vous rappelle également que les Pyrénées-Orientales et l'Aude sont placées en vigilance orange pour risque de départ de feu de forêt. Le danger est assez important dans ces deux départements, donc méfiez-vous évidemment.
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1: Pas de long bouchon à cette heure-ci dans le quart sud-est de la France, mais parfois vous êtes quand même un petit peu ralenti et sachez que des accidents aussi sont d'actualité. On va commencer avec un nouvel événement, ce point trafic sur la voie de droite. Un obstacle sur les voies sur l'A7 en direction de Lyon, après Avignon-le-Pontet, 7 km après l'échangeur numéro 23. Alors puisque je suis dans ce secteur, je vous rappelle aussi que vous avez un poids lourd qui est en panne, un dépannage en cours mais en direction de Marseille, et vous avez aussi un accident où un dépannage a commencé impliquant deux voitures. Accident, et c'est 2 km après Avignon-Château-Renard sur la 7 en direction de Marseille. Sinon, ailleurs dans l'ensemble, ça se passe bien. D'autres dépannages, si vous êtes en région sud, Provence, Alpes-Côte d'Azur, où tout est fait pour guider votre passage, ça se passe bien entre Nîmes et la frontière espagnole, entre Narbonne et Carcassonne. Et puis, dans la région lyonnaise, ça se passe aussi plutôt bien. Il y a aussi un accident quand même à vous rappeler, dans la vallée du Rhône, sur la bande d'arrêt d'urgence, après Tain-l'Hermitage sur la 7 direction Lyon, et ça fait un petit peu freiner sur l'est de Lyon, sur la 46. Le 107.7, on est là pour vous. Dans quelques instants, notre rendez-vous marque-page. Et maintenant, on tourne une page musicale. Angèle et Justice.

0: Pas d'évolution depuis le dernier point de trafic avec quelques dépannages en cours, quelques accidents, mais tout est fait pour guider votre passage. Accident près d'Avignon, un accident aussi au nord de Valence. Et puis on vient d'apprendre à Agde, sur l'A9 en direction d'Orange, Lyon, 6 km après l'échangeur 34, il pourrait y avoir un obstacle sur la voie de droite. Le patrouilleur de l'autoroute a été prévenu. Avec Marc Page maintenant dans 12-14, on s'intéresse à une nouvelle revue littéraire qui s'appelle Ouf, effectivement, son créateur est à vos côtés, Francine Thomas.
1: Bonjour Pablo Cueco.
2: Bonjour.
1: À la toute fin de ce magazine Ouf, le concept est expliqué. Ouf est un acronyme pour ouvroir ultime de fiction. On l'aura compris, c'est très atypique et c'est surtout ambitieux, surtout quand on sait que ni la presse ni les ventes de fiction sont à leur meilleur en ce moment. Se lancer dans une entreprise pareille, ça pourrait quasiment friser l'inconscience, non?
2: Tout à fait, pas de malentendu là-dessus. C'est pas du tout un projet commercial, sinon on serait vraiment très très mal parti. C'est pas tout à fait adapté au circuit, mais on espère que le circuit va s'adapter.
1: Oui, parce que ça mérite le détour. Il y a tout dans ce magazine, des fictions, des poèmes, des photos, des illustrations, des charades, des mots croisés, des propositions de fiction radiophonique et plein d'autres choses encore, autour d'un thème unique. Dans le numéro 2, c'est l'éloge de la faute. On sent un plaisir du verbe, de l'absurde. Moi, je me suis dit qu'un tel magazine, il aurait beaucoup plu aux surréalistes.
2: Oui, c'est tout à fait dans ce que j'appelle LSD, lettriste, surréaliste, dadaïste, mais aussi donc le mouvement Oulipo, puisque ouvroir ultime de fiction, c'est un petit clin d'œil à Oulipo, ouvroir de littérature potentielle. On peut penser aussi au Papou dans la tête, l'os à moelle, un peu avant, enfin voilà.
1: La revue s'ouvre sur un texte qui est un discours inaugural du Centre National de la Faute d'Orthographe et du Lapsus. Il est génial ce texte. Et c'est vrai qu'on célèbre pas assez la faute d'orthographe, par exemple.
2: Oh ben, je peux vous présenter mes petits neveux, ils sont parfaits.
1: Je connais quelques exemples aussi.
2: C'est un texte de mon père, Henri Cueco, et le thème de ce volume vient un peu de ce texte-là.
1: Les sœurs Tatin aussi reviennent au moins à deux reprises dans des textes différents. C'est l'exemple ultime de la faute qu'il faut célébrer, ça, les sœurs Tatin.
2: Oui, c'est un cuisinier du quartier qui nous a proposé un texte justement en rapport aux sœurs Tatin sur la crème renversée. Et l'autre, c'est encore mon père qui a écrit lui un texte sur la relation entre le retournement de la tarte Tatin, donc cette erreur fameuse, et la naissance supposée de l'art abstrait par Kandinsky, qui, paraît-il, la légende, dit qu'il aurait retourné la toile à l'envers, une toile figurative d'un paysage, et que de là serait née l'abstraction.
1: Pablo Cueco, vous êtes le créateur de la revue Ouf, dont le numéro 2 vient de sortir sur le thème de l'éloge de la faute, et je vais inviter nos auditeurs à ne pas commettre la faute de goût, de passer à côté de cette publication rare. Merci beaucoup.
2: Merci.
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0: Bon après-midi, quelques petits ralentissements. Notez aussi qu'il peut y avoir des accidents, mais parfois même sur le point de se terminer. On va reparler de votre sécurité en Auvergne-Rhône-Alpes, dans la région sud, Provence-Alpes-Côte d'Azur, en Occitanie. Restez bien avec nous dans le sud-est avec pour la musique Razorlight, Imagine Dragons. Et d'ici 13h30, l'heure du prochain point trafic, si l'infotrafic évolue, je suis là pour vous prévenir. Le 12-14.
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1: Des véhicules en panne, des obstacles, aussi un seul accident au nord de Valence, sinon ça peut parfois un petit peu ralentir. Voilà globalement ce qu'il faut donc vous rappeler sur la route. Alors avec plus de détails maintenant à 13h30, point trafic complet sur l'arc méditerranéen pour commencer. Vers Sigean, vous avez un véhicule en panne, c'est un deux roues, méfiez-vous, le dépannage a commencé au niveau de l'échangeur numéro 39 sur la 9 en direction de Lyon. Ensuite vous avez un autre poids lourd qui est en panne, un autre véhicule en panne à Galargues-Aigues-Mortes sur l'autoroute A9 en direction de Lyon également. Toujours près de la Méditerranée, vous avez des piétons dans la région de Toulon, méfiez-vous entre Lavalette et la Farlède. Et puis un obstacle pourrait vous gêner encore entre les Adrets et Mandelieu en direction de l'Italie, direction Nice, sur les deux voies les plus à gauche. Des accidents étaient d'actualité tout à l'heure, il n'y en a plus qu'un. Alors avant de vous parler de l'accident au nord d'Orange, vous avez quand même des véhicules en panne ou des obstacles, par exemple dans la région d'Avignon en direction de Marseille, sur la 7, après Avignon-le-Pontet, un poids lourd en panne et un dépannage en cours. Et de l'autre côté, en direction de Lyon, vous avez peut-être un obstacle encore sur les voies, 7 km après Avignon le Pontet, l'échangeur numéro 23. Alors maintenant, on remonte la vallée du Rhône avec un ralentissement au niveau de Montélimar. C'est très léger au niveau d'une zone de travaux. Un accident sur la bande d'arrêt d'urgence si vous êtes au nord de Valence. Un trafic ralenti vers Chanas et Rambert d'Albon avec une autre zone de travaux. Et puis sur l'est de Lyon, ça peut un petit peu ralentir aussi sur la 46 en direction de Paris. Je conclue ce point trafic avec deux nouvelles informations. D'abord, au niveau du ce nœud A8 à 52, si vous êtes en Provence, une voiture en panne en direction de l'Italie, bien avant Saint-Maximin et bien avant le secteur de Trets. Et puis si jamais vous êtes maintenant sur l'A61 en Occitanie direction Narbonne, 18 km après Bram, l'échangeur numéro 22 et avant Carcassonne Ouest, un obstacle se situe sur les voies de circulation. Voilà ce qu'il fallait vous rappeler pour votre sécurité.
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1: Question d'autoroute avant 14h. Tout à l'heure, un point sur les travaux prévus pour ce soir et cette nuit. Le planning précis à suivre. Le point trafic complet à 13h45, le prochain. Et puis au fil des kilomètres, tous les tubes que vous adorez. Et là, c'est une belle page de souvenirs avec...

0: Merci d'avoir choisi le 107.7 dans le quart sud-est de la France. Des petits ralentissements par moment quand vous traversez des zones de travaux, des dépannages d'actualité, des obstacles sur les voies, mais bien sûr, tout le monde a été prévenu. Un obstacle, par exemple, si vous êtes après Agde sur l'A9 en direction de Lyon. Et puis, ça peut aussi donc un petit peu freiner dans la région de Lyon. On va en reparler de tout cela, évidemment. Restez bien avec nous. À 13h45, le point trafic.
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0: Trois infos à vous rappeler. Tout d'abord, dans les Alpes d'Haute-Provence, à partir de 20h ce soir et au plus tard jusqu'à 6h du matin, la sortie Perruy numéro 20 de l'autoroute A51 sera fermée dans les deux sens pour rénover la chaussée. Ensuite, si vous êtes dans le Var, à partir de 21h ce soir et au plus tard jusqu'à 5h demain matin, la sortie Brignoles numéro 35 de l'autoroute A8 sera fermée dans les deux sens pour effectuer des travaux de maintenance. Enfin, dans la région de Narbonne, à partir de 22h ce soir et au plus tard jusqu'à 6h du matin, la bifurcation qui permet de passer de l'autoroute A8 direction Lyon à l'A61 direction Toulouse sera fermée pour réaliser des travaux sur un pont.
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0: Sine Aspiro pour la musique et le point trafic à 13h45 ou avant. S'il y a du nouveau, bon après-midi.
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1: Le trafic peut être ralenti et des accidents peuvent être d'actualité. Et le dernier en date dans la région de Béziers, nouveau point trafic complet. On commence justement par cette nouvelle information qui crée d'ailleurs un ralentissement. N'arrivez pas trop vite au niveau de cet événement. Une fois que vous aurez passé l'échangeur numéro 36, Béziers-Ouest, sur l'A9 en direction de Barcelone, vous avez un trafic soutenu sur 1 km en raison d'un accident au niveau duquel vous circulez sur la seule voie du milieu. Pour l'instant, impossible de circuler sur la voie de gauche ou sur la voie de droite. Voilà pourquoi le trafic est ralenti d'un coup. Et notez que tous les secours ont été prévenus ces 20 km avant d'arriver à Narbonne. Ensuite, entre Narbonne et Perpignan, ça va. Entre Narbonne et Toulouse aussi. Si vous êtes plus près de Nîmes, rien à signaler pour l'heure. Si vous êtes près de Marseille, près de Toulon, près de Nice, dans l'ensemble, ça se passe plutôt bien. Des dépannages d'actualité, par exemple, dans la région de Lançon, sur la 7 direction Lyon. Un poids lourd en panne sur la voie de droite après Avignon-le-Pontet. 1 km après l'échangeur 23. En direction de la Méditerranée. Un obstacle aussi depuis quelques minutes vers Avignon-le-Pontet, 12 km après l'échangeur 23, mais cette fois-ci en direction de Lyon. Et puis on remonte ensemble la vallée du Rhône. Alors sachez que ça freine un petit peu à Montélimar sur 2 km avec une zone de travaux. Un accident sur la bande d'arrêt d'urgence, toujours direction Lyon, 5 km après l'échangeur 13, Tain-l'Hermitage. Une petite difficulté de circulation au niveau d'une zone de travaux aussi vers Chanas-Saint-Rambert-d'Albon. Et puis si vous êtes sur l'est de Lyon, en arrivant de, pourquoi pas, la 43, juste avant le nœud de Ternay, sachez que vous avez après communé un obstacle sur les voies avant de prendre, pourquoi pas, la direction de Saint-Étienne, de Marseille ou alors de Lyon. Et puis sinon, si vous êtes en direction de Paris, ça ralentit à nouveau une fois passé Vénissieux après l'échangeur 14. Voilà globalement ce qu'il fallait vous rappeler en Auvergne-Rhône-Alpes, dans la région Sud-Provence-Alpes-Côte d'Azur et en Occitanie. On est là pour vous, le 12-14 continue, découvrons les coulisses de votre trajet, question d'autoroute, on va reparler des solutions pour limiter et compenser l'impact environnemental des chantiers. Un sujet développé après Benabar, avec notre rédaction.
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1: Toute l'infotrafic à tout moment, on est là pour vous. Alors sachez que pour l'instant, ça ralentit. Par moment, un accident aussi après Béziers, vous le verrez bien avant Narbonne, sur l'autoroute A9 en direction de l'Espagne. Et puis, question d'autoroute, comme promis, notre rendez-vous avec donc l'environnement à l'honneur de ce numéro de question d'autoroute avec Quentin Lachaise.
2: Comment compenser l'impact environnemental des travaux de l'autoroute ? Pour chaque projet, tout est mis en œuvre pour réduire le plus possible les conséquences des travaux. Et cela commence bien avant les premiers coups de pelle. Sarah Corpar, de Vinci Autoroute.
3: On évalue différentes variantes. Ce travail de conception et d'analyse est fait par des bureaux d'études spécialisés. Et tout est mixé pour sélectionner la variante, donc la plus optimisée et la moins impactante pour l'environnement.
2: Si la variante choisie doit avoir un impact environnemental, il doit être compensé ailleurs.
3: On va acheter des terrains considérés comme dégradés par les écologues. On va replanter des haies, on va retirer les déchets, suivre ces terrains pendant 30 ans, 50 ans, voire 99 ans, pour vérifier si on a bien obtenu notre plus-value écologique.
2: Et les services de l'autoroute sont suivis de très près sur la question.
3: Tant qu'on n'a pas obtenu nos gains écologiques, les services de l'État nous imposent d'aller compléter les travaux, voire compléter notre surface foncière pour bien vérifier qu'on a bien compensé notre impact lié à la construction du nouveau projet.
2: Par exemple, en 2023, lors de l'élargissement de l'A10 au nord d'Orléans, ce sont près de 80 000 arbres et arbustes qui ont été plantés aux abords des autoroutes A10 et A71.
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Priorité à votre sécurité avec un véhicule d'intervention sur l'A89, l'axe Lyon-Bordeaux. Après Balbigny, échangeur 33, le patrouilleur 20 sur autoroute n'est pas loin des voies de circulation. Pas du tout à Balbigny, mais du côté de Béziers. Je vous rappelle qu'il y a un accident, une seule voie pour circuler. Après l'échangeur numéro 36, 2 km après. Et vous avez un trafic soutenu, on va en parler, c'est en direction de Barcelone. Pour le moment, les infos à 14h, Naïka en nouveauté, Amanda Bourneuf et puis l'infotrafic à tout moment. Bon après-midi.

0: Des accidents d'actualité et un trafic soutenu. Le bouchon augmente pour la région de Béziers. On va en parler si vous roulez en direction de Barcelone. C'est suite à un accident. Bon après-midi dans le sud-est de la France. 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
2: Bonjour à toutes et à tous. Je crois qu'il va y avoir un changement de régime en Iran. Déclaration de Donald Trump face à des journalistes lors du sommet du G7 à Évian, en Haute-Savoie. L'Iran n'aura jamais l'arme nucléaire, a aussi affirmé le président américain, qui par ailleurs dit avoir eu une réunion avec le président ukrainien Volodymyr Zelensky en marge de ce sommet. Il affirme aussi qu'il le reverra dans la journée. Volodymyr Zelensky espère convaincre son homologue américain de soutenir l'Ukraine dans sa guerre face à la Russie. Au lendemain de manifestations devant les tribunaux français, une nouvelle prise de position en faveur de la loi intégrale contre les violences sexuelles. Le Conseil de Paris a adopté ce matin un vœu demandant l'inscription dans les meilleurs délais à l'ordre du jour parlementaire de l'examen d'un vaste texte contre les violences sexuelles. Cette loi est notamment réclamée par une coalition féministe et de défense des enfants après l'affaire Liana. Le BHV Marais cédé à un nouvel exploitant qui va arrêter sa collaboration avec le géant de la fast fashion Shein. Les repreneurs du grand magasin estiment que ce partenariat très contesté était une erreur stratégique qui a poussé de nombreuses marques à délaisser cette célèbre enseigne parisienne. Peu après un épisode de chaleur inédit au mois de mai, une vague plus intense va s'installer progressivement sur la France cette semaine. Ce week-end, les 40 degrés pourraient être atteints sur une grande partie du centre du pays. Avec le solstice d'été, dimanche le 21 juin, les nuits sont courtes, ce qui limite la baisse nocturne des températures. Prévient Météo France. On parle football à présent.
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2: Et oui, on jette un œil au Mondial 2026 après le match nul hier entre la Belgique et l'Égypte, un partout. Autre match nul aussi entre l'Espagne et le Cap-Vert, 0-0. C'est au tour de l'équipe de France de faire son entrée en lice aujourd'hui avec son premier match de la compétition face au Sénégal. Ce sera à 21h heure française au MetLife Stadium du New Jersey. La France qui vise une troisième finale de Coupe du Monde consécutive après son sacre en 2018 et sa défaite face à l'Argentine, c'était en 2022. Au Qatar. Il est 14h passé de 2 minutes, c'est la fin de ce flash. Bel après-midi sur le 107.7. Dans un instant, le trafic après votre météo.
0: Oui, vous avez parlé de la chaleur qui s'installe et dès aujourd'hui, dans le sud-est aussi, soleil, chaleur, nuages et orages vers les Alpes. 34 à Lyon, 31 pour Perpignan, 33 pour Montélimar, 31 pour Montpellier et 32 pour Clermont-Ferrand. Je rappelle également qu'il y a une vigilance orange pour risque de départ de feu très élevé, donc méfiez-vous pour l'Aude et les Pyrénées-Orientales. Et ça pourrait sûrement continuer demain, il faut voir l'évolution des choses. Donc ne jetez pas vos mégots de cigarettes par la fenêtre de votre véhicule. La tendance pour demain, donc du beau encore et du chaud.
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0: Trafic soutenu par moment et le plus long bouchon pour l'instant, c'est pour vous qui vous rapprochez de Béziers suite à un accident. On va commencer par un nouvel événement sur l'autoroute A89 en direction de Lyon, 2 km après le nœud A72 à 89 avant Balbigny. Vous avez un obstacle sur les voies qui pourrait vous gêner, donc ne vous laissez pas surprendre. Puisque je suis en Auvergne-Rhône-Alpes, je vous résume la situation. Sachez que vous êtes parfois un petit peu ralenti vers, pourquoi pas, Chanas-Saint-Rambert-d'Albon, mais c'est dû à des travaux. Et puis sur l'est de Lyon aussi, ça freine 10 minutes de retenue vers Vénissieux en direction de Lyon. Et puis un dépannage en cours et qui était quasiment fini vers Vienne-Sud. Bientôt, vous pourrez circuler sur toutes les voies en direction de Lyon. On descend la vallée du Rhône pour vous indiquer qu'un autre accident est d'actualité sur le pont Hautesite terminé entre Tain-l'Hermitage et Chanas-Saint-Rambert-d'Albon. Il y a aussi d'autres dépannages parfois dans la vallée du Rhône, mais tout est fait pour guider votre passage. Vous avez aussi un véhicule qui était en panne à Avignon et a priori le dépannage se finit aussi vers Avignon-le-Pontet sur la 7 direction Marseille. Alors, globalement, ça se passe quand même plutôt bien. Si vous êtes dans la région Sud-Provence-Alpes-Côte d'Azur, il y a quand même un accident qui est d'actualité à Sifour-les-Plages, 3 km après l'échangeur 13, où les pompiers sont présents. On vous rappelle aussi qu'il peut y avoir des piétons et à nouveau des piétons aperçus vers Lançon, entre Lançon et Aix-Jas-de-Bouffan. Donc méfiez-vous sur l'A8 ou l'A7 sur quelques kilomètres. Et puis nous restons sur l'arc méditerranéen, mais plus à l'ouest, puisque nous nous rapprochons maintenant de Béziers. Vous avez un bouchon qui a tendance à augmenter en raison d'un accident impliquant une voiture et un un poids lourd. L'accident s'est produit sur la voie de gauche. Vous circulez uniquement sur les deux voies les plus à droite. Et le bouchon, c'est après donc Béziers-Ouest, l'échangeur numéro 36. Et si vous êtes dans ce secteur, méfiez-vous, il peut y avoir des piétons côté circulation. Beaucoup aussi de poids lourds transitent par là. Donc souvent, les poids lourds sont sur les voies les plus à droite déjà. Donc il va falloir vous aussi, au volant d'une voiture, vous décaler sur ces voies de droite, puisque je vous rappelle que l'accident s'est produit sur la voie de gauche, direction Barcelone. Mis à part cela, dans l'ensemble, ailleurs, ça se passe bien. En tout cas, selon les infos que j'ai en ma possession.
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Le bouchon a tendance à augmenter à l'approche de Béziers en raison d'un accident. Une voie qui est neutralisée, enfin qui est encore inutilisable, voie de gauche en direction de l'Espagne, de Barcelone. On va en reparler tout à l'heure. Depuis peu aussi, un poids lourd en panne. Alors pas du tout du côté de Béziers, mais près de Fort-Calquier dans le Val de Durance, sur l'A51 direction Marseille. 3 km après l'échangeur 19, un poids lourd en panne sur la voie de droite. Quelques éléments à vous rappeler pour votre sécurité. Le point trafic complet dans le grand quart sud-est de la France à 14h15. Et puis tout à l'heure et avant 15h, notre page conso recharge électrique en France, des progrès, mais un parcours encore imparfait. Vous allez comprendre pourquoi. Tout de suite, Christopher Cross. Christopher Cross.

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1: Le trafic est parfois un petit peu ralenti, en raison d'ailleurs d'un accident dans la région de Béziers. Nouveau point trafic complet, on va commencer justement par cette information. Depuis peu, un accident d'actualité. Déjà, les pompiers sont arrivés sur la voie la plus à gauche pour prendre en charge les blessés. Un accident impliquant un poids lourd et une voiture. Et avant de déplacer les véhicules, les gendarmes sont attendus pour constater les faits. Donc, la queue du bouchon maintenant, c'est quasiment au niveau de l'échangeur numéro 36 Béziers-Ouest. Alors, pour l'instant, c'est une petite difficulté qui se traverse en quelques minutes. Sachez que c'est la voie de gauche qui n'est pas utilisable. Il y a beaucoup de poids lourds sur les voies de droite, donc au volant d'une voiture, pensez déjà bien en amont à vous décaler sur la voie du milieu, ou encore mieux sur la voie la plus à droite, et ne cédez pas à la curiosité, et c'est bien en direction de Barcelone. Rien d'autre sinon entre Narbonne en ce moment et Perpignan, entre Narbonne et Toulouse, tout va pour le mieux. Notez qu'actuellement, il y a aussi un obstacle sur la voie du milieu, sur l'A9 direction Orange, cette fois-ci après Béziers-Ouest, l'échangeur numéro 36. On quitte cette région pour aller ensemble maintenant vers Nîmes, vers Orange, pour vous rassurer, vous dire que tout va pour le mieux. Avant de regarder de plus près la vallée du Rhône, on va s'intéresser à vous qui roulez peut-être dans le Var et dans la région de Toulon. Des pompiers ont été donc appelés, ils sont arrivés maintenant sur les lieux de l'accident qui s'est produit sur la 50, direction Toulon, 3 km après Sifour-les-Plages. Ça peut créer une petite

0: entretenus, sinon rien d'autre à mentionner si vous êtes vers Nice, vers Monaco, vers Menton ou ailleurs. Alors la vallée du Rhône, pour résumer, le trafic peut être parfois un petit peu ralenti lorsque vous traversez parfois quelques zones de travaux, mais ça se joue à quelques minutes, direction Lyon. Notez également que sur l'est de Lyon, vous êtes ralenti, il y a 10 minutes de retenue, jusqu'à 5 km de difficulté habituelle, entre guillemets, puisqu'il y a beaucoup de poids lourds à cette heure-ci qui passent par là, une portion d'autoroute à deux voies avec beaucoup de montées, beaucoup de virages. Voilà pourquoi ça peut freiner donc à ce niveau vers Vénissieux et avant, pourquoi pas, de récupérer la 43 ou les routes du réseau secondaire pour l'est de Lyon pour aller vers Mézieux, pourquoi pas, ou en direction de Paris. Sinon, pour l'heure, rien d'autre. Des travaux prévus pour ce soir et cette nuit, les détails après McElmore.
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0: Retour à l'infotrafic avant les travaux pour vous indiquer que c'est confirmé. Donc un accident avec un véhicule très endommagé sur les deux voies les plus à gauche en arrivant d'Abouyadis, d'Oriol, avant Pont d'Étoile sur l'A52 en direction de Marseille. Les forces de l'ordre arrivent. Le patrouilleur Vinci Autoroute aussi met en place un dispositif de sécurité. Ça crée une petite retenue pour le moment. Vous circulez uniquement par les deux voies les plus à droite. Un autre accident près de Toulon. Vous avez aussi un autre accident près de Béziers où il y a aussi un bouchon en raison de la voie de gauche qui est pour l'instant neutralisée. On en reparlera tout à l'heure. Vous restez bien avec nous. Le point trafic complet, ce sera à 14h30.
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0: L'info en plus pour vous indiquer des travaux. Alors, tout d'abord, dans le Var, à partir de 22h et au plus tard jusqu'à 6h du matin, l'autoroute A50, le tunnel de Toulon sera fermé dans les deux sens pour des travaux d'entretien et dans le prolongement, la bifurcation A57 A570 vers hier sera fermée, elle aussi, dans les deux sens. Ensuite, dans la région d'Aix-en-Provence, à partir de 21h ce soir et au plus tard jusqu'à 5h du matin, la sortie FUVO numéro 32 de l'autoroute A8 sera fermée dans les deux sens pour effectuer des travaux d'entretien. Enfin, dans la Drôme, à partir de 22h et au plus tard jusqu'à 5h du matin, la sortie Montélimar Nord numéro 17 de l'autoroute A7 sera fermée dans les deux sens pour effectuer, là aussi, des travaux d'entretien.
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0: L'infotrafic à tout moment, si d'ici 14h30 ça évolue, avant le point trafic je suis là, et puis pour la musique Waitan ou encore Ligne.
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1: Des accidents d'actualité, des véhicules en panne et également des ralentissements plus que des bouchons, quoique les bouchons augmentent à nouveau sur l'est de Lyon. On va commencer par l'Occitanie avec d'abord des obstacles sur les voies. Après le nœud A9 A709, vous n'êtes pas parti sur Montpellier, vous êtes resté sur l'A9 direction Barcelone. Vous avez des obstacles sur la voie du milieu 3 km après cette bifurcation et vous avez 1 km plus loin un autre obstacle sûrement imposant sur la voie de droite. Le patrouilleur Vinci Autoroute a été prévenu. Ensuite, après quelques kilomètres, vous allez vous approcher de Béziers, eh bien dès l'échangeur numéro donc 36, d'un coup cela freine, donc méfiez-vous. C'est une difficulté sur quelques kilomètres, quelques minutes pour la traverser, cette difficulté, puisqu'il y a un accident un peu plus loin impliquant un poids lourd et une voiture sur la voie de gauche. Vous circulez uniquement sur les deux voies de droite, beaucoup de poids lourds sur la droite d'ailleurs. Laissez-vous passer les uns les autres et vous aussi au volant d'une voiture, il va falloir vous rabattre sur la voie du milieu ou sur la voie la plus à droite. Tous les secours, alors les pompiers sont arrivés et il manque les forces de l'ordre peut-être pour constater les faits. Direction Barcelone. Rien d'autre entre Narbonne et la frontière espagnole. Ça roule bien entre Narbonne et Toulouse. Alors on quitte l'Occitanie pour regarder la région Sud-Provence-Alpes-Côte d'Azur, comment ça évolue. Depuis peu, vous avez un accident avec un trafic soutenu à l'approche de l'accident après Auriol ou après la Bouygues-10. C'est sur l'A52 en direction de Marseille avant d'arriver au niveau du péage de Pont de l'Étoile dans une descente. Une voiture très endommagée sur les deux voies de gauche. Les pompiers arrivent pour prendre en charge les blessés. Et puis le patrouilleur Vinci Autoroute a déjà mis en place un dispositif de sécurité. N'arrivez pas trop vite au niveau de l'événement. Toujours en Provence et toujours près de Toulon, un autre accident qui crée là aussi une retenue. C'est deux voitures impliquées dans l'accident. L'accident s'est produit après Sifour-les-Plages et une retenue après Olioul. C'est donc quelques minutes à peine, mais ça suffit pour que ça ralentisse dans ce secteur en raison de l'accident. Et puis un véhicule en panne près de la Valette-Centre. Un début d'incendie également si vous êtes dans le secteur de Brignoles. Méfiez-vous, un départ de feu. Les pompiers ont été prévenus déjà entre Brignoles et le Luc en Provence avec sûrement un dégageant de fumée près des voies de circulation. Et puis, à l'opposé par rapport à Brignoles et depuis peu aussi, vous avez un obstacle sur la voie de droite entre Monaco-Est et Menton en direction de Vintimille. Avant d'aller dans la vallée du Rhône, on retourne à Agde, puisque un obstacle a été indiqué sur l'A9 direction Orange-Lyon, 3 km après l'échangeur 34 Agde. Ne vous laissez pas surprendre. Dans la vallée du Rhône, dans l'ensemble, ça se passe plutôt bien avec parfois des véhicules en panne à Orange, également pas loin de Valence. Des dépannages en cours et tout est fait pour guider votre passage. Parfois des zones de travaux à traverser, ça peut légèrement freiner. Et puis si vous êtes sur l'est de Lyon, un trafic soutenu, 10 minutes de retenue, 6 km de circulation dense après Saint-Symphorien-d'Ozon en direction de Paris-Strasbourg. Je conclue ce point trafic avec un nouvel événement vers Thiers. Vous avez sur l'A89, l'axe Bordeaux-Lyon, en direction de Lyon, un obstacle. C'est 2 km après Thiers-Est, la Monnerie, et c'est après l'échangeur numéro 30. Voilà pour l'essentiel.
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1: Notre page conso recharge électrique en France, des progrès, mais un parcours encore imparfait. Vous allez comprendre pourquoi. Après Daniel Balavoine, Dieu que c'est beau.

0: Quelques accidents à vous rappeler tout à l'heure à 14h45 avec parfois des ralentissements. C'est le cas en Provence après Auriol. C'est le cas aussi près de Toulon. Et en parlant d'accidents, il y en a un aussi d'actualité qui crée un bouchon sur 2 km. C'est après Béziers Ouest. Et notez qu'au niveau de l'accident, il y a toujours les pompiers. Et c'est une voiture et un poids lourd accidenté sur la voie de gauche. Ensuite, d'autres ralentissements. On le rappelle tout à l'heure promis. Vous restez bien avec nous. Et place à votre rendez-vous conso, Charles Dodon, vous êtes en compagnie de cette chargée de mission pour l'association Que Choisir Ensemble.
1: Bonjour Lucille Buisson.
2: Bonjour.
1: On le voit sur la route, on l'entend aussi, hein, il y a de plus en plus de véhicules électriques qui circulent en France et ça marche notamment parce qu'il y a de plus en plus de bornes de recharge. Mais tout n'est pas parfait et vous pointez du doigt certains obstacles rencontrés par les usagers.
2: Oui, le déploiement des bornes est aujourd'hui au rendez-vous, plus 130% entre 2022 et 2025, donc c'est impressionnant. Le réseau français est un des meilleurs réseaux d'Europe. En revanche, ça pêche encore en matière d'inégalité territoriale, mais aussi en habitat collectif où seuls 6% des parkings sont équipés. Et aujourd'hui, c'est un vrai manque puisque 80% de la recharge se fait à domicile.
1: Il y a aussi encore un problème de fiabilité avec des bornes qui sont hors service.
2: Oui, c'est quelque chose qu'on constate depuis plusieurs années et qui n'évolue pas trop. Mais le principal problème que l'on a détecté, ce sont les prix. Les personnes qui n'ont jamais conduit de véhicule électrique ne s'en rendent pas forcément compte, mais on est assez loin du fonctionnement de l'essence et du diesel. C'est-à-dire que le prix que vous allez payer sur une borne est dépendant du badge que vous allez utiliser. Et donc sur une même borne, pour le même service, la même quantité d'énergie rechargée, vous allez payer des prix différents. Et on a pu constater notamment sur les bornes urbaines des écarts de plus de 100% en comparant dans notre cas 8 opérateurs de badge qui sont les principaux du marché.
1: Et d'ailleurs le prix qu'on paye, on le découvre finalement après avoir rechargé son véhicule ?
2: On n'est pas sur le modèle pompe à essence, ce n'est pas un prix affiché, un paiement par carte bancaire. Donc vous allez payer un prix qui peut être composé de différentes choses. Des frais de stationnement, des frais à la minute, des frais de session. Et en fait, vous allez connaître le prix final seulement une fois que vous avez rechargé votre véhicule. Et donc, ça peut amener à des très mauvaises surprises et on a des témoignages en ce sens.
1: Et l'association Que Choisir Ensemble réclame notamment l'affichage des prix.
2: Oui, tout à fait. Tout d'abord, un affichage, ce qui semble assez logique. Une harmonisation des prix également pour se concentrer sur les frais au kilowattheure rechargé, à l'énergie rechargée, le paiement par carte bancaire. Mais également, à un autre sens, c'est essentiel au vu de l'opacité actuelle, une carte publique du type carburant.gouv qui référencerait l'ensemble des prix pour qu'enfin le consommateur puisse s'y retrouver.
1: Les bornes de recharge électrique, l'association Que Choisir Ensemble propose plusieurs pistes pour faire mieux. Merci Lucille Buisson.
2: Merci à vous.
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0: Des accidents d'actualité dans le quart sud-est de la France qui créent des ralentissements, on va en reparler tout à l'heure. Vous restez bien avec nous, mais les bouchons ne sont pas longs non plus à traverser. La suite avec Teddy Swims.
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1: Quelques accidents à vous rappeler dans le quart sud-est de la France qui entraînent parfois des retenues. Alors on va commencer par vous qui roulez sur l'arc méditerranéen. Si vous êtes à l'approche de Béziers en direction de Barcelone, vous verrez que d'un coup cela freine au niveau de l'échangeur 36. Une difficulté de 2 km qui se traverse quand même assez rapidement. Quelques minutes d'attente, c'est dû à un accident sur la voie de gauche impliquant une voiture et un poids lourd avec un dépannage qui a peut-être commencé déjà et les pompiers qui sont toujours présents pour prendre en charge les blessés en direction de Barcelone. Ensuite, si vous êtes en ce moment, pourquoi pas dans la région de Narbonne, ça se passe plutôt bien entre Narbonne et Perpignan. Ça peut un petit peu freiner, vous le verrez, peut-être en direction donc d'Orange si vous voulez accéder à une aire de service au niveau de Vinasson Sud. Voilà, méfiez-vous dans ce secteur. Ensuite, pour vous qui roulez actuellement dans la région de Montpellier, ou en tout cas pas très loin, vous avez en ce moment un obstacle 4 km après le nœud A9 à 709 en direction de 7 et avant d'arriver à 7. Vous avez des piétons qui ont été aperçus entre Aiguère-Miramas et Grand Salon de Provence, si vous arrivez de la Camargue, pourquoi pas, en direction de Marseille, d'ailleurs dans les deux sens, soyez attentifs. On va maintenant partir en Provence pour vous rappeler que ça peut freiner en raison d'un accident impliquant un véhicule et une voiture très endommagée. Il y a seulement les deux voies de droite qui sont utilisables en direction de Marseille. Un autre accident maintenant à Toulon, avec une voie neutralisée, ça crée aussi un petit ralentissement après Ollioules. L'accident s'étant produit après Sifour-les-Plages en direction de Toulon. Et puis sinon, dans l'ensemble, ça se passe bien sur la Côte d'Azur par exemple. Juste un obstacle à vous rappeler sur la voie de droite entre Monaco-Est et Menton. On va continuer donc notre remontée de la vallée du Rhône maintenant pour se rapprocher de l'Auvergne-Rhône-Alpes. Alors parfois des véhicules en panne, parfois des obstacles. Alors depuis peu un obstacle, 20 km après Valence-Romans, l'échangeur 15 direction Marseille. Et puis des ralentissements, ça peut être le cas au niveau de zone de travaux vers Chanas et Rambert-d'Elbon en direction de Lyon. Et puis 10 minutes de retenue, à savoir 7 km de circulation en danse une fois que vous aurez passé Saint-Symphorien, l'échangeur numéro 15. Je vous rappelle aussi qu'il y a un risque élevé de départ de feux de forêt aujourd'hui, c'est le cas dans les Pyrénées-Orientales et dans l'Aude. Et justement, en parlant d'incendie, il pourrait y avoir parfois des départs d'incendie. C'était le cas tout à l'heure vers Brignoles. A priori, ça a été vérifié. Normalement, c'est rentré dans l'ordre. Et puis, on avait aussi tout à l'heure un départ de feu plus près de Saint-Étienne. Mais là aussi, a priori, le feu a été maîtrisé par les pompiers.

M sur le 107.7. Restez avec nous. Un accident depuis peu près de Sigean. Si vous allez en direction de l'Espagne sur la voie la plus à gauche, méfiez-vous. Vous avez un autre accident vers Béziers. La voiture a été dépannée. Toujours un bouchon. On en parlera aussi tout à l'heure. On vient d'apprendre qu'il pourrait y avoir un obstacle près d'Antibes ou plutôt aussi un départ de feu de broussailles entre Antibes et Villeneuve-Loubet, ce qui crée sûrement un dégagement de fumée. Et puis notez qu'il y a d'autres accidents. Un près de Toulon qui va se terminer. Un autre près de Pont de l'Étoile. Et puis un trafic qui peut être ralenti sur l'est de Lyon. Les détails à suivre. Pour l'instant, c'est Benson Boone. Oh

0: Très bel après-midi avec le 107.7. Il peut y avoir des ralentissements, parfois des bouchons liés à des accidents. Encore d'actualité, un rappel précis où vous êtes en ce moment. Ça peut ralentir, donc méfiez-vous. On va reparler de tout cela avec de nouveaux copilotes pour vous dans la région où vous êtes, pour votre sécurité. Le point trafic, c'est dans 2 minutes, et votre météo. Bon après-midi, Radio Vinci Autoroute. Il est 15h.
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2: Bonjour à toutes et à tous. Je crois qu'il va y avoir un changement de régime en Iran. Déclaration de Donald Trump face à des journalistes lors du sommet du G7 à Evian en Haute-Savoie. L'Iran n'aura jamais l'arme nucléaire, a aussi affirmé le président américain, qui par ailleurs dit avoir eu une réunion avec le président ukrainien Volodymyr Zelensky en marge de ce sommet. Il dit aussi qu'il le reverra dans la journée. Volodymyr Zelensky espère convaincre son homologue américain de soutenir l'Ukraine dans sa guerre face à la Russie. On connaît maintenant le nom des émissaires qui seront sur place pour la signature de l'accord entre l'Iran et les États-Unis vendredi. Le vice-président américain J.D. Vance représentera les États-Unis, et côté iranien, c'est le négociateur en chef Ghalibaf qui devrait assister à la cérémonie de signature de ce protocole d'accord. L'Iran qui insiste aujourd'hui sur la nécessité de mettre fin à la guerre au Liban. C'est la question la plus importante de l'accord, souligne la diplomatie iranienne. La France va investir 655 millions d'euros supplémentaires dans l'intelligence artificielle, annonce de Sébastien Lecornu. Comme l'électricité hier, comme Internet il y a 30 ans, l'intelligence artificielle change déjà nos vies, a déclaré le Premier ministre dans une vidéo sur son compte X. L'annonce intervient après l'ordre donné par Donald Trump à la start-up Anthropic de suspendre l'accès de ses modèles de pointe aux entreprises et aux ressortissants étrangers. On passe au football à présent.
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2: Et oui, le point sur ce Mondial 2026 après le match nul hier entre la Belgique et l'Égypte, un but partout. Autre match nul entre l'Espagne et le Cap-Vert aussi, 0-0. C'est au tour aujourd'hui de l'équipe de France de faire son entrée en lice avec son premier match de la compétition contre le Sénégal à 21h heure française. Ça se passe au MetLife Stadium du New Jersey. La France qui vise, on le rappelle, une troisième finale de Coupe du Monde consécutive après son sacre en 2018 et sa défaite contre l'Argentine en 2022. Au Qatar. Il est 15h passé de 2 minutes, c'est la fin de ce flash. Excellent après-midi à l'écoute du 107.7. Dans une heure, l'actualité vous sera présentée par Charlotte Latour. Dans un instant, le retour au trafic, ce sera juste après la météo.
4: Merci beaucoup Marine. L'Aude et les Pyrénées orientales sont encore en vigilance orange pour les feux de forêt. Il fait encore très très chaud dans ces régions, plus de 34 degrés actuellement au thermomètre autour de Narbonne et de Perpignan. Demain, le temps sera une nouvelle fois parfaitement ensoleillé dans le quart sud-est. Notez néanmoins une entrée maritime autour de la Méditerranée, empêchant le mercure de s'envoler. Vous aurez 28 à Marseille au meilleur de la journée. Ailleurs, les températures seront au-dessus des 30, avec 31 à Montpellier, 32 à Perpignan, 34 à Clermont-Ferrand, 35 à Lyon, et vous aurez entre 37 et 38 localement en Basse-Vallée du Rhône, ainsi qu'autour de Toulouse.
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4: Il est 15h03, à l'heure de refaire ensemble un point complet détaillé sur vos conditions de circulation dans le quart sud-est du pays, de l'Auvergne jusqu'à la Méditerranée. Pour l'instant, le trafic s'écoule plutôt calmement, même s'il y a bien sûr quelques exceptions. Quelques ralentissements à traverser, par exemple à l'est de Lyon, sur l'autoroute A46 en direction de Paris, environ 10 à 15 minutes pour 7 km de retenue entre Saint-Symphorien-d'Ozon, l'échangeur 15, et jusqu'à la jonction avec l'autoroute A43 à Saint-Priest, et puis aussi quelques minutes de bouchon au sud de Béziers, sur l'autoroute A9, en direction de Barcelone et de Toulouse, à l'arrière d'un accident qui vient de se terminer d'ailleurs sur la voie de gauche. Notez qu'il reste encore 1 à 2 km de retenue au niveau de Béziers-Ouest, sortie numéro 36. Un petit peu de patience donc, mais ça va rapidement se résorber puisqu'il n'y a plus aucune gêne à la circulation. Au kilomètre 168, il y avait encore un accident impliquant 2 véhicules sur voie de gauche. Sur les autres axes, pour l'instant, ça se passe tout à fait bien, tout à fait calmement. Notez quand même quelques obstacles sur la 7 direction Marseille. Tout d'abord, après Orange Sud, sortie 22, il y a des obstacles sur voie de droite au kilomètre 188. C'est juste avant d'ailleurs Avignon-le-Pont et sortie 23. Et plus au sud, après Avignon Sud, Château-Renard, l'échangeur numéro 24, il y a également des obstacles, des morceaux de pneus sur la chaussée au kilomètre 205. Tout dernier événement dans la Loire sur l'A72 direction Roanne et Clermont-Ferrand. Après l'échangeur 6, Feur, un obstacle est signalé également sur voie de droite au kilomètre 90. Il s'agit là aussi de morceaux de pneus.
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15h09, retour au trafic brièvement sur le 177 avec un peu de monde autour de Lyon sur la 46. Vous contournez l'axe par l'est de la ville direction Paris et Strasbourg. C'est un peu chargé, vous allez compter environ 10 minutes pour passer 6 km de bouchon après Saint-Symphorien-d'Ozon, l'échangeur numéro 15. On en reparlera dans quelques instants. Restez branchés. Rendez-vous à 15h15 pour un nouveau point trafic. Ce sera juste après Fefe Vance avec Love Like This.

0: Jeff Evans avec Love Like This à l'instant sur le 107.7. Dans quelques instants, retour à vos conditions de circulation.
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0: À l'approche de 15h15, retour à vos conditions de circulation dans le quart sud-est du pays. Pour le moment, le trafic est plutôt fluide dans la plupart des régions, même s'il y a quelques ralentissements à prendre en compte, principalement autour de l'agglomération lyonnaise, avec quelques retenues à traverser pour franchir le tunnel sous Fourvière, aussi bien en direction Paris que direction Marseille. À noter 5 à 10 minutes, pas plus, pour passer ces ralentissements. Et puis un peu de monde également si vous contournez l'agglomération lyonnaise par l'est en empruntant la 46, direction Paris et Strasbourg, avec là aussi environ 10 à 15 minutes pour passer un tronçon plus long, 6 à 7 km de ralentissement entre Saint-Symphorien-d'Ozon, Vénissieux et Saint-Priest. Dans la Loire, sur l'autoroute A72, notez que si vous circulez direction Clermont-Ferrand, il y a des obstacles sur la chaussée, notamment sur la voie de droite. Des morceaux de pneus ont été repérés après feu, sortie 6 au niveau du kilomètre 90. En Isère, sur l'autoroute A7, direction Lyon, direction Paris également, si vous bifurquez depuis l'A7 sur la 46, notez un semi-remorque en panne sur la voie de droite de la bretelle de bifurcation. Les patrouilleurs vont intervenir sur place. C'est Wilfried qui est arrivé sur place en protection de la difficulté. Ailleurs, pour l'instant, ça se passe tout à fait bien, tout à fait calmement. Un dernier événement du côté de la vallée du Rhône sur la 7, direction Marseille, avec des obstacles également signalés sur la chaussée après l'échangeur 24 Avignon Sud de Château-Renard. Il y a des morceaux de pneus sur les voies au kilomètre 205. Du côté de la région Languedoc-Roussillon, pour l'instant, tout se passe bien, tout se passe calmement. Depuis que l'accident est terminé sur la 9 à Béziers, il n'y a plus aucune difficulté sur cet axe-là, ni sur la 61 d'ailleurs, l'axe Narbonne-Toulouse. Tout va bien. Et la route se poursuit donc en musique avec David Guetta, aussi Dangerous, sur Radio Vinci Autoroute.

0: Dangerous, David Guetta sur Radio Vinci Autoroute, excellent trajet à toutes et à tous pour le moment. Quelques difficultés sur l'est et le centre de Lyon, ailleurs ça se passe plutôt bien, plutôt calmement. Quelques obstacles, des véhicules en panne à prendre en compte.
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0: Et l'info en plus nous emmène du côté du Rhône sur l'autoroute A46, car ce soir et cette nuit, des travaux auront lieu à partir de 20h ce soir et jusqu'à 6h du matin au plus tard demain. La sortie 14 Vénitieux sur la 46 sera fermée dans les deux sens de circulation pour des travaux se tenant au-delà du réseau Vinci Autoroute. Autre zone de travaux en région Auvergne-Rhône-Alpes à Montélimar. Dans la Drôme donc, à partir de 22h ce soir et jusqu'à 5h du matin, la sortie 17 Montélimar-Nord, Sauce-sur-Rhône sera fermée sur la 7, donc dans les deux sens pour des travaux d'entretien.
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Joey doit filer avec Rihanna. Rihanna, c'est le titre de la chanson. Hein. C'est pas un featuring, je vous assure. Sur la route, dans les prochains kilomètres, la musique de Frankie Goes to Hollywood avec Relax, suivi de Shakira et Burna Boy, Die Die, avant le retour au trafic à 15h30. Pour l'instant, quelques ralentissements toujours autour de Lyon. Ailleurs, ça se passe nettement plus calmement. Bonne route à toutes et à tous sur Radio Pince Autoroute.

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1: Il est 15h30, c'est l'heure de refaire un point complet détaillé sur vos conditions de circulation. Il n'y a aucune difficulté si vous circulez sur les autoroutes dans la région Languedoc-Roussillon. Tout va bien actuellement autour de Nîmes, de Montpellier, Narbonne-Perpignan ou encore Toulouse. Les principales difficultés sont situées du côté de la région Auvergne-Rhône-Alpes et principalement autour de l'agglomération lyonnaise. Si vous contournez par la 46 direction Paris, vous allez compter environ 10 à 15 minutes pour passer un tronçon de 8 km dans les retenues entre l'échangeur 15 Saint-Symphorien et jusqu'à la jonction à Saint-Priest avec l'autoroute A43. S'en suivront ensuite d'autres difficultés sur le réseau géré par la direction des routes Centre-Est, notamment dû à un véhicule en panne sur la RN346 au-delà de Mézieux et du parc Mirabel-Jonage. Un peu de patience, 10 minutes pour remonter jusqu'au nœud des îles au niveau de la bifurcation avec la 42. Sur l'agglomération lyonnaise au centre-ville de Lyon, quelques minutes de patience au tunnel sous Fourvière pour le traverser dans chaque sens. Vous allez compter 5 à 10 minutes pour ce faire. Sur l'autoroute A7 également, vous remontez quant à vous l'autoroute direction Lyon. Il y a une difficulté avec un véhicule en panne sur la bretelle de bifurcation qui mène vers l'autoroute A46. Le patrouilleur Wilfried est sur place. Ça gêne un petit peu puisque vous n'avez qu'une voie sur deux pour récupérer l'est de Lyon. Mais il n'y a pas de bouchon pour passer cette difficulté. Ailleurs, pour l'instant, ça se passe tout à fait bien, tout à fait calmement. Un événement en cours du côté du Vaucluse sur la 7 direction Marseille. Après Avignon Sud, Château-Renard, l'échangeur 24 ou même d'ailleurs dans les Bouches-du-Rhône à ce niveau-là. Au kilomètre 205, il y a un fourgon en panne sur voie de droite. Il est donc immobilisé à ce niveau-là. Vous avez les deux files de gauche pour passer l'événement sans aucun bouchon non plus à cette hauteur.
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1: Et dans un instant, direction Montélimar sur la mythique route nationale 7. Retour dans les années 60, entre bouchons légendaires et voitures mythiques d'époque. Une reconstitution grandeur nature à découvrir dans Sortir en famille juste après le premier jour d'Étienne Daho.

0: Étienne Dao, le premier jour du reste de ta vie à l'instant sur Radio Vinci Autoroute. Excellent trajet à toutes et à tous. Quelques petites difficultés à traverser autour de l'agglomération lyonnaise, notamment sur la 46, où tout d'abord, au début de l'accès à cet axe depuis la 7, il y a un camion en panne, puis ensuite quelques ralentissements autour de Vénissieux et de Saint-Priest. Aujourd'hui, dans Sortir en famille, direction Montélimar, sur la route nationale 7. Benjamin Sirvent nous propose un voyage dans l'ambiance des départs en vacances d'autrefois.
1: Bienvenue sur l'une des plus célèbres routes nationales de France. L'RN7 est une reconstitution grandeur nature de la Nationale 7 des années 60.
2: C'est la route où tout le monde allait pour aller en vacances.
3: À l'époque, il n'y avait pas l'autoroute, ils prenaient la Nationale 7 pour descendre dans le midi.
4: Un embouteillage, ça veut dire que tout est coincé.
3: Ça bloquait toutes les routes par ici et tout.
1: Un embouteillage causé par le chassé-croisé entre juilletistes et haussiens, c'est justement ce que représente la mise en scène imaginée par Guy Spatial-Belli, le créateur de l'espace.
5: La Nationale 7, c'est quand même emblématique. Montélimar était très emblématique par le fameux embouteillage. Et donc j'ai voulu recréer un peu cette ambiance. J'ai mis sur tout ce qui est très typique à la Nationale 7. Bon, les embouteillages, c'est les platanes, c'est l'ambiance, c'est évidemment les voitures d'époque.
1: Des véhicules tous très bien conservés, parmi lesquels l'illustre deux chevaux.
5: Les gens avec ces voitures-là, ils faisaient quand même Paris-Menton, c'est quelque chose.
6: Quand tonton Yann il est né, on avait ça comme voiture.
7: À mon avis, sur les Dodanes ou les trucs comme ça, ça doit bien secouer. Nous, les voitures maintenant, elles sont plus comme ça, elles sont plus modernes.
8: C'est des trésors hein, d'avoir ça.
1: L'immersion ne serait pas complète sans les éléments sonores caractéristiques de la Nationale 7.
5: Ah ben ça c'est une ambiance sonore qu'on a entre guillemets pris sur différents films parce que vous entendez deux funesses entre autres Bourville, vous pouvez entendre aussi les cigales.
9: Je pense qu'on peut le retrouver déjà toutes les années quand on descend en vacances au mois d'août hein, dans les bouchons. C'est pas les mêmes bruits tout à fait mais c'est exactement ça déjà.
10: Nationale 7. Il faut l'apprendre qu'on aille à Rome à 7.
1: Tout a été pensé jusque dans les moindres détails, en témoigne la chaussée.
5: On a recherché la composition de l'époque. Donc là, ce que vous voyez, ce goudron-là, c'est le goudron de la Nationale 7 de l'époque.
7: À l'époque, c'était vraiment comme ça, ou à peu près. Et ça a dû demander beaucoup d'heures de travail pour faire autant de détails.
11: J'avais vu quelques photos, mais je m'attendais à quelque chose de beaucoup plus petit. Je trouve que c'est très bien fait, c'est un petit bijou, quoi.
12: C'est vraiment très très riche au niveau des détails. On voit beaucoup de choses qui appartenaient à l'époque, et c'est assez fidèle.
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0: Gavin James et le duo Jack et Carla Lazzari vous accompagnent sur la route en musique dans les prochains kilomètres, juste avant le retour au trafic à 15h45.
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1: Il est 15h45, c'est l'heure de refaire un point complet et détaillé sur vos conditions de circulation dans le quart sud-est du pays. Des difficultés à traverser, notamment à l'est de Lyon, des conséquences d'un véhicule en panne sur l'autoroute et la RN, plutôt 346, dans le prolongement de l'autoroute A46. Ce véhicule en difficulté au-delà de Mézieux, à l'approche de Vaux-en-Velin, et vous allez compter en tout et pour tout quasiment 40 minutes pour passer les difficultés qui commencent à se former après Saint-Symphorien-d'Ozon, sortie 15 sur le réseau Vinci Autoroute, et qui s'étend donc jusqu'au nord de Lyon, au-delà du réseau autoroutier et du réseau Vinci Autoroute de fête. Donc de la patience si vous contournez l'agglomération lyonnaise par l'autoroute A46. Si vous traversez l'agglomération par le centre et le tunnel sous Fourvière, quelques minutes de ralentissement, 5 à 10 minutes dans chaque sens pour passer de 3 km à chaque fois de retenue à l'approche du tunnel sous Fourvière. Sur les autres secteurs autour de Lyon, un véhicule en panne dans la bifurcation depuis l'autoroute A7 vers Lyon sur la 46 direction Paris. Dans la bretelle en question, il y a un semi-remorque campagne arrêtée sur la voie de droite. Les patrouilleurs sont présents sur place. Ça peut ralentir à l'arrière de la petite difficulté sur à peine un kilomètre si vous bifurquez sur la 46 direction Paris-Strasbourg. C'est dans votre secteur là que le trafic sera un petit peu impacté. Ailleurs, dans les Bouches-du-Rhône, un autre événement sur la 7, direction Marseille, après l'échangeur 24, Avignon-Sud, Château-Renard. Un camion est arrêté sur la voie de droite, événement au kilomètre 205. Les patrouilleurs sont sur place. Vous passez sur les deux files de gauche au niveau de l'événement. Sinon, en Languedoc-Roussillon notamment, le trafic reste très calme, très fluide. Mais je vous rappelle néanmoins que l'Aude et les Pyrénées-Orientales restent placées en vigilance orange pour les feux de forêt, qui restent assez importants. 32 degrés au thermomètre entre Narbonne et Perpignan. Un peu de vent encore qui souffle la tramontane autour de 40 km/h. Ça suffit pour attiser les risques d'incendie, d'où le maintien de ces deux départements en alerte orange. Jess Green et Hélène Sio vous accompagnent sur la route en musique dans les prochains kilomètres. Nous allons retrouver les infos à 16h avec Charlotte Latour de la rédaction.

LNCO avec Bye Bye, son nouveau single à l'instant sur le 107.7. Très bonne route à toutes et à tous. Des difficultés hein, toujours à traverser sur l'est de Lyon, environ 30-35 minutes minimum pour passer 14 km de retenue en fait entre l'échangeur 15 Saint-Symphorien-d'Ozon et jusqu'à arriver au nord de Vaux-en-Velin. On en reparlera dans quelques instants, restez branchés. On reparle trafic après les infos de 16h par Charlotte Latour. On la retrouve dans quelques minutes après notamment les Savage Garden, I Want You. Ce sera juste après Grand Corps Malade et John Maman avec 15h du matin.

0: I Want You des Savage Garden à l'instant sur le 107.7 Radio Vinci Autoroute. C'est l'heure de retrouver les infos. 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
2: Emmanuel Macron sera l'invité de l'émission L'événement jeudi soir sur France 2. Le président de la République répondra aux questions de Caroline Roux. Et ça c'est prévu donc pour jeudi. Et depuis l'Élysée, ce sera l'occasion pour le chef de l'État de revenir sur l'accord de paix entre les États-Unis et l'Iran, le trafic dans le détroit d'Ormuz et le bilan du sommet du G7 à Évian. Le G7, sommet des grandes puissances qui se tient donc à Évian aujourd'hui encore, où le président ukrainien Volodymyr Zelensky a été accueilli aujourd'hui. Il a été convenu unanimement qu'il fallait intensifier la pression sur la Russie pour arrêter la guerre en Ukraine. En tout cas, dans la foulée de l'accord conclu entre Washington et Téhéran pour mettre fin à la guerre au Moyen-Orient, les pétroliers et autres navires iraniens ont recommencé à circuler. Les États-Unis avaient imposé un blocus des ports iraniens le 13 avril dernier. Par ailleurs, le pétrole de Brent est passé sous la barre symbolique des $80 aujourd'hui. Et pour la première fois depuis le mois de mars, une réaction à la réouverture complète du détroit d'Ormuz annoncée pour vendredi par Donald Trump. Un nouvel espoir pour le BHV, grand magasin historique parisien. Le bazar de l'hôtel de ville est cédé à un nouvel exploitant, en l'occurrence son ex-directeur général, qui commence par arrêter la collaboration avec le géant de la fast fashion, la marque chinoise Shein. Les repreneurs estiment que ce partenariat était une erreur stratégique. Les salariés du BHV, quant à eux, dénoncent les incertitudes du plan de reprise. Enfin, dans le mondial de foot, l'entrée en lice de l'équipe de France. Ce soir, les joueurs de Didier Deschamps affrontent le Sénégal dans le New Jersey à partir de 21h. Les fans de statistiques insistent sur le fait que jusqu'à présent, chaque match d'ouverture de compétition européenne ou mondiale sous l'ère Didier Deschamps a été remporté par les Bleus. Verdict ce soir donc. Et puis suivront à minuit, heure française, toujours Irak-Norvège. Et puis à 3h du matin, Argentine-Algérie. 16h02, prochain rendez-vous avec l'actu tout à l'heure à 17h. On va maintenant faire un nouveau point sur vos conditions de circulation. Elles arrivent dans un instant, juste après quelques mots de météo.
0: Merci beaucoup Charlotte. La météo avec encore deux départements en alerte orange, feu de forêt, l'Aude et les Pyrénées-Orientales, car il fait encore très chaud dans ces départements, entre 30 et 33 degrés localement, voire 35 même sur la hauteur des Pyrénées-Orientales. Demain, le temps sera parfaitement ensoleillé une nouvelle fois dans le quart sud-est du pays. Notez néanmoins une entrée maritime sur la Méditerranée, ce qui va tempérer le mercure. Ça ne montera pas au-dessus des 28 degrés au meilleur de la journée, demain après-midi à Marseille. Ailleurs, le mercure dépassera les 30 degrés aisément, avec 31 à Montpellier, 32 à Perpignan, 34 à Clermont-Ferrand, 35 degrés à Lyon, et il fera entre 37 et 38 en basse vallée du Rhône, ainsi qu'autour de Toulouse.
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0: 16h03, l'heure de refaire un point complet et détaillé sur vos conditions de circulation dans le quart sud-est du pays. Toujours des difficultés à traverser autour de Lyon sur la RN 346, mais aussi sur la 46 en préambule sur cet axe qui transite par l'est de Lyon. Il y a des travaux et une voie neutralisée sur la RN 346 au niveau du canal de Miribel-Jonage, et de fait ça crée à l'arrière une bonne difficulté, plus de 40 minutes en tout et pour tout pour franchir ce tronçon d'une quinzaine de kilomètres de retenu entre les échangeurs 15 Saint-Symphorien-d'Ozon et jusqu'à donc l'arrivée dans le département de l'Ain au niveau de la jonction avec la 42. De la patience donc dans ce tronçon. Si vous transitez par le centre-ville de Lyon, par le tunnel sous Fourvière en direction de Paris, vous allez compter à peu près 10-15 minutes pour passer 4 à 5 kilomètres de retenue après l'échangeur de la Mulatière, alors que si vous faites le chemin inverse par Fourvière direction Marseille, il faudra un peu moins de 10 minutes pour 3 kilomètres de retenue après l'échangeur numéro 35 Écully. Voilà pour l'agglomération lyonnaise. À noter qu'ailleurs, pour le moment, le trafic est plus calme, plus fluide, même s'il y a un véhicule en panne au niveau de la bifurcation entre l'autoroute A7 direction Lyon et la 46 direction Paris. Un semi-remorque est en difficulté. Les patrouilleurs sont présents sur place. Du côté, à présent, de la vallée du Rhône sur l'autoroute A7 direction Marseille, un événement est en cours avec un camion en panne sur la voie de droite au kilomètre 205. C'est un dépannage qui se poursuit donc après l'échangeur 24 Avignon Sud Château-Renard. Du côté du Gard, sur l'autoroute A9, vous transitez tranquillement vers Nîmes ou vers Barcelone. À l'approche de Roquemort, l'échangeur numéro 22, un obstacle est signalé sur la voie de gauche. Nous sommes au kilomètre 29 de l'A9, donc serrez bien sur les fils de droite pour passer tranquillement les difficultés. Partout ailleurs pour l'instant, ça se passe bien, calmement, pas d'autres gênes à la circulation à vous transmettre.
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0: Francis Cabrel, tu me corresponds à l'instant sur le 107.7. Excellent trajet à toutes et à tous. Pour le moment, le trafic reste calme, fluide dans la plupart des cas, sauf autour de Lyon, le long de l'autoroute A46 principalement, hein, théâtre des principales difficultés sur une quinzaine de kilomètres environ entre le sud de Vénissieux et Vaux-en-Velin. Vous traverserez pas mal de difficultés, quasiment 40 minutes pour franchir l'ensemble de ces retenues. On en parlera dans quelques instants à 16h15 pour aller jusque-là. Les Cool and the Gang ou encore Juliette Armanet vous accompagnent sur la route en musique avant le point trafic, donc dans à peu près 10 minutes, 7 minutes. Pardon.
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0: Juliette Armanet, tu me plais à l'instant sur Radio Vinci Autoroute. Ne bougez pas, dans quelques secondes, retour au trafic.
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0: Un peu plus de 16h15, retour à vos conditions de circulation qui sont maintenant assez perturbées hein, sur l'agglomération lyonnaise, avec notamment du monde qui contourne l'agglomération par l'est, par l'autoroute A46. Vous allez compter quasiment 50 minutes dans les bouchons, des conséquences d'un véhicule en panne au-delà du réseau Vinci Autoroute au kilomètre 31 de cette N346 autour de Décines-Charpieux. Des difficultés donc à traverser qui se forment à partir de l'échangeur numéro 15 de Saint-Symphorien-d'Ozon et qui s'étendent donc sur une quinzaine de kilomètres. Si vous remontez quant à vous l'autoroute A7 depuis la région donc de Chassuron vers le centre-ville de Lyon, il y a un véhicule en panne sur la voie du milieu au kilomètre 7 de la 7. Nous sommes pratiquement d'ailleurs au niveau de la jonction avec la 450. Trafic perturbé à l'arrière, vous allez compter 5 à 10 minutes de retenue. Autour de Fourvière, c'est également chargé direction Paris avec un peu plus de 10 minutes pour passer 5-6 kilomètres de ralentissement. Et dans l'autre sens, si vous arrivez depuis la 89, notamment au nord-ouest de Lyon, pour franchir le tunnel sous Fourvière. Une voie est neutralisée par les équipes de la métropole de Lyon. Notez que de fait à l'arrière, eh bien, ça crée une assez grosse difficulté, plus de 20 minutes à l'arrière du tunnel pour passer les bouchons qui se sont formés au niveau des

Cully, sortie numéro 35, en l'occurrence, c'est la voie la plus à droite qui est neutralisée. Voilà pour l'agglomération lyonnaise. Notez également que ça commence un petit peu à se densifier au niveau du nœud de Chasse-sur-Rhône, au niveau de la jonction entre l'A7, la 46 et la 47. Si vous faites le choix de poursuivre au niveau de cette bifurcation vers la 47, direction Givors-Saint-Etienne, un peu de patience, 5 minutes pour passer 1 à 2 km de ralentissement. Sur l'autoroute A7 à présent, direction Marseille, il y a un véhicule en panne. Nous sommes dans les Bouches-du-Rhône, au kilomètre 205, après l'échangeur 24, Avignon-Sud, Château-Renard. Un dépannage se poursuit pour un camion en difficulté. Vous avez les deux voies de gauche pour poursuivre la route. Sur l'autoroute A9, plusieurs événements qui se succèdent, notamment direction Barcelone, avec des obstacles sur les voies au kilomètre 29. Il y a, sur la voie de gauche, quelques obstacles divers après Roquemort, l'échangeur numéro 22. Puis ensuite, des sangles signalées après Béziers-Ouest, sortie 36, en direction de Barcelone, toujours au niveau du kilomètre 171. Plus au sud encore, sur la 9, dans les deux sens de circulation, entre les deux sorties des savants Perpignan, la 41 et la 42, un piéton a été repéré au niveau du kilomètre 255. Les patrouilleurs sont en intervention sur place. C'est Olivier qui est actuellement en mission à ce niveau-là. Partout ailleurs, pour l'instant, tout se passe bien, tout se passe calmement. Par exemple, pas de difficulté sur l'axe entre Narbonne et Toulouse. En Camargue, c'est calme et fluide, ainsi que du côté de Clermont-Ferrand ou de Saint-Etienne. Pour l'instant, pas d'autres grosses difficultés. On poursuit la route en musique avec le groupe Coldplay. Voici Magic sur Radio Vinci Autoroute.

0: Coldplay avec Magic à l'instant sur Radio Vinci Autoroute. Les difficultés sont très importantes autour de Lyon actuellement, avec au moins une demi-heure de bouchon si vous arrivez du nord de l'agglomération direction Lyon-Centre puis Marseille. Il y a une voie en moins dans le tunnel sous Fourvière, d'où cette difficulté importante à traverser sur 5 à 6 kilomètres en amont du réseau Vinci Autoroute. Et puis là où c'est le plus chargé, c'est le contournement est de Lyon entre la 46 et la RN346. Au moins 45 minutes de bouchon pour passer un véhicule à l'arrêt sur les voies de circulation entre Mézieux et Vauvange. Là, on en reparlera dans les tout prochains kilomètres. Restez branchés sur Radio Vinci Autoroute.
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0: Dans la région de Narbonne, à partir de 22h ce soir et jusqu'à 6h du matin au plus tard demain, la bifurcation qui permet de passer de l'autoroute A9 direction Lyon à l'autoroute A61 direction Toulouse sera fermée pour des travaux sur un pont.
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0: Pascal Obispo et Icar vous accompagnent sur la route en musique dans les prochains kilomètres. Retour au trafic, ce sera à 16h30.
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0: Pascal Obispo et Icar en duo avec Viens à l'instant sur Radio 20 sur l'autoroute. Ne bougez pas, dans quelques secondes, retour au trafic.
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0: Il est bientôt 16h30, l'heure de refaire ensemble un point complet et détaillé sur vos conditions de circulation le long des autoroutes du quart sud-est du pays. Pas mal d'événements en cours, notamment des événements gênants. Le premier sur l'autoroute A7 au nord de Montélimar, après l'échangeur numéro 17 Sauce-sur-Rhône. Un accident impliquant deux véhicules s'est produit sur la voie du milieu. Beaucoup de débris également sur les voies de circulation au kilomètre 101. De fait, à l'arrière, ça ralentit déjà sur 2-3 kilomètres et vous allez compter 5 minutes pour passer les événements en cours. Alors serrez bien soit à droite, soit à gauche, en évitant bien sûr autant que faire se peut les obstacles éparpillés sur l'ensemble des voies de circulation. Ensuite, autour de Valence, ça se passe bien, ça se passe calmement. Autour de Vienne également. On arrive ensuite au sud de Lyon. Vous avez le choix, restez sur l'autoroute A7 où il y aura des difficultés, notamment à l'approche de la jonction avec l'A450 où un véhicule est en panne sur la voie du milieu au kilomètre 7. 15 minutes pour passer les bouchons, plus ensuite ceux de Fourvière, avec environ 8 à 10 minutes sur la traversée du tunnel direction Paris. Soit vous avez la possibilité de bifurquer sur l'autoroute A46 direction Paris, où là ce sera nettement plus long avec quasiment 55 minutes de retenue à l'arrière d'un véhicule en panne. Un véhicule en panne largement au-delà du réseau Vinci Autoroute, mais les bouchons remontent jusqu'à l'échangeur numéro 15 Saint-Symphorien-d'Ozon et s'étendent donc sur plus de 15 km jusqu'à arriver au niveau du parc de Mirebel-Jonage. Voilà pour le sens de la remontée de la 7 et de l'agglomération lyonnaise. Si quant à vous, vous descendez direction le sud de Lyon pour passer le tunnel sous Fourvière, il faut compter 25 minutes de bouchon, car la métropole de Lyon a neutralisé la voie de droite dans le tunnel, donc entraînant cette grosse difficulté qui s'est informée après le Teclide de Dardilly, l'échangeur numéro 34. Sur l'autoroute A7, direction Marseille, notez également dans les Bouches-du-Rhône, un véhicule en panne sur la voie de droite. Nous sommes au kilomètre 205, après Avignon-Sud, Château-Renard, l'échangeur numéro 24, le dépanneur est présent sur place. De l'A7, je bifurque avec vous sur l'autoroute A9, où deux événements sont en cours, direction Barcelone. Un premier au kilomètre 29, des obstacles ont été repérés après Roquemort, l'échangeur 22, sur la voie la plus à gauche. Et bien plus au sud, après la jonction A9 A61 à Narbonne, un accident est en cours avec deux voitures sur la bande d'arrêt d'urgence au kilomètre 203. Sur la 9, direction Lyon, également deux événements en cours. Un premier au kilomètre 189. Après la jonction A9 A61 à Narbonne, il y a également un véhicule en panne sur la voie de droite dans l'autre sens. Le dépanneur est présent sur place. Et puis bien plus loin, après l'échangeur 33 desservant la ville de Sète, des obstacles ont été repérés sur les voies au kilomètre 119. Voilà pour l'ensemble des difficultés encourues le long des autoroutes du quart sud-est. Si vous m'écoutez partout ailleurs, pour l'instant, pas de gêne à la circulation.
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0: Et dans quelques minutes, votre rendez-vous Décarbonons la route consacré au Tour de France. Comment la plus grande course cycliste au monde entend réduire son empreinte environnementale? Les explications juste après On the Road Again de Bernard Lavillier.

0: Bernard Lavillier avec On The Road Again à l'instant sur Radio Vins Autoroute. Pas mal de difficultés à traverser, notamment autour de l'agglomération lyonnaise, que ce soit par le tunnel sous Fourvière ou par l'autoroute A46. Ce sera bien chargé aujourd'hui autour de Lyon. Et puis aussi, bien sûr, des difficultés au nord de Montélimar sur l'autoroute A7 à l'approche de l'échangeur 17 Sauce-sur-Rhône. Un accident est en cours avec deux véhicules impliqués sur la voie du milieu, créant déjà une difficulté d'un kilomètre et demi. Le trafic revient en détail à 16h45. Restez branchés sur Radio Vins Autoroute. Car tout de suite, on décarbonne la route. Le 4 juillet prochain sera donné le top départ du Tour de France depuis Barcelone en Espagne. Derrière les exploits des cyclistes, l'épreuve mobilise chaque année une logistique importante et maîtrise de fait de CO2 que l'organisation cherche à réduire avec Loïc Elsac.
1: La question de l'empreinte carbone émerge pour la première fois en 2013. À l'époque, un premier bilan révèle un chiffre marquant. La course émet directement ou indirectement près de 342 000 tonnes de CO2, soit l'équivalent de près de 2 jours de circulation de toutes les voitures en France. De ce constat naît une volonté, limiter l'impact environnemental de la course. Et depuis plus de 10 ans, ASO, la société organisatrice du Tour de France, travaille au verdissement de sa flotte. Karine Bozaki, responsable RSE au sein d'ASO.
2: Aujourd'hui, l'ensemble de la flotte de l'organisation est en hybride ou en véhicule électrique. On a travaillé aussi avec notre partenaire XPO, donc sur la partie camion, pour que tous nos camions fassent sur des carburants plus propres, donc fonctionnent tous au HVO. La caravane publicitaire, par exemple, avec nos partenaires, on a une trentaine de véhicules dans la caravane qui sont des véhicules électriques, mais chaque année on a une évolution en fait du parc de véhicules en électromobilité.
1: Chaque année, 4 à 5 000 véhicules circulent sur les étapes du Tour de France, entre les véhicules d'équipe, les motos de sécurité, les camions techniques ou encore la caravane publicitaire, sans oublier le public et les partenaires institutionnels qui se rendent sur l'épreuve. ASO développe d'ailleurs des initiatives pour les sensibiliser. Karine Bozaki.
2: Un programme qui s'appelle l'Avenir à vélo. On a un certain nombre d'actions qu'on a développées à destination de différentes cibles, que ce soit les collectivités, que ce soit les enfants, pour leur apprendre à faire du vélo, auprès des publics défavorisés pour leur offrir des vélos, et auprès des collectivités en fait on les encourage à développer une politique de cyclabilité sur leur territoire. Et puis à côté de cette partie de promotion du vélo, on a développé tout un programme qui s'appelle C'est mon tour j'agis, où là on va venir regarder point par point dans l'organisation et auprès de l'ensemble de nos parties prenantes comment on peut réduire en fait l'empreinte carbone du Tour en intervenant sur un certain nombre de sujets.
1: Selon l'organisation de la Grande Boucle, en 10 ans, les émissions directes de CO2 ont baissé de près de 40%. Malgré ces avancées, le défi reste important, dû à l'ampleur même du Tour de France. En 2024, entre 10 et 12 millions de spectateurs sont venus acclamer les coureurs au bord des routes.
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0: Et ce Tour de France qui s'annonce chaud, très très chaud. Alors peut-être pas autant que les jours à venir, parce que l'épisode de forte chaleur ne fait que commencer en France. Une vague de chaleur s'installe cette semaine sur l'ensemble du pays, avec une nette intensification dans les prochains jours. L'épisode pourrait virer à la canicule dès jeudi, avec un pic attendu notamment ce week-end. On attend déjà 34 à 38 degrés, voire un peu plus localement. Et même les nuits seront difficiles, parfois au-dessus des 20 degrés. Dans ces conditions, conduire demande quelques précautions. N'oubliez jamais de boire régulièrement et de penser à boire de l'eau, pensez à prévoir de l'eau dans votre véhicule, même pour un trajet court, car sur l'autoroute, il peut se passer tout et n'importe quoi à n'importe quel instant. Et donc, en cas de coupure soudaine de l'autoroute, eh bien, il faut anticiper justement en ayant de quoi se substanter pendant ces minutes, voire ces heures à l'arrêt. Du côté de la musique, Tiwayo vous accompagne avec I've Got to Travel Alone, suivi de l'infotrafic de retour un tout petit peu avant 16h45 sur Radio Vinci Autoroute.
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1: L'infotrafic de retour à 16h45 sur Radio Vinci Autoroute. Des difficultés de circulation autour de Montélimar, mais également autour de Lyon. C'est là où se trouvent les plus grosses difficultés de circulation, notamment au-delà du réseau Vinci Autoroute. Mais donc, avant d'évoquer l'agglomération lyonnaise, allons faire un tour en vallée du Rhône sur la 7. Vous remontez l'autoroute en direction de Lyon et vous passez l'échangeur numéro 17 de Montélimar Nord, Sauce-sur-Rhône. Un accident est en cours sur la voie de gauche et la voie du milieu, avec au moins une voiture impliquée sur la voie du milieu. Les équipes de l'autoroute, les forces de l'ordre et les dépanneurs sont présents sur place. Il faut bien serrer sur la voie la plus à droite. À noter que vous êtes également impacté si vous vous insérez depuis la 7, depuis le réseau secondaire sur la 7, direction Lyon, depuis l'entrée de Sauce-sur-Rhône. Ce sera juste au niveau de la bretelle d'accès que l'accident s'est produit. Donc en fait, il n'y a qu'une seule voie pour toutes et tous s'insérer sur cette portion de la 7. Et de fait, au kilomètre 101, vous allez compter 2 à 3 kilomètres de retenue. Ensuite, autour de Valence ou de Vienne, ça se passera calmement avant d'arriver au sud de Lyon, où là vous avez la possibilité soit de rester sur la 7 ou de bifurquer sur la 46. Si vous faites le choix de rester sur la 7 et de traverser le centre-ville de Lyon, vous passerez 20 minutes derrière un véhicule en panne sur la voie du milieu au kilomètre 7. Nous sommes juste avant la jonction avec la 450 à Pierre-Bénite, secteur géré par la direction des routes centre-est, et dans la continuité pour passer Fourvière, ce sera un peu chargé, 10 minutes dans les bouchons. Si vous faites le choix de basculer sur la 46, direction Paris et Strasbourg, le trafic est très chargé, avec environ 50 minutes de bouchons pour accéder jusqu'à Vaux-en-Velin, au-delà du réseau Vinci Autoroute, des bouchons qui s'étendent sur une quinzaine de kilomètres après l'échangeur numéro 15 de Saint-Symphorien-d'Ozon. Si vous êtes quant à vous dans l'autre sens de circulation de ces axes-là, direction Marseille, notamment sur la 46, ça se passera plus tranquillement. Sur la traversée de Fourvière, ce sera bien long, 25 minutes minimum pour passer le tunnel, des conséquences de la voie de droite neutralisée par la métropole de Lyon dans le tunnel. À l'approche ensuite de la jonction A7, A46, A47, si vous avez pour intention de poursuivre via la 47 direction Saint-Étienne, le trafic est également chargé, 5 à 10 minutes pour passer les difficultés de circulation. Si vous restez ensuite sur la 7 direction Marseille, notez qu'il n'y a pas un seul événement avant Avignon. Ensuite, après Avignon Sud, Château-Renard, sortie numéro 24, un véhicule est en panne sur la voie la plus à droite au kilomètre 205. Et après Cavaillon, sortie 25, il y a aussi un obstacle sur la voie la plus à gauche, morceau de pneu signalé au kilomètre 218. Du côté de l'autoroute A54, un incendie est en cours sur le terre-plein central au niveau du kilomètre 49. C'est entre les échangeurs numéro 12, Saint-Martin-de-Cromiramas et le péage de Saint-Martin. Les pompiers sont présents sur place. La voie de gauche est neutralisée, direction Marseille et Salon de Provence. À l'arrière, 1 à 2 kilomètres de bouchons à traverser en un peu moins de 5 minutes. Direction maintenant l'Occitanie sur l'autoroute A9, où des difficultés sont également en cours. Direction Barcelone tout d'abord. Après la jonction entre l'A9 et l'A61, un accident est en cours sur bande d'arrêt d'urgence. Deux voitures sont impliquées, les forces de l'ordre sont sur place. Et puis après cette même bifurcation, mais dans l'autre sens, vous remontez quant à vous l'autoroute A9, direction Montpellier et direction Lyon. À noter, un véhicule en panne sur la voie de droite au kilomètre 189. Vous serrez bien sur les files de gauche, pas de bouchon pour passer les événements. Ailleurs, tout se passe bien, tout se passe calmement. On en profite pour repartir sur la route en musique. Voici le retour de Vanessa Paradis, Les Épines du Cœur, à écouter sur Radio Vinci Autoroute, suivi de Calogero, Un jour au mauvais endroit. Très bonne route à toutes et à tous.

Calogero, un jour au mauvais endroit, à l'instant sur Radio Vinci Autoroute. Très bon trajet malgré les difficultés encourues, notamment à Montélimar, derrière un accident en cours où la circulation est momentanément interrompue pour évacuer les débris présents sur les voies. Ça repartira dans quelques secondes à peine, rassurez-vous, si vous m'écoutez, au kilomètre 102 de la 7 direction Lyon. Et puis aussi et surtout, beaucoup de difficultés autour de Lyon pour passer la 46, le périphérique Laurent Bonnevet, mais également la 7 et Fourvière. Il y a tous les côtés à Lyon, du côté de la région Auvergne-Rhône-Alpes. Le trafic revient en détail après les infos de 17h pour aller jusque-là. Eiffel 65 avec Move Your Body, ce sera juste après la reprise de Natural Blues de Moby, Gregory Porter et Amistis, qui assure Radio Vinci Autoroute.

0: Move Your Body d'FL65 pour finir l'heure en musique sur Radio 20 sur autoroute. Il est 17h, l'heure des infos de la rédaction.
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2: L'accord entre les États-Unis et l'Iran pour mettre fin à la guerre au Moyen-Orient sera signé vendredi en Suisse, près de Lucerne, dans un hôtel de luxe. En tout cas, dans la foulée de l'accord qui a été validé par Washington et Téhéran, pétroliers et autres navires iraniens ont recommencé à circuler aujourd'hui et le pétrole de Brent est passé sous la barre symbolique des $80 et pour la première fois depuis le mois de mars, réaction à la réouverture complète du détroit d'Hormuz qui est prévue pour vendredi d'après Donald Trump. Emmanuel Macron sera l'invité de l'émission L'Événement jeudi soir sur France 2. Le président de la République répondra aux questions de Caroline Roux depuis l'Élysée. Ce sera l'occasion pour le chef de l'État de revenir sur l'accord de paix entre États-Unis et Iran, sur le trafic dans le détroit d'Hormuz, mais aussi sur le bilan du sommet du G7 à Évian. Un G7 qui réunit donc les grandes puissances à Évian depuis hier et où le président ukrainien Volodymyr Zelensky a été accueilli aujourd'hui. Il a été convenu unanimement qu'il fallait intensifier la pression sur la Russie pour arrêter la guerre en Ukraine. Donald Trump s'est notamment dit prêt à accentuer cette pression sur Moscou. La Corse obtiendra-t-elle son autonomie un jour? Les députés s'apprêtent à ouvrir les débats dans l'hémicycle aujourd'hui sur l'instauration d'un statut d'autonomie au sein de la République pour l'île de Beauté. Le texte a été adopté en commission, mais sa version initiale est loin d'être faire l'unanimité. C'est elle qui doit être examinée tout à l'heure par l'Assemblée. Enfin, dans le mondial de foot, l'entrée en lice de l'équipe de France ce soir. Les joueurs du Didier Deschamps affrontent le Sénégal dans le New Jersey à partir de 21h. Suivront à minuit, heure française, Irak, Norvège et puis à 3h du matin, Argentine, Algérie. Et sachez que tout au long de ce mondial, nous vous proposons sur le 107.7 d'évoquer la compétition à travers des chiffres marquants. Pour connaître celui du jour, eh bien rendez-vous juste après vos conditions de circulation. Mais tout d'abord, voici la météo.
0: Merci beaucoup Charlotte. L'Aude et les Pyrénées orientales sont encore en vigilance orange pour les feux de forêt. Il fait encore très chaud dans les départements en question avec encore 31, 32 degrés, voire 34 sur les hauteurs de l'Aude notamment. Demain, le temps sera parfaitement ensoleillé une nouvelle fois dans le sud-est. Notez néanmoins une petite entrée maritime autour de la Méditerranée, empêchant ainsi le mercure de s'envoler. Vous n'aurez pas plus de 28 degrés demain après-midi à Marseille. Ailleurs, les températures seront au-dessus des 30 degrés avec 31 à Montpellier, 32 à Perpignan, 34 à Clermont-Ferrand, 35 à Lyon et il fera localement entre 37 et 38 en basse vallée du Rhône ainsi qu'au sud de Toulouse.
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0: Et coup d'envoi de votre 17-20 sur Radio Vinci Autoroute. Dans les prochains kilomètres, nous allons retrouver un nouveau numéro de Tempo 110. Charlotte Latour nous présentera l'Orchestre National Auvergne-Rhône-Alpes. D'ailleurs, dans quelques minutes, il fait rayonner sa musique au-delà de la France, comme vous le verrez juste avant 17h30. Shakira, de fait, arrive dans quelques instants. Nous parlerons également du Mondial de foot avec un chiffre marquant. Ce sera à suivre juste après l'info trafic.
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0: À 17h03, retour à vos conditions de circulation dans le quart sud-est du pays, de l'Auvergne jusqu'à la Méditerranée et le Midi Toulousain. Pour l'instant, les principales difficultés sont encore situées autour de Lyon. Mais avant d'évoquer l'agglomération lyonnaise, direction la vallée du Rhône sur la 7 en direction de Lyon, avec un accident en cours au kilomètre 102, accident qui s'était produit initialement sur les deux voies les plus à gauche au niveau de l'échangeur 17 de Sauce-sur-Rhône. La voiture a été évacuée, donc toutes les voies sont circulables. Maintenant, l'événement concerne un poids lourd, un semi-remorque qui est impliqué également dans l'accident mais qui lui s'est mis sur la bande d'arrêt d'urgence. Donc le bouchon de 3 km va pouvoir se résorber. On était monté à 15 minutes quand il y avait encore des voies neutralisées. Ça n'est plus le cas. Donc de fait, eh bien, vous allez mettre moins de 15 minutes pour passer ces 3 km de bouchon. Plus au nord encore, direction Lyon sur la 7, vous passez l'Oriol Privat, l'échangeur 16. Notez un obstacle sur la voie la plus à gauche au kilomètre 80. Les patrouilleurs sont en intervention pour ramasser des morceaux de pneus sur la chaussée. Plus au nord encore à Lyon, vous passez la jonction entre l'A7, la 46 et la 47, vous poursuivez direction Lyon par l'autoroute A7, il faudra compter 25 minutes derrière un véhicule en panne sur la voie du milieu après l'échangeur numéro 5 desservant Saint-Fond et le périphérique lyonnais, le véhicule est arrêté sur la voie centrale, donc ça gêne considérablement l'écoulement du trafic à ce niveau. Pour passer ensuite Fourvière, ce sera de fait un peu plus calme, 5 à 10 minutes, pas plus pour passer de Beauchamp parce que tout le trafic est en fait retenu à l'arrière de cette voiture en panne à Pierre Bénite. Et en revanche, dans l'autre sens, pour passer Fourvière, 25 minutes pour passer l'ensemble des difficultés qui se sont expliquées par une voie neutralisée dans le tunnel. La voie de droite a été rendue par la métropole de Lyon, donc le bouchon va pouvoir se résorber un peu mieux après l'échangeur numéro 33 de Dardilly. Si, en revanche, depuis la 7, vous basculez sur la 46 direction Paris, celle-là où le trafic sera le plus chargé, des conséquences d'un véhicule en panne largement au-delà du réseau 20 sur autoroute, on est monté à plus de 15 km de bouchons, avec 55 minutes au pic de l'événement. Véhicule en panne qui a été évacué, il reste quand même quelques difficultés de circulation hein, sur la 46, avec 25 minutes rien que sur le réseau 20 sur autoroute pour faire 9 km entre l'échangeur 15 Saint-Symphorien-Dozon et la jonction avec l'autoroute A43. S'en suivront d'autres ralentissements à traverser avant mes yeux notamment. Voilà pour l'agglomération lyonnaise. Un petit peu de monde également pour finir hein, cette région au niveau de la jonction entre l'A7, l'A46, l'A47, direction Givors-Saint-Etienne. Vous allez compter 5-10 minutes pour passer toutes les difficultés. Sur l'autoroute A9 à présent, direction Barcelone, plusieurs événements en cours. Un premier après Béziers Ouest, sortie 36 où il y a des obstacles sur la chaussée au kilomètre 180. Plus au sud encore, après la jonction à Narbonne avec l'A61 où un accident de deux voitures est en cours sur la bande d'arrêt d'urgence là aussi au kilomètre 203, pas d'impact pour le trafic. Puis on finit sur l'autoroute A9 dans l'autre sens, direction Montpellier ou Toulouse au péage du Pertus. Il y a un camion en panne arrêté, ça pourrait vous gêner. Attention donc dans ce secteur au niveau du kilomètre 243 sur l'autoroute A9. Et puis partout ailleurs, enfin, un seul autre événement sur la Camargue, l'A54, direction Salon de Provence et Marseille. Au niveau du kilomètre 49, un incendie est en cours sur voie de gauche et terre-plein central. Les pompiers interviennent. Vous n'avez que la voie de droite pour passer. À l'arrière, 1 à 2 km de bouchons. Nous sommes au-delà de l'échangeur 12, Saint-Martin-de-Crobiramas.
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0: Et rendez-vous dans 15 minutes pour refaire un point trafic. Ce sera un petit peu après 17h15.
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0: La Coupe du Monde 2026 à vivre en direct jusqu'au 19 juillet sur Radio 20 Autoroute avec tous les jours durant la phase de groupe un chiffre clé pour tout savoir sur cet événement mondial. Et aujourd'hui, ça passe en date, quel est le chiffre à l'honneur ?
4: Le chiffre du jour, c'est le 4, comme le nombre d'apparitions de Shakira sur la bande originale du mondial de foot, 16 ans après son célèbre Waka Waka, hymne de la Coupe du Monde en Afrique du Sud, après ses tubes Hips Don't Lie et La La La, qui avaient été remixés pour les mondiaux 2006 en Allemagne et 2014 au Brésil. La FIFA a de nouveau choisi la chanteuse colombienne pour cette 23e édition. Le titre s'appelle Die Die, et pour l'occasion, Shakira est en duo avec le chanteur et compositeur nigérian Burna Boy. Une chanson et un clip plein de soleil concocté pour nous accompagner tout au long de l'été et plus si affinité. En attendant, ce nouveau hit va résonner jusqu'au 19 juillet prochain dans tous les stades qui accueillent des matchs de cette Coupe du Monde au Canada, au Mexique et aux États-Unis. Et si vous avez manqué sa prestation en ouverture de la première rencontre du mondial entre le Mexique et l'Afrique du Sud, une séance de rattrapage est prévue. Shakira nous offrira ce Die Die en live lors d'un grand show qui aura lieu durant la mi-temps de la finale au MetLife Stadium de New York, un spectacle calqué sur le modèle du Super Bowl, la grande messe annuelle du football américain, un concert géant auquel sont également conviés la reine de la pop Madonna et le groupe de K-pop BTS.
0: Merci beaucoup Sébastien, et notez d'ailleurs que Shakira est plus présente à la Coupe du Monde depuis 2010 que l'Italie. 4 pour Shakira, 3 pour l'Italie. On écoute tout de suite donc Shakira et Burna Boy, Die Die sur Radio Vinci Autoroute.

0: Dai Dai, Shakira et Burna Boy à l'instant sur Radio Vinci Autoroute. Encore des difficultés pour traverser l'agglomération lyonnaise. On refait le point dans quelques instants. Restez branchés. Rendez-vous un tout petit peu après 17h15. Après La Fille de Vernis Rouge à suivre dans quelques instants.
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0: La fille de Vernis Rouge à l'instant sur Radio Vinci Autoroute pour vous accompagner le long des autoroutes du quart sud-est. Comment ça roule? Réponse dans quelques instants.
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0: Il est 17h16, l'heure de refaire ensemble un point sur vos conditions de circulation dans le quart sud-est, de l'Auvergne jusqu'à la Méditerranée. Pour l'instant, les principales difficultés se concentrent autour de l'agglomération lyonnaise, que vous faites le choix au sud de l'agglomération pour poursuivre direction Paris, de bifurquer sur la 46 pour poursuivre par l'est, de traverser l'agglomération par le tunnel sous Fourvière, ce sera très chargé. Vous allez compter environ 30 à 40 minutes en direction du centre-ville de Lyon par l'autoroute A7, environ 20-25 par la 46, des bouchons qui se sont formés sans aucun événement particulièrement gênant sur la 46. Ça s'est nettement amélioré au-delà du réseau, mais ça reste encore bien dense entre Saint-Symphorien-d'Ozon, sortie 15 et la jonction avec l'autoroute A43. Et si vous faites le choix de rester sur la 7, direction Lyon-Centre, il y a toujours une voiture en panne sur la voie du milieu au kilomètre 7 à l'approche de Pierre-Bénite de la jonction avec la 450. Il faut compter maintenant 30 minutes pour passer ce véhicule en panne sur un tronçon de 4 km après l'échangeur 7 desservant Solèze et Fézin. Du côté de Fourvière, si vous redescendez du nord au sud de l'agglomération lyonnaise, trafic encore bien chargé, environ 20 minutes dans les perturbations après le Téclide de Dardilly, sortie numéro 34 pour passer 4 à 5 km de ralentissement. Ensuite, ailleurs, ça se passe plus calmement autour de la région lyonnaise. Pas d'autres grosses difficultés, par exemple sur la 89 ou sur la 47 entre Givors et Saint-Etienne. Ça se passe pour l'instant plutôt très bien. La 7 que vous remontez également direction Lyon, mais bien au sud, après l'échangeur 16, Privas-Loriol. Cette sortie numéro 16 après laquelle un obstacle est signalé sur la voie de gauche au kilomètre 80. Là, vous passez tranquillement sur les deux files de droite sans aucune difficulté à l'approche de Valence. Du côté de l'autoroute A9, à présent, dans le Languedoc-Roussillon, deux événements sont en cours direction Barcelone. Après Nîmes-Est, Marguerite, l'échangeur 24, des obstacles sont signalés au kilomètre 49. Et bien plus au sud, après Narbonne et la jonction A9-A61, un accident est toujours en cours sur la bande d'arrêt d'urgence. Deux voitures impliquées au kilomètre 203. Les dépanneurs sont présents sur place. Pour finir, direction la Camargue, vous circulez sur la 54, l'axe Nîmes-Arles-Salon de Provence, direction Salon de Provence, après Saint-Martin-de-Crau, sortie numéro 12. Un incendie vient d'être éteint par les pompiers, événement qui vient de se terminer d'ailleurs à l'instant.

même au kilomètre 49. Mais pour autant, il reste encore un peu plus d'un kilomètre de bouchon à traverser en quasiment 5 minutes à la hauteur de l'échangeur numéro 12, Saint-Martin-de-Cros-Miramas. Pas d'autres difficultés ailleurs dans le quart sud-est. On refait un point à 17h30 sur notre antenne. Restez également branchés parce que dans quelques instants, nous allons retrouver un orchestre, pas comme les autres, l'Orchestre National Auvergne-Rhône-Alpes, basé à Clermont-Ferrand. Il rayonne dans toute la France, toute la région également, avec ses projets musicaux variés. Rendez-vous dans Tempo 110, juste après Capuche d'Elena.

0: Capuche d'Elena à l'instant sur Radio Vinci Autoroute. Elena qui sera en concert au courant du mois de juin, notamment du côté de Carcassonne. Et au 21 juillet également, elle sera présente pour le festival de Carcassonne, dont est partenaire Radio Vinci Autoroute. 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Retour bref au trafic avant votre rendez-vous Tempo 110, où quelques difficultés subsistent encore autour de Lyon, notamment pour traverser du sud vers le nord, l'agglomération par l'autoroute A46 ou par l'autoroute A7. D'ailleurs, on fait le point dans quelques instants. Car tout de suite, c'est bien sûr votre rendez-vous musical Tempo 110. Quelle est la vie d'un orchestre en région? L'Orchestre National Auvergne-Rhône-Alpes existe depuis 1981. Il se produit un peu partout sur le territoire, même à l'étranger d'ailleurs, et le 3 juillet prochain, dans un lieu insolite. Nous retrouvons tout de suite Charlotte Latour qui nous le présente.
1: 110 secondes pour un portrait de l'Orchestre National Auvergne-Rhône-Alpes. Basé à Clermont-Ferrand, il compte 21 musiciens, tous instrumentistes à cordes, et un chef principal, le violoniste Thomas Zettmeier. Le répertoire de l'orchestre va du baroque de Jean-Sébastien Bach à la musique contemporaine, mais laisse de côté la période romantique qui nécessite un effectif plus imposant. L'orchestre se produira bientôt dans le stade de Clermont, plutôt habitué au rugby. Programme par la directrice générale de l'orchestre, Lila Forcade.
2: Programme fabuleux, les quatre saisons de Vivaldi, interprétées au violon par notre chef principal Thomas Zettmeier, qui va jouer et diriger. En deuxième partie, on va jouer la 9e symphonie de Beethoven avec un chœur sur scène. Et on aura également le chœur Canto Général Auvergne qui sera dans le public. Moment unique, hein. Il n'y a jamais eu de concert comme ça dans ce stade. C'est un orchestre qui donne des concerts prestigieux dans l'opéra-théâtre, mais pas seulement. On va jouer dans les maisons de quartier, on va jouer au CHU de Clermont-Ferrand. On accompagne les personnes qui sont hospitalisées en long séjour en leur donnant des cours de violon. Et puis, on va aussi se produire dans des villages, dans des zones rurales. On organise des résidences en campagne. L'orchestre s'installe pendant quelques jours et on amène la musique, on la porte aux personnes qui n'y ont pas accès.
1: Concert grandiose de l'orchestre le 3 juillet au stade Marcel Michelin de Clermont. Pas moins de 10 000 personnes attendues.
0: Merci beaucoup Charlotte. Tout de suite priorité au trafic avec un nouvel événement du côté du Rhône sur la 89 en direction de Bordeaux dans le tunnel de la Bussière. Un véhicule est en panne sur la voie de droite au kilomètre 514. Vous serrez bien évidemment à gauche pour passer cette voiture en panne dans cette sortie, dans ce tunnel. Pardon. La route se poursuit en musique avec les One Republic Rescue Me avant le retour à vos conditions de circulation à 17h30 sur Radio Vinci Autoroute.
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0: Rescue Me, les One Republic à l'instant sur Radio Vinci Autoroute. Dans quelques instants, retour à vos conditions de circulation. Restez branchés.
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0: 17h passées de 31 minutes, retour au trafic dans le quart sud-est du pays avec encore beaucoup de difficultés malgré tout autour de Lyon. Des conséquences, pas que de la sortie du travail, notamment sur l'autoroute A7, secteur géré par la direction des routes du centre-est avant d'arriver au centre-ville de Lyon. Toujours une voiture en panne sur la voie du milieu au kilomètre 7, c'est après l'échangeur numéro 5 desservant Saint-Fond. À l'arrière, il y a plus de 30 minutes de bouchon, un tronçon de 6 km de retenue après l'échangeur 7, Solès vers des Andes, qui d'ailleurs aussi sature pour quitter l'autoroute, c'est très chargé à ce niveau. Sur la traversée de Fourvière, c'est un peu compliqué également, direction Marseille, dans l'autre sens de circulation, avec encore 20 minutes dans les difficultés, après l'échangeur numéro 34, desservant le Téclide de Dardilly, de la patience, donc, si vous êtes amené à transiter du nord au centre de l'agglomération lyonnaise. Si vous ne passez pas par le centre de Lyon, mais par l'est, par l'autoroute A46, il y a des difficultés à traverser, encore une bonne vingtaine de minutes, sur un tronçon de 10 à 11 km de retenue entre Communay, sortie 16, Vénissieux et la jonction à Saint-Priest avec l'autoroute A43. Je vous rappelle que Linkin Park est en concert ce soir autour de Lyon. De fait, une forte affluence est attendue autour du Groupama Stadium. Sur l'autoroute A89 à l'ouest de Lyon, un véhicule est en panne également dans le tunnel de la Bussière. Vous êtes actuellement en train de passer le péage de Saint-Romain-de-Popet direction Bordeaux. Quelques kilomètres plus loin au 514, il y a une voiture arrêté sur la voie de droite dans le tunnel, donc vous serez bien évidemment à gauche pour passer de la difficulté. Voilà pour la région Auvergne-Rhône-Alpes. Allons faire un tour maintenant à Montpellier sur l'autoroute A709, l'autoroute de desserte de l'agglomération montpelliéraine. Vous passez l'échangeur 31 Montpellier-Ouest. Un accident s'est produit sur la voie de droite au niveau du kilomètre 17. À l'arrière, un bouchon s'est déjà formé sur à peu près 2 km. Vous allez compter un peu moins de 10 minutes pour passer les bouchons avant d'arriver autour de Saint-Jean-de-Védas, échangeur numéro 32. Du côté des autres secteurs, pour l'instant, ça se passe plus calmement. Il y a aussi, certes, un autre accident sur la 9 direction Barcelone, mais sur la bande d'arrêt d'urgence, donc pas d'impact sur les voies, pas de bouchons à traverser. L'événement est quand même encore en cours au kilomètre 203, une dizaine de kilomètres environ après la jonction entre la 9 et l'autoroute A61. Les dépanneurs et les forces de l'ordre sont toujours présents sur place. Ailleurs, pour l'instant, tout se passe pour le mieux. Ça se passe vraiment bien calmement dans la plupart des cas, donc sauf autour de Lyon, vous l'avez entendu.
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0: Le 17-20 se poursuit sur Radio Vinci Autoroute. Dans les prochains kilomètres, nous allons parler de l'hydratation chez les seniors. Malgré une sensation de soif qui diminue avec l'âge, garder une bonne hydratation est primordial, pas qu'essentiel, mais primordial, comme nous l'expliqueront Charlotte Latour et Juliette Legros du magazine Bien-être et Santé, à retrouver avant 18h. Pour l'instant, voici Laurent Voulzy en musique avec Paradoxal System sur le 107.7.

0: Paradoxal système. Laurent Voulzy à l'instant sur Radio 20, sur autoroute. Encore beaucoup de difficultés sur l'agglomération lyonnaise. Pas de changement, que vous choisissiez de remonter vers le centre ou l'est de Lyon par la 46 ou la 7. Dans les deux cas, ce sera bien, bien chargé.
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0: Et justement sur la 46 à Lyon, notez que ce soir à partir de 20h et jusqu'à 6h du matin demain au plus tard, la sortie 14 Vénissieux sur la 46 sera fermée dans les deux sens de circulation pour des travaux au-delà du réseau Vinci Autoroute, et que dans la Drôme, bien plus au sud, donc à partir de 22h ce soir et jusqu'à 5h du matin demain, la sortie 17 Montélimar Saulx-sur-Rhône sera fermée dans les deux sens pour des travaux d'entretien.
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0: 40 minutes, c'est le temps qu'il faudra pour passer les bouchons autour du centre de Lyon sur l'autoroute A7. Même si vous allez mettre moins de temps désormais, puisque je l'apprends à l'instant, le véhicule en panne sur la voie du milieu sur la 7 au kilomètre 7 a été évacué et que donc de fait, eh bien, plus aucune gêne à la circulation n'est à vous transmettre autour de Vénissieux et de Saint-Fons. On refait le point dans quelques instants pour voir comment ça évolue. Rendez-vous à 17h45 après notamment Marie Sarah pour vous accompagner sur la route en musique.
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0: This is La Peste avec son nouveau single Try, Try, Try sur Radio Vinci Autoroute. Dans quelques secondes, retour au trafic.
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0: Nouvel aperçu de vos conditions de circulation avec encore pas mal de difficultés le long de la région lyonnaise sur notamment l'autoroute A7 et l'autoroute A46. Alors à noter quand même que sur l'A7, ça va aller un peu mieux puisque le véhicule en panne au kilomètre 7 a donc été évacué, comme je vous le disais tout à l'heure, après l'échangeur numéro 5 Saint-Fons. À noter quand même qu'il reste plusieurs kilomètres de bouchons entre 6 et 7 après l'échangeur numéro 7 Solèze-Vernaison. Trafic très dense sur les 6-7 kilomètres qui suivent donc cette difficulté. Et de fait, eh bien, ça va forcément affluer l'arrivée à Fourvière. Ça va de nouveau se recharger à cette hauteur-là. Pour l'instant, c'est calme et fluide. Profitez-en si vous êtes aux portes de Fourvière pour passer maintenant, parce qu'avec tout ce qui va arriver derrière, ce sera forcément très dense dans les prochains kilomètres. Dans l'autre sens, à Fourvière, trafic également bien chargé. 25 minutes de bouchon après l'échangeur numéro 34 du Teclide de Dardilly pour passer le tunnel sous Fourvière. Trafic dense sur 6 kilomètres là aussi. Et puis là où c'est très chargé également, c'est la 46. 40 minutes sur le réseau Vinci Autoroute pour passer 11 km de bouchon entre Communet, Saint-Symphorien-d'Ozon, Vénissieux ou Saint-Priest. Ce soir, Linkin Park se produit au niveau de Lyon et du Groupama Stadium. Ce sera à 19h. Donc forcément, vous avez anticipé pour arriver à temps. Vous avez bien eu raison. Il y a aussi des difficultés au-delà de la 46 sur la RN346 qui dessert notamment le Groupama Stadium justement. Donc en fait, il faut compter quasiment une heure dans les bouchons pour passer l'intégralité des difficultés. Ailleurs, pour le moment, autour de Lyon, trafic plus calme, plus fluide. Il y avait un véhicule en panne sur la 89 dans le tunnel de la Bussière entre Lyon et Clermont-Ferrand. C'est à présent évacué et terminé sur cet axe-là. Allons maintenant faire un tour à Montélimar sur l'autoroute A7 en direction de Lyon avec des obstacles signalés sur les voies au kilomètre 106. Nouvel événement après l'échangeur numéro 18 Montélimar-Vivier. Les patrouilleurs vont intervenir sur place. Et puis plus au nord encore sur l'A7 direction Lyon, accident sans gêne sur la bande d'arrêt d'urgence au kilomètre 23. Juste après l'échangeur 12 Annonay-Saint-Romain-d'Albon, il y a les patrouilleurs qui vont arriver sur place dans quelques instants. Autour de Montpellier, à présent, sur l'autoroute A709, un accident est en cours sur les deux voies les plus à droite de l'autoroute, juste après Montpellier-Ouest, l'échangeur numéro 31, avec à l'arrière déjà 20 minutes de bouchon, 3 km de difficulté après l'échangeur numéro 30 Montpellier-Sud. Ce sera bien compliqué si vous comptez récupérer ensuite la 9 direction Barcelone ou Toulouse. C'est dans ce sens-là que l'accident s'est produit et de fait, eh bien, ça crée cette bonne difficulté au sud de Montpellier. Bon courage à vous. Sinon, ce qu'il faut retenir sur la 9, une fois que vous l'avez récupéré, c'est qu'il y a un accident qui va pas tarder à se terminer au sud de Narbonne, 10 km après la jonction entre la 9 et la 61. Un accident de deux voitures était en cours au kilomètre 203. Les deux voitures ont été évacuées et il n'y a eu aucune gêne à la circulation. Pas l'ombre d'un bouchon dans ce tronçon-là de l'autoroute. Votre rendez-vous santé arrive dans quelques minutes avec aujourd'hui un défi pour les seniors. Boire suffisamment d'eau, avec l'âge, la sensation de soif diminue et les fortes chaleurs qui arrivent également accentuent cette sensation de soif qui diminue. Nous en parlerons juste après. Mylène Farmer de retour avec un nouveau single qui s'appelle « C'est à qui le tour ?»

0: 7 à qui le tour, le nouveau single de Mylène Farmer à l'instant sur Radio Vinci Autoroute. Encore 50 minutes dans les bouchons le long de l'autoroute A46 sur le seul réseau Vinci Autoroute, plus 10 minutes derrière pour la 346 en direction de Paris et de Genève. Des conséquences notamment du concert de Linkin Park dans 1h10 désormais. Donc forcément, eh bien, l'affluence se fait bien sentir sur cette autoroute A46. À quelques jours de l'été et à quelques jours d'une forte période de canicule, le magazine Bien-être et Santé s'intéresse aujourd'hui aux seniors avec l'âge. Boire de l'eau reste essentiel pour préserver ses fonctions vitales. Juliette Legros, directrice de la rédaction, en parle avec Charlotte Latour de la rédaction.
1: Passé 65 ans, le risque de déshydratation, c'est-à-dire le manque d'eau dans l'organisme, augmente. Comment ça se fait, Juliette Legros?
2: Alors en fait, il y a trois principales raisons à ça. D'abord, il y a une teneur en eau corporelle qui est moins importante. On passe de 75% à environ 50%, et c'est essentiellement dû à la baisse de la masse musculaire. Ensuite, et c'est très important, il y a une sensation de soif qui diminue ou qui arrive plus tard, donc on sent moins. Et enfin, il y a la prise de certains médicaments, des diurétiques, des antihypertenseurs, qui sont connus pour déshydrater.
1: Une personne de plus de 65 ans qui ne boit pas assez, que risque-t-elle alors ?
2: D'abord, je précise qu'une déshydratation, elle peut survenir très rapidement. Et en effet, elle peut entraîner un certain nombre de complications. Alors ça va des chutes à la constipation, donc des choses très différentes, mais en passant aussi par les infections urinaires, des calculs, de la tachycardie, ou même une forme de confusion mentale. Et ça peut aller jusqu'à nécessiter une hospitalisation dans les cas les plus graves.
1: Bon, avant d'en arriver là, quels sont les premiers signes qui peuvent alerter ?
2: Alors les signes, ils sont notamment très visibles en cas de forte chaleur. C'est une bouche sèche, très sèche, c'est une peau qui se fripe, des urines foncées, une hypotension, donc des chutes de tension, une fatigue importante, des maux de tête ou encore des vertiges.
1: On le sait, il faut donc boire avant même d'avoir soif, mais quelle quantité d'eau est recommandée ?
2: Alors pour maintenir un bon niveau d'hydratation, il est recommandé d'abord de boire sans attendre d'avoir soif et de façon fractionnée. Et ça va représenter 1,7 litre d'eau tempérée de préférence par jour, et davantage évidemment quand il fait chaud, et aussi en cas de fièvre ou en cas de diarrhée. Et ça correspond à quoi ? À 8 verres d'eau qui sont à répartir tout au long de la journée. Et pour compléter, on peut aussi privilégier les aliments qui sont riches en eau, que ce soit des soupes, alors froides pour l'été, des yaourts, des compotes, des fruits, des légumes.
1: A contrario, attention à tout ce qui est diurétique.
2: Oui, on évite évidemment ce qui augmente la sécrétion dans les urines, donc on évite tout ce qui est thé, café, soda ou alcool.
1: Merci Juliette Legros, Bien-être et Santé, magazine à retrouver dans toutes les pharmacies partenaires.
0: Merci beaucoup mesdames, et n'oubliez pas qu'en ces périodes de forte chaleur, il faut impérativement boire plus que d'habitude, vis-à-vis notamment de ces températures qui déshydratent encore plus le corps. Bon courage en tout cas dans les différentes difficultés, notamment autour de Lyon. On refait un point trafic dans les prochains kilomètres, ce sera juste après les infos de 18h, et la musique pour vous accompagner, Marguerite avec La Bosse, suivie de Another avec Talk to You sur Radio Vinci Autoroute. Très bonne soirée à toutes et à tous.

0: Talk to you, Dan Over à l'instant sur Radio Vinci Autoroute. Si vous n'êtes pas encore dans les bouchons pour aller voir Linkin Park à Lyon, eh ben brusquez l'arrivée en retard parce qu'il y a déjà une heure de retenue pour arriver au Groupama Stadium et le concert commence dans une heure justement. Tout de suite 18h, l'heure des infos de la rédaction, suivi de la météo et du trafic. Très bonne route sur Radio Vinci Autoroute.
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2: L'accord entre les États-Unis et l'Iran pour mettre fin à la guerre au Moyen-Orient sera signé vendredi. Cela devrait se faire en Suisse, près de Lucerne, dans un hôtel de luxe. Dans la foulée de l'accord validé par Washington et Téhéran, les pétroliers et autres navires iraniens ont recommencé à circuler. Aujourd'hui, rappelons que les États-Unis avaient imposé un blocus des ports iraniens en avril dernier. La réouverture complète du détroit d'Ormuz devrait aussi avoir lieu vendredi. De quoi relancer les cours du Brent. Le baril est repassé sous la barre symbolique des $80 aujourd'hui et pour la première fois depuis le mois de mars. Une réaction donc qui ne s'est pas fait attendre. Francis Holm renvoyé devant les assises pour le meurtre de Jean-Joseph Clément. Ce réparateur de machines agricoles avait été retrouvé mort, le visage ensanglanté le 8 août 89 à Bédarides dans le Vaucluse. Le tueur en série a été mis en cause au début de l'affaire avant de bénéficier d'un non-lieu. Il avait à nouveau été mis en examen en octobre 2023 à la réouverture de ce cold case. La Corse obtiendra-t-elle son autonomie un jour? Eh bien, les députés s'apprêtent à ouvrir les débats dans l'hémicycle sur l'instauration d'un statut d'autonomie au sein de la République pour l'île de Beauté. Le texte a été adopté en commission, mais la version initiale est loin de faire l'unanimité. C'est elle qui doit être examinée ce soir par l'Assemblée. Dans le mondial de foot, c'est l'entrée en lice de l'équipe de France. Ce soir, les joueurs de Didier Deschamps affrontent le Sénégal dans le New Jersey à partir de 21h. Suivront à minuit heure française, toujours Irak, Norvège, et puis à 3h du matin, Argentine, Algérie. Enfin, Météo France prévoit des pointes à 40 degrés localement en fin de semaine. Ce devrait être le cas dimanche, notamment en Île-de-France, mais sûrement aussi dans le Poitou-Charentes, le centre Val-de-Loire et possiblement la vallée du Rhône. 18h et 2 minutes, le trafic revient dans un petit instant, mais tout de suite, des détails justement et région par région sur votre météo.
0: Merci beaucoup Charlotte. Je vous rappelle qu'aujourd'hui l'Aude et les Pyrénées-Orientales restent en vigilance orange pour les feux de forêt. Il fait encore très chaud, hein, 33 degrés à Lézignan alors qu'il est déjà 18h. Et demain, il restera des départements en vigilance jaune pour les feux de forêt. La météo pour demain justement avec un temps qui sera toujours aussi ensoleillé dans le quart sud-est. Notez néanmoins une petite entrée maritime du côté de la Méditerranée empêchant le mercure de s'envoler. Vous aurez 28 degrés à Marseille au meilleur de la journée. Ailleurs, les températures afficheront plus de 30 degrés avec 31 par exemple à Montpellier, 32 à Perpignan, 34 à Clermont-Ferrand, 35 à Lyon et il fera entre 37 et 38 localement entre la vallée du Rhône et le sud de Toulouse.
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0: Deuxième heure de votre 17-20 sur Radio Vinci Autoroute. Dans les prochains kilomètres, nous allons retrouver un nouveau numéro du Magoto. Sébastien Datt et Gaël Brianceau de l'Automobile Magazine nous présenteront le nouveau Jeco 5. Ce SUV urbain chinois qui arrive en France avec une forme compacte et un positionnement offensif sur le marché du SUV. Plus d'infos à retrouver avant 18h30. Pour l'instant, l'infotrafic tout de suite suivi de Jean-Louis Aubert avec la musique Alter Ego.
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0: Trafic très chargé encore autour de Lyon, c'est là où se trouvent les principales difficultés sur principalement l'autoroute A46 en direction de Paris ou de Genève avec encore 50 minutes en total pour passer les bouchons à cheval sur le réseau Vinci Autoroute et celui géré par la direction des routes du Centre-Est. Difficultés qui s'étendent sur une quinzaine de kilomètres et qui commenceront après l'échangeur numéro 16 Communet et se termineront à l'approche du Groupama Stadium, échangeur numéro 7 sur la RN 346. Si vous ne passez pas par l'Est de Lyon mais que vous transité par le centre-ville de l'agglomération lyonnaise sur l'autoroute A7, ça reste encore bien chargé. Environ 25 minutes de retenue entre les échangeurs 7 Solesse-Vernaison et la jonction avec l'A450, là où un véhicule était en panne pendant à peu près 2 heures sur la voie du milieu. De fait, ça considérablement obstruer le passage et ça reste encore bien chargé dans ce tronçon de l'autoroute A7 géré par la direction des routes du Centre-Est. Ensuite, pour passer Fourvière, ce sera plus calme dans ce sens-là, direction Paris, moins de 10 minutes justement pour passer les différents kilomètres de bouchons. C'est bien plus chargé dans l'autre sens. Si vous traversez le tunnel sous Fourvière dans l'autre sens, direction Lyon-Centre et Marseille, vous allez compter au moins le double, 20 minutes minimum pour passer les difficultés après Dardilly, sortie numéro 33. Du côté de la jonction entre l'A7, l'A46, c'est la 47, direction Saint-Étienne et Givors. Pour basculer sur la 47, il faudra un peu de temps, 5 à 10 minutes pour passer 2-3 km de ralentissement, principalement depuis la 46, après Communet, l'échangeur numéro 16. Sur la 7, en Vallée du Rhône, notez également un accident en cours, mais pas de gêne pour le trafic. Événement au kilomètre 23 sur bande d'arrêt d'urgence, après l'échangeur 12 à Annonay-Saint-Romain-d'Albon. Deux voitures sont accidentées sur la bande d'arrêt d'urgence. Un peu plus loin, au kilomètre 106, il y a des morceaux de pneus sur les deux voies de droite de la 7 direction Lyon après l'échangeur 18 Montélimar-Viviers. Les patrouilleurs vont intervenir en se rendant sur place. À Montpellier, c'est là où se situent également de grosses difficultés sur la 709, l'autoroute de desserte de l'agglomération Montpellier-Rennes direction Barcelone et Toulouse. Après l'échangeur numéro 31 Montpellier-Ouest, un accident est en cours sur les deux voies de droite au kilomètre 17 et de fait à l'arrière 5 km de bouchon après l'échangeur 29 Montpellier-Est et plus d'une demi-heure pour passer la difficulté du point A au point B. Donc de la patience si vous m'écoutez sur ce tronçon de l'autoroute qui dessert Montpellier. Je vous rassure, si vous m'écoutez sur la 9 et que vous contournez l'agglomération, il n'y aura pas d'impact pour vous. Tout se passe sur l'autre axe du côté de Montpellier. Ailleurs, pour l'instant, en Camargue, du côté de Perpignan, du Midi-Toulousain, de l'Auvergne également, le trafic est calme et fluide, pas de difficulté.
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0: Alter Ego de Jean-Louis Aubert à l'instant sur Radio Vinci Autoroute. Encore des difficultés autour de l'agglomération lyonnaise, hein, que vous transitiez du sud vers le nord ou du nord vers le sud dans quasiment tous les secteurs. Hein, l'A7, Fourvière, l'A46 à l'est, le périphérique Laurent Bonnevay, il y aura des difficultés à traverser, plus ou moins longues. On refait le point dans quelques instants, restez branchés. Le temps d'écouter Maeva et son single Supernova. On se retrouvera juste derrière pour l'infotrafic.
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0: Maëva avec Supernova à l'instant sur Radio Vinci Autoroute. Vous ne bougez pas, dans quelques secondes, retour à vos conditions de circulation.
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Les principales retenues se concentrent autour de Lyon, à la fois sur la 46 direction Paris, avec encore une trentaine de minutes au cumulé, des difficultés s'étendant sur une quinzaine de kilomètres entre l'échangeur numéro 15 Saint-Symphorien-d'Ozon et jusqu'à l'échangeur numéro 7 de savoir le parc Oel. Mais également si vous transitez par le centre de Lyon, l'autoroute A7 gérée dans sa partie la plus au nord par la direction des routes du centre-est entre l'échangeur 7 des Savant-Solez et jusqu'à la traversée du tunnel sous Fourvière. Ce sont une accumulation de retenue à traverser en environ 20-25 minutes. Trafic également bien chargé sur la traversée de Fourvière dans l'autre sens, direction Marseille. 20 minutes pour passer les bouchons s'étendant depuis l'échangeur numéro 34 du Téclide de Dardilly et jusqu'à l'échangeur 36 de la Porte du Val-Vert. Un peu de patience donc sur cette traversée de Fourvière. Voilà pour l'agglomération lyonnaise. Sur l'autoroute A46, donc on a vu les difficultés sur ce tronçon de 10 km sur le réseau Vinci Autoroute à l'est de l'agglomération. Pas d'autres gênes ni autres grosse difficulté sur le sud de Lyon. Ça peut ralentir un tout petit peu au niveau de la bifurcation entre l'A7 ou la 46 sur la 47 direction Saint-Etienne et Givors avec 5 minutes, pas plus, pour passer 2-3 km de ralentissement. L'autoroute A7 en direction de Lyon également avec un accident en cours mais sans aucune gêne pour le trafic. C'est sur la bande d'arrêt d'urgence qu'un fourgon et une voiture se sont accrochés au kilomètre 23. Les dépanneurs sont sur place, les forces de l'ordre le sont également. Aucune voie neutralisée mais de préférence serrez bien sur les deux fil de gauche pour respecter le fameux corridor de sécurité. Sur l'autoroute A9, l'axe entre la vallée du Rhône, Montpellier et Barcelone, ça se passe pour l'instant bien, mis à part un événement à Nîmes sur l'A9 au kilomètre 49. Il y a des morceaux de pneus sur la chaussée après Nîmes Est, Marguerite, l'échangeur 24. À l'approche de Montpellier, si vous bifurquiez sur l'autoroute A709, l'autoroute de desserte de l'agglomération, un accident est en cours, 5 km de bouchon derrière pour passer les deux voies de droite neutralisées au kilomètre 17. Accident qui impliquait une voiture et une moto. Les deux véhicules ont été évacués. Donc il est possible, fort probable même, que les deux voies de droite soient rendues à la circulation. Mais pour autant, actuellement, ce n'est pas le cas. Il faut compter encore une bonne demi-heure pour passer les 5 km de bouchon après l'échangeur numéro 29 Montpellier-Est. Voilà pour toutes les difficultés en cours dans le sud-est. Pas d'autres gênes à la circulation. Par exemple, autour du Languedoc, du Roussillon. Donc, mis à part Montpellier, il n'y a pas d'autres difficultés de circulation. En vallée du Rhône, ça se passe tout à fait bien pour l'instant entre Valence, Montélimar, Orange ou encore Avignon. Et puis aussi en Auvergne sur l'autoroute A89, pas de gêne à la circulation. Un énième constructeur chinois débarque en France. Une nouvelle marque portée par Jean Reno à l'écran dans une publicité que vous avez déjà vue sans doute. Vous saurez tout sur Djeco dans votre Magoto juste après Girlfriend de Taïk.

0: Taïk avec Girlfriend à l'instant sur Radio Vinci Autoroute. Encore des difficultés à traverser le long de l'agglomération lyonnaise, mais aussi à Montpellier sur l'autoroute A709, même si d'ailleurs le bouchon a drastiquement diminué depuis que l'événement est sur le point de se terminer. On est passé sous la barre des 20 minutes pour passer 5 km de retenue entre l'échangeur 29 Montpellier Est et le 32 Saint-Jean-de-Védas. 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Sébastien Nat est en compagnie d'un journaliste de l'Automobile Magazine.
1: Et cette semaine, je suis en compagnie de Gaël Brianceau. Bonjour Gaël.
2: Bonjour Sébastien.
1: On s'intéresse cette semaine à un nouvel acteur du monde de l'automobile qu'on découvre petit à petit en France. On a d'ailleurs découvert la marque dans une pub à la télé emmenée par Jean Reno. Vous nous faites découvrir, Gaël Brianceau, la marque Geico.
2: Geico, alors Geico, c'est une marque du groupe chinois Geely. C'est un gros groupe en Chine. C'est vraiment une boîte importante.
1: Et là, cette Geico 5 que vous nous présentez, côté look, ça ressemble à une Range Rover un peu plus petite, parce qu'on est quoi sur le segment 2008 là?
2: Exactement, on est sur 4m38, donc c'est 8 cm de plus qu'un 2008, donc une voiture SUV urbain. Après, effectivement, on sait que les Chinois en matière de design, ils n'ont pas...
1: On n'est pas sur du copier-coller, mais on s'inspire fortement.
2: Les Chinois aiment beaucoup, on va dire qu'ils aiment beaucoup honorer des styles qui ont été appréciés ailleurs, donc c'est un peu, effectivement, il y a des faux airs de Range Rover Evoque. Après, la voiture, elle a une stature.
1: Avec notamment une jolie calandre. Et vous avez eu la chance de prendre le volant et d'effectuer quelques mesures.
2: Alors,
1: c'est une hybride.
2: C'est une hybride simple. Après, les résultats sont assez moyens, notamment en matière de consommation. D'une hybride, c'est quand même le nerf de la guerre. La voiture est sobre en ville, moins sur l'autoroute. Après, on peut pas trop lui en vouloir parce qu'elle a beaucoup d'autres points d'intérêt.
1: Oui, points d'intérêt financiers notamment.
2: Évidemment, quand on se tourne vers une voiture chinoise, c'est que le prix est très intéressant. En l'occurrence, la version de base du Geico 5 hybride, c'est 27 000 euros. C'est le prix d'un Duster hybride avec beaucoup plus de chevaux, plus d'équipement, une meilleure garantie, donc évidemment, ça interpelle.
1: Ça interpelle, mais est-ce qu'il faut vraiment se lancer avec cette marque, finalement, qu'on découvre tout juste?
2: Alors, objectivement, les prestations sont assez moyennes, mais on n'est vraiment pas volé, vu le prix de la voiture. Après, effectivement, méfiance, parce que Jean Reno nous présente une nouvelle marque, mais personne ne la connaissait en France il y a 2 mois. Donc, le conseil qu'on vous donne à l'Automobile Magazine, si vous craquez pour une voiture chinoise, on vous déconseille de l'acheter comptant. Prenez plutôt une LOA, une LDD. Si la marque se partait d'ici 2-3 ans, vous ne pouvez plus l'entretenir, vous l'auriez sur les bras, donc franchement, si vous craquez,
1: la location
2: est le bon plan.
1: Des apparences et de l'appétit, c'est le titre de l'article que vous consacrez à cette Geico 5 dans le tout dernier numéro de l'Automobile Magazine. À bientôt, Gaël Brianceau.
2: Merci Sébastien.
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0: The Weeknd vous accompagne sur la route en musique avec Save Your Tears dans les tout prochains kilomètres sur Radio Vinci Autoroute. On se retrouve juste derrière pour refaire un point sur vos conditions de circulation. Ce sera à 18h29, très précise.
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1: Il est 18h30, retour à vos conditions de circulation sur le quart sud-est du pays. Pour le moment, ça se passe plutôt mieux. Depuis quelques minutes, il y a tout de même quelques perturbations qui subsistent encore sur l'agglomération lyonnaise, principalement sur l'autoroute A46, avec encore 35 minutes de difficulté entre l'échangeur 15, Saint-Symphorien-d'Ozon, et la sortie 7, desservant le parc OL, où Linkin Park se produit au concert ce soir à partir de 19h au Groupama Stadium. Donc beaucoup de monde attendu, et à juste titre, sur cette portion de l'est de Lyon. Au centre de l'agglomération, le trafic est plus calme désormais direction Paris, avec encore tout de même environ 10-15 minutes pour passer quelques kilomètres de bouchons à l'approche de l'échangeur 6 d'ailleurs, desservant Vénissieux et Saint-Priest, et jusqu'à la traversée de Fourvière. Vous allez compter donc 10-15 minutes de plus que le temps habituel pour remonter en direction de Paris. Dans l'autre sens, vous arrivez de Villefranche-sur-Saône, de Tarare. À noter que si vous avez pour intention de passer le tunnel sous Fourvière, ce sera bien chargé. J'ai également plus de 20 minutes dans les bouchons en direction de Lyon-Centre et de Marseille. Pas d'événement dans le tunnel, mais beaucoup de monde qui transite du nord au centre de l'agglomération lyonnaise. Sur l'autoroute A46, également en direction Marseille et Saint-Étienne, notez quelques minutes de bouchon pour passer de la 46 sur la 47, d'ailleurs direction Saint-Étienne, avec encore 10 minutes pour passer 2-3 km de ralentissement. Sur l'autoroute A7, direction Lyon, quelques événements mais sans réel gêne occasionné, avec tout d'abord, après l'échangeur numéro 19 de Bolène, un obstacle sur les voies signalées au kilomètre 128, puis plus loin au kilomètre 23, donc après l'échangeur Annonay-Saint-Romain-d'Albon en Isère. Il y a un accident en cours avec une voiture sur la bande d'arrêt d'urgence. Les pompiers sont encore présents sur place, tout comme les dépanneurs, pour évacuer le véhicule en difficulté. Sur l'autoroute A9, plusieurs événements en cours, principalement en direction l'Espagne. Tout d'abord, après Nîmes, Est, sortie 24, des obstacles ont été signalés sur la chaussée au niveau du kilomètre 49. Ensuite, si vous contournez Montpellier par l'Est, par le Sud, notamment après l'échangeur de la 609, d'ailleurs, au kilomètre 120, il y a là aussi un obstacle, une échelle sur la voie du milieu et un accident signalé sur les voies avec deux voitures impliquées dans le même secteur que l'échelle. Donc méfiance avec cette double info en direction de Barcelone. Sur la 709, l'autoroute qui dessert l'agglomération Montpellier-Rennes, direction là aussi Barcelone et Toulouse. Après Montpellier-Ouest, numéro 31, un accident est en cours avec les deux voies de droite neutralisées. À noter que pratiquement tout le monde est parti, les patrouilleurs, les forces de l'ordre ou encore les pompiers. Il reste tout de même 4 km de ralentissement à l'arrière. Vous allez compter un peu plus de 5 minutes pour franchir ce segment de l'autoroute ralenti après Montpellier Est, échangeur numéro 29. Et puis enfin, si vous remontez la 9, quant à vous, direction Lyon, au-delà de l'échangeur 34 de Savant Agde, un obstacle est signalé au kilomètre 135. Les patrouilleurs vont évidemment intervenir sur place. Très bon trajet à nos côtés. Dans quelques instants, retour au trafic à 18h45.
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1: Et le 17-20 se poursuit effectivement sur Radio Vinci Autoroute avec, dans quelques instants, votre rendez-vous C'est à voir. Yvan Mouton et Thierry Chaise du magazine Première nous présenteront les deux affiches de la semaine. Jim Queen et Ulysse, deux films français entre humour provocateur et récit familial. Bandes annonces à suivre avant 19h. 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On en reparle dans quelques instants après Véronique Sanson, ma révérence.

0: Ma révérence, Véronique Sanson, à l'instant sur Radio Vinci Autoroute. L'accident est terminé à Montpellier sur la 709 au kilomètre 17. Les 4,5 km de ralentissement vont pouvoir se résorber tranquillement en direction de la ville de Sète ou encore de Barcelone. C'est à Lyon qui se trouvent les principales difficultés, notamment sur le contournement est de la ville, la 46 direction Paris, avec encore une quarantaine de minutes au total pour passer les difficultés à cheval entre le réseau Vinci Autoroute et celui géré par la direction des routes du centre-est. 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On poursuit la route en musique avec dans quelques instants Bob Sinclair et Jungle pour vous accompagner jusqu'au prochain Pro Trafic de 18h45.
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1: 18h45, c'est l'heure de refaire un point complet et détaillé sur vos conditions de circulation. Bon nombre d'événements sont terminés depuis le dernier quart d'heure. Il n'y a plus aucun événement sur la 7 en Vallée du Rhône. Il n'y a plus d'obstacles sur la 9, ni à Nîmes, ni à Montpellier. Et il n'y a plus d'accidents ni de bouchons autour de Montpellier sur l'autoroute A709. Donc ce qui signifie que si je fais le tri depuis mon écran de contrôle sur les événements qui restent d'actualité, il y a toujours sur l'autoroute A9 en direction de Lyon, tout d'abord un obstacle sur la chaussée au kilomètre 135. Après Agde, l'échangeur numéro 34, et dans l'autre sens, également des obstacles après Agde, sortie 34, mais là nous sommes au kilomètre 156 avec, dans les deux cas, des morceaux de pneus repérés sur les voies que vous ramassez les patrouilleurs. Et puis aussi, et bien sûr, des difficultés qui persistent encore autour de Lyon, sur l'autoroute A46, en direction de Paris, vous allez compter 10 km de retenue sur le réseau Vinci Autoroute, plus 8 sur le réseau géré par la direction des routes Centre-Est, et au cumulé, pour passer l'ensemble des difficultés, quasiment 55 minutes pour passer l'ensemble de ces retenues. C'est très très chargé à l'approche du Groupama Stadium, là où Linkin Park se produit en concert dans 15 minutes. Donc malheureusement, je pense que si vous m'écoutez, vous serez pas à l'heure. Du côté du centre de Lyon, pour l'instant, c'est plus calme, plus fluide, même s'il y a des difficultés pour franchir le tunnel sous Fourvière, dans les deux sens de circulation. Environ 10-15 minutes direction Paris, 25 direction Marseille et Lyon-Centre. Pas d'événement particulièrement gênant autour du centre de Lyon, mais beaucoup de transit sur l'axe qui traverse le centre-ville de Lyon. Ailleurs, pas d'autres grosses difficultés. Sur la 7, direction Lyon, des obstacles ont été repérés après l'échangeur numéro 12 à Annonay-Saint-Romain-d'Albon. Événement au kilomètre 23. Après cette sortie numéro 12, vous serez bien sur les files les plus à gauche. Dans quelques kilomètres, votre rendez-vous cinéma, c'est à voir avec Thierry Chaise du magazine Première, qui nous parlera notamment d'un film animation français présenté à Cannes, Jim Queen, l'histoire d'une icône gay qui contracte l'hétérose. La suite juste après What You Want d'Angèle et Justice.

0: Angel et Justice avec What You Want sur Radio 20 Autoroute. Très bon trajet à nos côtés. Des difficultés toujours sur l'agglomération lyonnaise sur l'autoroute A46 avec 55 minutes de bouchon entre le sud et l'est de Lyon. On en reparle dans quelques instants. Restez branchés. Tout de suite, l'heure d'aller au cinéma, c'est à voir. Rendez-vous cinéma donc sur Radio 20 Autoroute. Yvon Mouton retrouve Thierry Chaise, le rédacteur en chef du magazine Première, pour sa sélection de la semaine.
1: Et nous commençons par un film d'animation français, Jim Quinn, une icône gay qui contracte l'hétérose. Qu'est-ce que c'est que cette chose, Thierry?
2: L'hétérose, alors, dans le film, l'hétérose, c'est une maladie qui fait que deux mots, on devient hétéro. Voilà. Et c'est évidemment une parabole autour du sida pour un film d'animation complètement secoué.
3: Tu as contracté une nouvelle maladie qui s'appelle l'hétérose.
4: Quoi ? Tu vas devenir hétérosexuel.
2: C'est-à-dire que c'est une comédie qui ose être extrêmement trash et qui se moque à la fois des clichés sur les gays et sur les hétéros pendant 1h20, mais d'un rythme absolument fou, avec donc vraiment de l'humour assez trash. On peut reconnaître des personnages comme Christine Boutin, par exemple, qui est la ministre. Il se trouve que le fils de cette ministre, c'est quelqu'un qui n'a pas révélé son homosexualité et qui va passer donc tout le film avec Jim Quinn, son idole homo en train de devenir hétéro, pour essayer de le sauver. Donc c'est à la fois attachant, c'est un récit d'émancipation, et c'est surtout une dinguerie de comédie. C'était présenté en Cannes en séance de minuit, et ça a été une sacrée ambiance. Ça mérite de trouver vraiment le chemin des salles avec beaucoup de spectateurs, et le travail sur l'animation est particulièrement remarquable aussi.
1: Et votre deuxième choix est un film réalisé par Laetitia Masson, interprété par Elodie Bouchèze, qui s'intitule Ulysse. Ulysse étant un enfant qui souffre d'un syndrome génétique, si j'ai bien compris.
2: Oui, ouais. Et cet enfant, en fait, c'est celui de Laetitia Masson, qui joue son propre rôle dans le film, puisqu'elle a eu un enfant qui souffre de ce syndrome-là, et dont le rêve était de devenir grand cuisinier. Et donc, on va suivre les aventures de ce petit garçon, alors en fiction, évidemment la fiction est là, et évidemment le fait que ce sont des plafonds de verre, où tout le monde lui dit, mais c'est impossible, tu ne dois pas y arriver. Et la maman est jouée par Elodie Bouchèze, qui décidément est une actrice merveilleuse, ça on le sait, mais qui est capable de jouer dans un mélo qui est totalement assumé, avec en plus comme meilleur ami Romain de Bourringer dans le film. Autant dire deux grandes comédiennes au service vraiment d'un beau mélo qui s'assume, et ça fait du bien.
1: Eh bien, on a donc ce Ulysse qui tente de trouver sa place dans le monde, et les aventures de ce personnage d'animation, Jim Quinn. Les deux films sont en salle cette semaine, à retrouver également dans le magazine Première et sur première.fr.
0: Merci beaucoup, messieurs. Tout de suite, la route se poursuit sur musique avant les infos de 19h, avec notamment Faced, My Moon, My Man, suivi notamment d'Opalite de Taylor Swift avant les infos de 19h.

0: Hoplite, Taylor Swift pour finir leur musique sur Radio Vinci Autoroute. Encore beaucoup de monde à l'est de Lyon sur l'A46. Environ 50 minutes encore pour passer les difficultés. On en reparle dans quelques instants. 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Il est tout pile 19h. Bon appétit si vous marquez la pause dîner.
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2: L'accord entre les États-Unis et l'Iran pour mettre fin à la guerre au Moyen-Orient sera signé vendredi. Cela se fera en Suisse, dans un hôtel de luxe situé près de Lucerne. Dans la foulée de l'accord validé par Washington et Téhéran, les pétroliers et autres navires iraniens ont recommencé à circuler. Aujourd'hui, la réouverture complète du détroit d'Ormuz devrait avoir lieu vendredi. Et puis par ailleurs, le baril de Brent est repassé sous la barre symbolique des $80 aujourd'hui et pour la première fois depuis le mois de mars. Emmanuel Macron sera l'invité de l'émission L'événement jeudi soir sur France 2. Le président de la République répondra aux questions de Caroline Roux depuis l'Élysée. Ce sera l'occasion pour le chef de l'État de revenir sur cet accord de paix entre États-Unis et Iran, mais aussi de dresser le bilan du sommet du G7. Le G7, sommet des grandes puissances réunies en ce moment à Évian et où le président ukrainien Volodymyr Zelensky a été accueilli aujourd'hui. Il a été convenu unanimement qu'il fallait intensifier la pression sur la Russie pour arrêter la guerre en Ukraine. Donald Trump s'est même étonnamment dit prêt à accentuer la pression sur Moscou. Retour en France où le Parlement vient d'adopter définitivement une proposition de loi. Elle vise à allonger jusqu'à 7 mois la durée de rétention administrative de certains étrangers en situation irrégulière et jugés dangereux. Texte adopté par 345 voix contre 177. La gauche dénonce un coup de communication et un texte inefficace et dangereux voté avec les voix de l'extrême droite. Dans le mondial de foot, l'entrée en lice de l'équipe de France ce soir. Les joueurs de Didier Deschamps affrontent le Sénégal à partir de 21h dans le New Jersey. Les fans de statistiques insistent sur le fait que jusqu'à présent, chaque match d'ouverture de compétition européenne ou mondiale sous l'ère Didier Deschamps a été remporté par les Bleus. Verdict ce soir donc. Et puis un mot de météo, puisque Météo France prévoit des pointes à 40 degrés localement en fin de semaine. Ce devrait être le cas dimanche, notamment en région parisienne, mais possiblement aussi dans le Poitou-Charente, le centre-Val de Loire et la vallée du Rhône. La SNCF annonce déjà la suppression de quelques trains, notamment des intercités dans lesquels les vieilles rames ne supportent pas trop ces fortes chaleurs. 19h02, le trafic arrive dans un petit instant, mais tout de suite, des détails région par région sur cette chaude météo.
0: Merci Charlotte, mais juste avant la météo, priorité au trafic autour de Saint-Martin-de-Crosse sur l'A54 direction Salon de Provence et Marseille où un incendie s'est déclaré sur le terre-plein central. Événement au kilomètre 49 après l'échangeur numéro 12 Saint-Martin-de-Crosse-Miramas. En parlant d'incendie, l'Aude et les Pyrénées-Orientales restent actuellement en alerte orange pour ces risques de feux de forêt. Et il fait encore très chaud, hein. Il fait 32 degrés encore du côté de Narbonne et 33 même à Lézignan, figurez-vous, alors qu'il est 19h03, il fait encore 33. Demain, le temps sera encore parfaitement ensoleillé, une nouvelle fois dans le sud-est. Notez néanmoins une entrée maritime autour de la Méditerranée, empêchant ainsi le mercure de s'envoler, notamment à Marseille, où vous n'aurez pas plus de 28 degrés. Ailleurs, les températures s'envoleront au-dessus des 30 degrés partout, avec 31 à Montpellier, 32 à Perpignan, 34 à Clermont-Ferrand, 35 degrés à Lyon et il fera entre 37 et 38 degrés en basse vallée du Rhône et autour de Toulouse.
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0: Troisième et dernière heure de votre 17.20, votre rendez-vous musique info trafic du soir sur le 107.7. Nous allons retrouver Quentin Lachaise de la rédaction pour une nouvelle question d'autoroute du jour. Quelle solution pour limiter et compenser l'impact environnemental des chantiers? Eh bien, c'est le thème de votre question d'autoroute du jour à retrouver avant 19h30. La musique de Kali et de Joyce. Jonathan vous accompagne sur la route juste après l'info trafic.
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0: 19h03, retour à vos conditions de circulation dans le quart sud-est du pays. Pour l'instant, ça se passe plutôt bien encore une fois, sauf à Lyon, avec des difficultés qui persistent pour traverser l'est de l'agglomération lyonnaise via l'autoroute A46. Il faut compter encore une bonne dizaine de kilomètres de bouchons après l'échangeur numéro 15, sans Saint-Symphorien-d'Ozon. Rien que pour le réseau Vinci Autoroute, il y a 9 kilomètres de bouchons et vous allez compter une demi-heure, plus ensuite 8-9 autres kilomètres de retenue jusqu'à arriver à l'échangeur 7, desservant le parc olympique lyonnais et le au Groupama Stadium où un concert a lieu ce soir. C'est Linkin Park qui se produit à l'est de Lyon et qui attire les foules de fête avec, en tout et pour tout, plus de 40 minutes de retenue. Au centre-ville de Lyon, pour passer Fourvière, c'est plus calme désormais, hein, environ 10-15 minutes pour passer les bouchons sur Fourvière dans chaque sens de circulation. Et puis sinon, ailleurs, ce qu'il faut retenir, c'est qu'il n'y a pas d'autres zones avec des bouchons, mais d'autres événements. Pour rester en Auvergne-Rhône-Alpes, sur l'A72 direction Saint-Étienne, il y a un fourgon en panne sur la voie de droite au kilomètre 103. Et puis à Thiers, sur l'A89 direction Lyon, il y a aussi une voiture en panne sur votre droite au kilomètre 452. Après l'échangeur Thiers-Est, la Monnerie de Montel numéro 30. En Provence, pour l'instant, ça se passe bien et calmement. Notez néanmoins dans les Bouches-du-Rhône un incendie qui s'est déclaré sur l'autoroute A54 au kilomètre 49, au-delà de l'échangeur 12 de Saint-Martin-de-Cros-Miramas. Incendie au niveau du terre-plein central. Les pompiers sont appelés, bien sûr, pour intervenir sur place. Et du côté de l'Occitanie, sur l'autoroute A9, direction Lyon, un événement est en cours après Agde, sortie 34, après laquelle des morceaux de pneus sont signalés sur la voie de gauche au niveau du kilomètre 135.
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Comme d'hab, de Joyce, j'attends sur Radio Vinci Autoroute. Encore un peu de difficulté sur l'Est lyonnais, la 46 notamment, impactée par des bouchons. Direction Paris et Strasbourg, on en reparle dans quelques instants. Voici Amanda Bourneuf pour poursuivre la route en musique avec Oxygène, son nouveau single.

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2: 19h15, l'heure de refaire un point complet détaillé sur vos conditions de circulation dans le quart sud-est du pays. Pour l'instant, le trafic reste bien chargé encore à l'est de Lyon. C'est là où se trouvent les principales difficultés encore sur l'autoroute A46, puis la RN346 direction le parc olympique lyonnais et notamment le groupe Ambassadium où Linkin Park est en concert ce soir avec encore 28 minutes de bouchon, hein, quasiment 30 en fait, hein, pour passer les difficultés de circulation que je vous calcule en fait dans ma tête. Donc ça reste bien chargé dans ce tronçon entre Vénissieux, sortie 14 et jusqu'à l'échangeur numéro 7 du parc OL. Sur la région Auvergne-Rhône-Alpes, également noté deux autres événements. Un premier dans la Loire sur l'A72 direction Saint-Etienne, avec un véhicule en panne sur la voie de droite au kilomètre 103. Intervention des patrouilleurs présents sur place. Et un autre sur l'A89 direction Lyon, avec un véhicule en panne sur la voie de droite. Dépannage en cours au kilomètre 452 après tiers est Lamonneril-Montel numéro 30. Voilà pour les difficultés du côté de la région Auvergne-Rhône-Alpes. Du côté maintenant de la Provence, le trafic est calme, fluide, malgré un incendie en cours au niveau du kilomètre 49 de la 54. Après l'échangeur numéro 12, Saint-Martin-de-Cromiramas, les pompiers vont intervenir sur place pour éteindre un début d'incendie sur le terre-plein central. Du côté de l'Occitanie, sur l'autoroute A61, il y a un véhicule en feu. C'est sur l'autoroute en direction de Toulouse que l'événement est en cours. Une surchauffe moteur, hein, visiblement. Il n'y a pas de gros dégagement de fumée, hein, puisque des patrouilleurs sont sur place, assez près du véhicule. Donc vous n'allez pas avoir de gros panache de fumée et se dégager du véhicule au kilomètre 316. Mais pour autant, vous serez bien sur la file de gauche pour respecter le fameux corridor de sécurité. Ailleurs, tout se passe bien, tout se passe calmement, pas d'autres gênes ni autres difficultés en cours dans le quart sud-est. Pour assurer votre sécurité, des travaux sont régulièrement menés sur l'autoroute avec un objectif, limiter au maximum leur impact sur l'environnement. Et quand ça ne suffit pas, il faut compenser avec des mesures concrètes. Mode d'emploi à suivre dans la question d'autoroute du jour, juste après la chanson d'amour de Mentissa.

0: La chanson d'amour de Mentissa sur Radio Vinci Autoroute. Encore des kilomètres de retenue sur l'autoroute A46, puis la RN346, environ une quinzaine, voire un peu plus quand même, de difficultés entre les échangeurs 14 Vénitieux et 7 desservant le parc olympique lyonnais. C'est toujours bien long quand même à traverser, plus de 35 minutes de retenue au total dans les difficultés.
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0: La protection de l'environnement est au cœur de votre rendez-vous de la question d'autoroute avec Quentin Lachaise aujourd'hui.
2: Comment compenser l'impact environnemental des travaux de l'autoroute ? Pour chaque projet, tout est mis en œuvre pour réduire le plus possible les conséquences des travaux. Et cela commence bien avant les premiers coups de pelle. Sarah Corpard, de Vinci Autoroute.
3: On évalue différentes variantes. Ce travail de conception et d'analyse est fait par des bureaux d'études spécialisés. Et tout est mixé pour sélectionner la variante, donc la plus optimisée et la moins impactante pour l'environnement.
2: Si la variante choisie doit avoir un impact environnemental, il doit être compensé ailleurs.
3: On va acheter des terrains considérés comme dégradés par les écologues. On va replanter des haies, on va retirer les déchets, suivre ces terrains pendant 30 ans, 50 ans, voire 99 ans, pour vérifier si on a bien obtenu notre plus-value écologique.
2: Et les services de l'autoroute sont suivis de très près sur la question.
3: Tant qu'on n'a pas obtenu nos gains écologiques, les services de l'État nous imposent d'aller compléter les travaux, voire compléter notre surface foncière pour bien vérifier qu'on a bien compensé notre impact lié à la construction du nouveau projet.
2: Par exemple, en 2023, lors de l'élargissement de l'A10 au nord d'Orléans, ce sont près de 80 000 arbres et arbustes qui ont été plantés aux abords des autoroutes A10 et A71.
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0: Allez, on poursuit la route en musique avec dans quelques instants Shows avec Won't Forget You. Ce soir à suivre dans les tout prochains kilomètres. Après Asha, voici Be My Man dans une minute sur Radio Vinci Autoroute.
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0: Won't Forget You de Shaws à l'instant sur Radio Vince Autoroute. Dans quelques secondes, retour à vos conditions de circulation.
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0: 19h30, l'heure de refaire un point complet détaillé sur vos conditions de circulation dans le sud-est du pays. Plus le temps passe forcément, moins les difficultés sont nombreuses. Mais pour autant, ça reste bien chargé sur l'autoroute A46 entre Vénissieux, Saint-Priest et jusqu'à Décines-Charpieu au niveau du Groupama Stadium de Lyon où il y a encore à peu près une dizaine de kilomètres de ralentissement à traverser. Après notamment l'échangeur numéro 12 de Saint-Priest-Centre, vous allez compter environ 20 minutes pour passer l'ensemble des difficultés qui persistent. Principalement maintenant au-delà du réseau Vinci Autoroute, mais tout de même qui dégorge un petit peu jusqu'à l'autoroute A46. Sur l'autoroute A72 du côté de Saint-Étienne et de Feur, précisément sur l'autoroute direction Saint-Étienne, un dépannage est en cours pour un camion en panne sur la voie de droite. Il est arrêté au kilomètre 103. Le dépannage se poursuit sur la voie de droite, donc vous n'avez que la file de gauche pour poursuivre vers Saint-Étienne. Voilà pour la région Auvergne-Rhône-Alpes. En vallée du Rhône, pour l'instant, tout se passe bien, tout se passe calmement. Deux événements en cours sur Carcassonne, avec tout d'abord un piéton repéré au kilomètre 337. Ça vous concerne dans les deux sens de circulation entre les sorties numéro 24 Carcassonne-Est et Lézignan-Corbière numéro 25, piéton au kilomètre 337 qui peut traverser l'autoroute dans les deux sens. Et si vous remontez l'autoroute plus loin, direction Toulouse, après Carcassonne-Ouest, numéro 23, un véhicule est en feu sur la bande d'arrêt d'urgence, enfin des véhicules en feu, il n'y a pas de gros décalage en fumée, c'est une surchauffe moteur, où les pompiers sont quand même présents sur place au kilomètre 315, serrez bien sur la file de gauche pour respecter le fameux corridor de sécurité. Et ailleurs, tout se passe bien, donc on refait un point trafic dans les prochains kilomètres à 19h45.
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0: Le 17-20 se poursuit sur Radio Vinci Autoroute. Dans quelques minutes, nous retrouverons Mathilde Ferrière pour un nouveau numéro de Play Replay. Cette semaine, zoom sur la saison 3 de House of the Dragon, où la guerre s'étend dans l'Empire Targaryen, où les alliances vacillent également. Vous en saurez plus avant 19h30. Pour l'instant, la musique avec Pascal Obispo. On écoute Assassine. Ce sera juste après que nous retrouverons Lady Gaga avec The Dead Dance avant l'infotrafic de 19h45.

0: Pascal Obispo en version live avec Assassin à l'instant sur Radio Vinci Autoroute. Sachez qu'il y a quelques événements en cours, notamment des obstacles, des piétons, des véhicules en difficulté et des bouchons qui se terminent progressivement à l'est de Lyon. On refait le point dans quelques instants à 19h45. Restez branchés.
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0: On va commencer dans la région de Narbonne. À partir de 22h ce soir et jusqu'à 6h du matin, la bifurcation qui permet de passer de l'autoroute A9 direction Lyon à l'A61 direction Toulouse sera fermée pour des travaux sur un pont. Et puis plus loin, entre Nîmes et Montpellier, entre 21h ce soir et jusqu'à 6h du matin, la sortie Galargue 26 de l'A9 sera fermée direction Barcelone pour des travaux sur des équipements de sécurité.
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0: Lady Gaga comme premier avec The Dead Dance, suivi notamment de Christophe Maé pour vous accompagner jusqu'au prochain point trafic de 19h45 sur Radio Vinci Autoroute.
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2: Il est 19h45, retour à vos conditions de circulation dans le sud-est du pays de l'Auvergne jusqu'à la Méditerranée, où pour l'instant le trafic s'écoule bien calmement, pratiquement plus de difficultés sur l'est de Lyon. L'autoroute A46, ça peut rester un petit peu chargé sur la RN346 avec 5 à 10 minutes de retenue entre Bron et Chassieux notamment. Un peu de monde également pour passer le tunnel sous Fourvière, à peu près 5 minutes dans chaque sens de circulation. Ailleurs pour le moment, d'autres événements, notamment dans la Loire, non loin du Rhône d'ailleurs, département frontalier. L'A72 direction Saint-Etienne, impacté par un camion en panne sur la voie de droite. Événement après Feur, l'échangeur 6 au kilomètre 103. Et puis du côté du département des Bouches-du-Rhône, sur l'autoroute A54 en direction de Marseille, après l'échangeur 12 Saint-Martin-de-Cros-Miramas, un incendie est en cours sur le terre-plein central. Les pompiers interviennent. À noter que la voie de gauche est neutralisée au niveau du kilomètre 49. Sur l'autoroute entre Toulouse et la Méditerranée, l'autoroute A61, deux événements sont en cours. Un premier autour de Carcassonne sur l'autoroute A61 au kilomètre 337. Entre les sorties 24 Carcassonne Est et 25 Lézignan, un piéton a été repéré pouvant traverser l'autoroute dans les deux sens de circulation. Et notez que du côté de l'A61 seulement direction Toulouse, il y a aussi un véhicule qui a pris feu tout à l'heure. L'événement est sur le point de se terminer puisque le feu a été éteint par les pompiers présents sur place. Les dépanneurs sont présents sur les lieux de l'événement au niveau du kilomètre 315. Partout ailleurs pour l'instant, ça se passe bien et calmement, pas d'autres gêne à la circulation en cours dans le sud-est. Dans un instant, votre rendez-vous Play Replay arrive sur Radio Vinci Autoroute. Coup de projecteur sur House of the Dragon, la série événement du début de l'été. L'univers de Game of Thrones fait son retour avec une saison 3 très attendue des fans. Tous les détails arrivent juste après l'offre noire de Zaoui et Stéphane.

0: Love Noir, Zaoui et Stéphane, à l'instant sur Radio 20 sur autoroute pour vous accompagner en ce mardi soir à l'approche des infos de 20h. Pour le moment, ça se passe plutôt calmement, plus d'obstacles dans la ville de Sète sur l'autoroute A9 à échangeur numéro 33. Et l'incendie est maîtrisé sur la 54 porte de Saint-Martin-de-Crau. On en reparlera dans les prochains kilomètres. Restez branchés. Tout de suite aussi Play Replay, comme prévu, coup de projecteur sur la nouvelle saison de House of the Dragon avec vous Mathilde Ferrière.
1: House of the Dragon raconte l'histoire de la maison Targaryen, une grande famille qui règne sur le royaume de Westeros et dont les rivalités internes vont peu à peu fragiliser le pouvoir.
2: Rhaenyra approche. Tu n'es plus en sécurité ici.
3: Tu détiens désormais un pouvoir qu'aucun homme n'a jamais possédé. Tu seras souveraine d'un empire imprenable, Rhaenyra. Et nos enfants y régneront pour les siècles des siècles.
1: Dans cette saison 3, les tensions atteignent un nouveau seuil. La guerre de succession, connue sous le nom de Danse des Dragons, s'intensifie. Les alliances se font et se défont, les choix se durcissent et chaque décision entraîne des conséquences durables.
4: Il ne tient qu'à vous de décider ce que vous voulez tirer de cette guerre.
5: Leur défaite est inévitable. Nous reprendrons la ville sans verser plus de sang.
1: Cette nouvelle saison adapte toujours le roman Feu et Sang de George R.R. Martin et met en scène l'un des affrontements les plus sanglants de l'histoire de Westeros, opposant les Targaryens à la Triarchie, alliance des cités libres.
6: Les Targaryens sont une lignée sauvage.
7: Nous agissons dans un dessein sacré pour rétablir le roi légitime.
8: N'avez-vous pas aussi trahi votre reine? Faites venir Aegon, l'usurpateur, devant moi!
1: Préquel de Game of Thrones, House of the Dragon saison 3, c'est à découvrir dès le 22 juin sur HBO Max.
0: Merci Mathilde. La route se poursuit en musique. On termine l'heure avec In Excess, avec Never Tear Us Apart. Duffy également avec Mercy à suivre dans les prochains kilomètres, suivi de Siad Aspiro avec Die on This Hill pour finir l'heure en musique.

0: Sienna Spiro avec Die on This Hill à l'instant sur le 107.7. Excellent trajet à toutes et à tous. Il est 20h tout pile lors des infos de la rédaction. Avant la météo et le trafic avec un nouveau copilote qui prend la relève.
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2: L'accord entre États-Unis et Iran pour mettre fin à la guerre au Moyen-Orient sera signé vendredi. Rendez-vous est pris en Suisse, dans un hôtel de luxe près de Lucerne. Dans la foulée de l'accord qui a été validé par Washington et Téhéran, les pétroliers et autres navires iraniens ont recommencé à circuler aujourd'hui. La réouverture complète du détroit d'Ormuz devrait intervenir vendredi. De quoi relancer les cours du Brent. Le baril est repassé sous la barre symbolique des $80 aujourd'hui et pour la première fois depuis le mois de mars. Une dépense qui fait parler outre-Atlantique, une salle de bal que Donald Trump a commencé à faire construire au sein de la Maison Blanche devrait coûter jusqu'à $600 millions, dont la moitié venant de fonds publics. C'est en tout cas ce qu'affirme le Washington Post. Le journal dit avoir récupéré un résumé du projet destiné à l'administration républicaine qui montre que le coût de construction est nettement plus élevé que ce qui a été annoncé publiquement, à savoir un projet à $400 millions. Francis Holm, renvoyé devant les assises pour le meurtre de Jean-Joseph Clément, ce réparateur de machines agricoles avait été retrouvé mort, le visage ensanglanté, le 8 août 89 à Bédarrides, dans le Vaucluse. Le tueur en série a été mis en cause au début de l'affaire, avant de bénéficier d'un non-lieu. Il avait à nouveau été mis en examen en octobre 2023 à la réouverture de ce cold case. Un nouvel avenir pour le BHV, grand magasin historique parisien. Le bazar de l'hôtel de ville est cédé à un nouvel exploitant, en l'occurrence son ex-directeur général, qui commence par arrêter la collaboration avec le géant de la fast fashion, la marque chinoise Shein. Ce repreneur estime que ce partenariat était une erreur stratégique. Quant aux salariés du BHV, il dénonce les incertitudes du plan de reprise. Enfin, bien sûr, on termine sur un mot de football. L'entrée en lice de l'équipe de France ce soir. Les joueurs de Didier Deschamps affrontent les Lions du Sénégal dans le New Jersey dans une heure. Suivront à minuit Irak-Norvège et puis à 3h du matin, Argentine-Algérie. 20h02, prochain rendez-vous avec l'actu un petit peu plus tard dans la soirée. Pour le moment, un peu de trafic, ce sera à suivre après. Quelques mots de météo.
3: Merci Charlotte. Charlotte Latour de la rédaction du 107.7. La météo donc de demain mercredi 17 juin, bien France, soleil s'imposera pour la journée. Après toutefois dissipation des nuages bas matinaux, notamment sur le littoral varois et audois. Comme les jours précédents, des cumulus se développeront sur les reliefs du sud du pays, donnant quelques averses sur les Pyrénées, les Alpes du Sud, voire même un orage sur l'est de la chaîne pyrénéenne. Les températures minimales afficheront 15 à 21 degrés dans la moitié méridionale. Les maximales gagneront quelques degrés, seront chaudes dans le sud avec 32 à 36 degrés en moyenne, de 23 à 30 degrés sur les bords de mer.
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3: En ce qui concerne l'infotrafic à l'heure actuelle, eh bien ça se passe plutôt bien. Alors notez toutefois, si vous êtes du côté de l'ouest toulonnais, il y a un accident impliquant deux voitures après avoir passé la sortie 14 du Château-Vallon, mais ça a un impact pour vous qui accédez à l'autoroute dans ce secteur-là avec l'entrée Château-Vallon, parce que vous allez directement passer de la bretelle d'entrée quasiment à la voie du milieu, donc soyez vigilants. Et si vous êtes déjà sur l'autoroute lorsque vous arrivez du côté de Château-Vallon, ne restez pas sur la voie de droite, décalez-vous déjà en amont sur la voie du milieu, la voie de gauche, pour permettre une insertion beaucoup plus aisée pour ceux qui arrivent justement par cette entrée Château-Vallon. Tous les services de secours sont présents sur les lieux. Alors cela peut occasionner par moment, lorsque le trafic s'intensifie un peu, ça peut prendre la forme d'un début de ralentissement, mais pour l'instant ça circule bien, même si vous êtes nombreux sur ce périmètre, et c'est pour l'instant le principal fait. Donc si vous circulez du côté de Toulon, on va partir maintenant du côté de j'allais vous emmener du côté de Fréjus Capitou, c'est terminé, la voiture en panne a été évacuée. En revanche, il y a toujours du côté d'Aubagne, si vous circulez sur l'A52 en direction de Toulon ou de Marseille, 5 km après la sortie 33.1, il y aurait, c'est signalé, une bande de roulement, pour le moins des morceaux de pneus poids lourds toujours bons à éviter, soit dit en passant, signalé sur voie de droite, un patrouilleur se rend sur les lieux. Voilà, vous savez tout pour l'instant. l'instant en ce qui concerne le trafic qui s'est rétabli d'ailleurs sur tous les axes, tous les secteurs. Alors, notez quand même quelques événements qui vont débuter dans les prochaines minutes. A priori, si vous circulez dans les Alpes de Haute-Provence, dans la vallée de la Durance, eh bien, l'autoroute A51 va être fermée en direction de Marseille entre Sisteron-Nord. La sortie 23 sera une sortie obligatoire et ce sera fermé jusqu'à Sisteron-Centre, l'échangeur 22. Et ça devrait débuter dans les prochaines minutes. Ce qui va débuter un peu plus tard à partir de 21h, ce sera dans le Var, la 50 qui sera fermée en direction de Toulon entre Bandol numéro 12 et Sifour-les-Plages numéro 13. Dans l'autre sens, la 50 sera également fermée, cette fois-ci en direction de Marseille, donc entre Sifour-les-Plages, sortie numéro 13 et la Cadière d'Azur numéro 11.
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Tom McRae, en souvenir sur le 107.7. Bien le bonsoir, heureux de vous retrouver. Hervé Améry pour assurer le relais sur le 107.7. On est ensemble pour la soirée, bien sûr, avec nos points fixes, nos points trafic fixes, tous les quarts d'heure environ, pour parler de vos conditions de circulation. Et bien sûr, une intervention immédiate de ma part, mais de manière localisée. Si un nouvel événement devait intervenir entre ces rendez-vous fixes. Et puis un mot... Je n'en ai pas parlé durant la météo, mais le risque d'incendie et sera plus exactement demain mercredi, sera modéré, mais non négligeable pour 11 départements de la bordure méditerranéenne, puisque ces 11 départements sont les Pyrénées-Orientales, l'Aude, l'Hérault, l'Aveyron, le Gard, l'Ardèche, la Drôme, le Vaucluse, les Bouches-du-Rhône, le Var, les Alpes de Haute-Provence. Voilà donc pour ces départements concernés. N'oubliez pas qu'un seul mégot jeté par la fenêtre d'un véhicule peut déclencher un incendie, ravager des hectares en quelques minutes. Alors ne jetez jamais vos mégots dans la nature. Et puis, en ce qui concerne la soirée, bien sûr, à 21h, vous avez rendez-vous, comme chaque soir de la semaine, du lundi au jeudi, entre 21h et 23h, pour votre émission. Les routiers sont toujours aussi sympas. Ce soir, émission avec notre partenaire France Route. Sébastien Poncher sera donc en compagnie de Nicolas Grumel, rédacteur en chef du magazine, et il vous propose de revenir sur le championnat de France des lycées de conduite routière. C'est le lycée qui est polyvalent Arcis de Caumont à Bayeux dans le Calvados qui a fait carton plein. Alors avez-vous déjà assisté et ou participé à un tel concours? Et puis en seconde partie, un documentaire dédié aux conductrices et conducteurs routiers qui s'intitule Les vies d'Andrés, un doc belgo-suisse qui suit le quotidien de routiers. Alors avez-vous des documentaires, des films à conseiller et qui parlent de votre métier ou qui sont à voir? Vos messages, témoignages dès maintenant, mais à une seule condition: lorsque vous êtes à l'arrêt, vous connectez sur radioraciotroute.com, vous cliquez sur le lien Messenger à votre disposition. L'émission Les routiers sont toujours aussi sympas part en onde tout à l'heure à 21h.

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1: 20h17, retour à vos conditions de circulation. C'est terminé à l'ouest de Toulon, ce qui concerne l'accident qui s'était produit sur l'autoroute en direction de Hyères ou de Nice, bien avant le tunnel, puisque c'était quasiment au passage de l'échangeur 14 de Château-Vallon. Donc, retour à la normale sur ce secteur. Plus d'impact sur les voies de circulation. En revanche, il y a du côté de Cannes, si vous circulez sur la Côte d'Azur, enfin, il y aurait plus exactement, c'est pour l'instant signalé, sur la 8 en direction d'Aix-Marseille, une ou des pièces de véhicules signalées 6 km après avoir passé le péage d'Antibes. Donc vigilance, un patrouilleur se rend sur les lieux. Et il y a déjà des voies neutralisées pour cause de chantier ou qui sont en train d'être neutralisées. Et il y a déjà des cônes percutés qui deviennent des obstacles le temps qu'une femme ou qu'un homme en jaune revienne sur place et repositionner. Donc vigilance lorsque vous pénétrez justement dans ces zones de travaux. Et puis tiens, à propos de travaux dans le Var, mais alors tout à l'heure à 21h, la 50 sera fermée en direction de Toulon entre Bandol, sortie numéro 12 et Sifour-les-Plages, échangeur numéro 13. Et dans l'autre sens, la 50 sera également fermée, cette fois-ci en direction de Marseille, entre Sifour-les-Plages numéro 13 et l'Acadière numéro 11. Pour l'instant, vous savez tout, je n'ai rien d'autre à ajouter. Bonne soirée, bon voyage avec nous. Le prochain point de trafic, eh bien, ce sera aux environs de 20h30.

0: Les Écossais de Franz Ferdinand, Know You Girls sur le 107.7. Il fait chaud partout et ça ne fait que commencer. Une vague de chaleur s'installe cette semaine sur l'ensemble du pays avec une nette intensification dans les jours prochains. L'épisode pourrait d'ailleurs virer à la canicule dès jeudi avec un pic attendu ce week-end. On attend déjà 34 à 38 degrés, voire un peu plus localement. Et même les nuits seront difficiles, parfois au-dessus de 20 degrés. Dans ces conditions, conduire demande quelques précautions. Alors, buvez régulièrement et pensez surtout à prévoir de l'eau dans votre véhicule, même pour un court trajet sur l'autoroute. Vous pouvez vous retrouver à l'arrêt pour un temps indéterminé à tout moment, cas d'événement. Donc, mieux vaut avoir de l'eau et en quantité suffisante, surtout si vous voyagez avec des enfants ou des personnes âgées.
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0: New Year's Day, c'était les U2 en souvenir.
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0: 20h31 minutes, retour à vos conditions de circulation et cette nouvelle information confirmée d'entrée si vous circulez sur la Côte d'Azur, sur l'A8 en direction de Vintimille-Gênes, 6 km après Monaco-Est, la sortie 58. Un car est en panne, arrêté sur la voie de droite. Un patrouilleur est déjà présent sur les lieux, c'est Jean-Franck, l'homme en jaune. Dans tous les cas, il faut bien sûr vous décaler sur l'unique voie de gauche disponible donc sur ce secteur. Peut-être que les services de secours vont devoir se rendre sur les lieux. C'est une première information pour l'instant, donc vigilance, mais confirmée d'entrée. Alors, dans l'autre sens, si vous circulez du côté de Cannes, vous circulez sur l'A8 en direction donc d'Aix-Marseille, 6 km après avoir passé le péage d'Antibes, il y aurait une ou des pièces de véhicule sur la chaussée. Sans plus de précision, un patrouilleur va se rendre sur les lieux. Et puis, dans la région de alors, avant de partir dans la région que je n'ai pas encore nommée, c'est pour préciser qu'en ce qui concerne le car, c'est un car qui transporte des passagers, donc les forces de l'ordre, les pompiers vont se rendre sur les lieux, mais un patrouilleur est déjà présent sur place, et sur place vous ne circulez donc que sur la voie de gauche. Et je vous emmène donc dans la région entre Sète et Agde, parce qu'il y a un événement dans chaque sens. Et le point de repère peut-être Sète ou Agde. Si vous circulez tout d'abord sur l'A9 en direction de Barcelone, 24 km après la sortie 33 Sète, donc lorsque vous allez aborder le secteur d'Agde, il y aurait, c'est pour l'instant signalé, une voiture en panne sur bande d'arrêt d'urgence, occasionnant de la gêne sur voie de droite. Et puis dans l'autre sens, donc le point de repère là c'est Agde, sur l'A9 en direction de Nîmes d'Orange-Lyon, 19 kilomètres après la sortie 34, donc quand vous allez arriver sur la région de Sète. Là, c'est un poids lourd qui est en panne. Sa présence est bel et bien confirmée. Il est arrêté sur un refuge, un espace un peu plus large qu'une simple bande d'arrêt d'urgence. C'est un poids lourd qui a été victime d'une crevaison, donc on attend l'arrivée sur place d'un dépanneur. Et puis, du côté d'Aix-en-Provence, au nord d'Aix-en-Provence, sur l'A51, les sorties Venelle numéro 13 vont être fermées dans les deux sens de circulation. Alors, c'est déjà le cas si vous circulez en direction de Gap et des Alpes. Alors là, ça dépend bien sûr de votre destination finale. Vous pouvez sortir avant ou après sur ce secteur. Justement, ce qui concerne les autres informations liées à des travaux qui vont se mettre en place, si vous circulez dans les Alpes d'Haute-Provence, c'est l'A51 qui sera fermée en direction de Marseille entre Sisteron-Nord, sortie 23, et Sisteron-Centre, sortie 22. Tout au sud, maintenant, dans le département du Var, à partir de 21h, c'est l'A50 qui sera fermée. Alors, fermée en direction de Toulon entre Bandol, sortie 12, et Sifour-les-Plages, échangeur 13, mais dans l'autre sens, l'A50 sera également fermée en direction de Marseille entre Sifour-les-Plages, sortie numéro 13, et Lacadière, échangeur numéro 11.
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0: L'engouement pour les voitures électriques ne faiblit pas. Rien qu'au mois de mai, les ventes ont bondi de plus de 60% par rapport au mois de mai de l'année dernière. Les bornes de recharge sont de plus en plus nombreuses dans les villes et même les villages. Mais sur les prix de la recharge, il y a encore des efforts à faire. D'après l'association de consommateurs Que Choisir Ensemble, anciennement l'UFC Que Choisir. Et on va bien sûr en apprendre un peu plus d'ici moins de 5 minutes.

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1: Et oui, le duo Calogero Passy avec Face à la mer. Allez, il est l'heure de votre rendez-vous conso. Charles Dodon du 177 est en compagnie de Lucille Buisson, chargée de mission pour l'association Que Choisir Ensemble.
2: Bonjour Lucille Buisson.
3: Bonjour.
2: On le voit sur la route, on l'entend aussi, hein, il y a de plus en plus de véhicules électriques qui circulent en France et ça marche, notamment parce qu'il y a de plus en plus de bornes de recharge. Mais tout n'est pas parfait et vous pointez du doigt certains obstacles rencontrés par les usagers.
3: Oui, le déploiement des bornes est aujourd'hui au rendez-vous, plus 130% entre 2022 et 2025, donc c'est impressionnant. Le réseau français est un des meilleurs réseaux d'Europe. En revanche, ça pêche encore en matière d'inégalité territoriale, mais aussi en habitat collectif, où seuls 6% des parkings sont équipés. Et aujourd'hui, c'est un vrai manque, puisque 80% de la recharge se fait à domicile.
2: Il y a aussi encore un problème de fiabilité avec des bornes qui sont hors service.
3: Oui, c'est quelque chose qu'on constate depuis plusieurs années et qui n'évolue pas trop. Mais le principal problème que l'on a détecté, ce sont les prix. Les personnes qui n'ont jamais conduit de véhicule électrique ne s'en rendent pas forcément compte, mais on est assez loin du fonctionnement de l'essence et du diesel. C'est-à-dire que le prix que vous allez payer sur une borne est dépendant du badge que vous allez utiliser. Et donc sur une même borne, pour le même service, la même quantité d'énergie rechargée, vous allez payer des prix différents. Et on a pu constater, notamment sur les bornes urbaines, des écarts de plus de 100% en comparant, dans notre cas, 8 opérateurs de badge qui sont les principaux du marché.
2: Et d'ailleurs, le prix qu'on paye, on le découvre finalement après avoir rechargé son véhicule ?
3: On n'est pas sur le modèle pompe à essence, ce n'est pas un prix affiché, un paiement par carte bancaire. Donc, vous allez payer un prix qui peut être composé de différentes choses. Des frais de stationnement, des frais à la minute, des frais de session. Et en fait, vous allez connaître le prix final seulement une fois que vous avez rechargé votre véhicule. Et donc, ça peut amener à des très mauvaises surprises et on a des témoignages en ce sens.
2: Et l'association Que Choisir Ensemble réclame notamment l'affichage des prix ?
3: Oui, tout à fait. Tout d'abord, un affichage, ce qui semble assez logique. Une harmonisation des prix également pour se concentrer sur les frais au kilowattheure rechargé, à l'énergie rechargée, le paiement par carte bancaire, mais également, à notre sens, c'est essentiel au vu de l'opacité actuelle, une carte publique du type carburant.gouv qui référencerait l'ensemble des prix pour qu'enfin le consommateur puisse s'y retrouver.
2: Les bornes de recharge électrique, l'association Que Choisir Ensemble propose plusieurs pistes pour faire mieux. Merci Lucille Buisson.
3: Merci à vous.
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1: Et c'est terminé pour le bus en panne sur la Côte d'Azur, sur la 8 en direction de Vintimille-Gênes, 6 km après la sortie 58 Monaco-Est. Le car en question est reparti, vous circulez à nouveau normalement sur l'ensemble des deux voies.
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1: 20h46 avec pour l'instant un trafic normal, des travaux qui se mettent en place, on va voir ça dans un instant, et aussi quelques événements. Parmi ces événements, un tout récent, si vous circulez dans la vallée de la Durance sur l'A51, vous circulez en direction de Gap des Alpes, 13 km après Manosque, la sortie 18, une voiture serait arrêtée. Alors c'est un secteur où il n'y a pas de bande d'arrêt d'urgence, elle sert au plus près le bas-côté mais occasionne de la gêne, occasionnerait de la gêne sur voie de droite, ça reste à confirmer. Un patrouilleur part à la recherche donc de cet événement. Et puis si vous circulez dans la région d'Agde, vous circulez sur l'A9 en direction de Barcelone, mais le point de repère est antérieur, c'est l'échangeur 33-7, 24 km après 7, l'échangeur 33. Il y a une voiture arrêtée sur bande d'arrêt d'urgence qui occasionne de la gêne sur voie de droite. Un homme en jaune déjà présent sur lui, c'est Donovan, donc soyez vigilants. Décalez-vous sur les voies les plus à gauche. Des zones de travaux déjà en place, alors c'est le cas à Lyon. Les sorties 14 Vénitieux de l'A46, le contournement est de la ville, sont fermées dans les deux sens. Vous pouvez sortir avant ou après à Mions numéro 13 ou à Saint-Symphorien-d'Ozon numéro 15. Au nord d'Aix-en-Provence, ce sont les sorties 13 Venelle de l'A51 qui sont fermées dans les deux sens. Vous pouvez sortir là aussi avant ou après Aix-les-Platanes numéro 12 ou Pertuis numéro 14. Et puis des travaux qui ne sont pas en place, qui vont débuter d'ici moins d'un quart d'heure, puisqu'à partir de 21h dans le Var, l'A50 sera fermée en direction de Toulon entre Bandol, sortie numéro 12, et Sifour-les-Plages, échangeur 13. Dans l'autre sens, l'A50 sera également fermée, cette fois-ci donc en direction de Marseille, entre Sifour-les-Plages, sortie numéro 13, et la Cadière, échangeur numéro 11. Bonne soirée en tout cas et bon voyage avec nous sur le 107.7. Prochain point complet en ce qui concerne vos conditions de circulation après les infos, après la météo de 21h, parce qu'à 21h vous avez surtout rendez-vous comme chaque soir de la semaine, du lundi au jeudi entre 21h et 23h pour votre émission Les Routiers sont toujours aussi sympas. Émission ce soir avec notre partenaire France Route. Sébastien Poncher sera donc en compagnie de Nicolas Grumel, rédacteur en chef du magazine, et ils vous proposeront tout d'abord de revenir sur le championnat de France des lycées de conduite routière. Et c'est le lycée polyvalent Arcis de Caumont à Bayeux dans le Calvados qui a fait carton plein. Alors avez-vous déjà assisté et ou participé à un tel concours? Première question. Et puis en seconde partie, un documentaire dédié aux conductrices et conducteurs routiers qui s'intitule Les Vies d'Andresse, un doc belgo-suisse qui suit le quotidien de routiers. Alors avez-vous justement des documentaires, des films à conseiller et qui parlent de votre métier ou qui sont à voir? Vos messages, témoignages, dès maintenant, mais à une seule condition: lorsque vous êtes à l'arrêt, vous vous connectez sur radiovinciautoroute.com et vous cliquez sur le lien Messenger à votre disposition. L'émission Les Routiers sont toujours aussi sympas démarre maintenant dans 11 minutes.

I'm falling in love sur le 107.7. Bonne soirée, bon voyage avec nous à l'heure actuelle. Des zones de travaux qui se mettent en place dans l'ensemble. Vous circulez normalement, mais on reparle de l'infotrafic après les infos de 21h.

0: Chazatik avec I'm Phil. 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
2: Bonsoir à toutes et à tous. Très très heureux de vous retrouver. Émission avec notre partenaire France Route. Et ce soir, c'est la dernière de cette saison 6 avec le magazine qui nous accompagne depuis le lancement de cette émission. Déjà 6 saisons. Et comme à chaque fois, nous retrouvons Nicolas Grumel. C'est l'émotion, rédacteur en chef du magazine. Bonsoir Nicolas.
3: Bonsoir à tous. Bonsoir Sébamax. Bonsoir les copilotes du soir. Bonsoir les routiers du soir, du jour, de la nuit.
2: Bah, tu peux leur dire aussi bonjour aux routiers du jour parce qu'ils nous écoutent en replay.
3: On est souvent écoutés en replay. D'ailleurs, on fait beaucoup dans le magazine la promo du replay.
2: C'est gentil.
3: Moi, j'aime bien cette émission quand même.
2: J'aime bien.
3: Au bout de 6 saisons, je peux enfin le dire.
2: J'aime bien, c'est le quand même. Voilà. Je suis content de recevoir Nicolas ce soir, dis donc.
3: Non, mais quand même, parce que ce soir, quand même, il y avait quand même football. Je voudrais pas dire.
2: Je ne sais pas de quoi tu parles, je ne connais pas, je sais pas. Et pour cette dernière, programme très riche, la jeunesse et un documentaire de très grande qualité. Le détail dans un instant, mais d'abord l'infotrafic sur un peu plus de 4600 km d'autoroute pour le sud-ouest du pays. Marielle Nogaret, bonsoir Marielle.
4: Bonsoir Sébastien, bonsoir Nicolas, bonsoir Hervé qui va nous rejoindre et bonsoir tous les amis. Voilà, pas de foot pour moi non plus, mais enfin, je pense qu'on va être au courant.
2: Oui,
4: il n'y a pas de problème.
2: Ravi d'être là. Je ne sais plus. Allez, pour la vallée du Rhône et le grand pourtour méditerranéen. Alors lui, pour le coup, c'est notre foot du soir. Hervé Améry, bonsoir.
5: Oh, ça va être dur.
2: Hervé le bouton.
5: Gio, ça va être dur.
2: Ouais, voilà, ça commence bien. Il voulait tellement suivre le foot qu'il a même pas appuyé sur le bouton. Tout va bien.
5: Non, voilà. Bonsoir Sébastien, bonsoir Nicolas, bonsoir Marielle, bonsoir à toutes et tous. Allez, les bleus.
2: Ouais, mais moi, je peux vous dire que, vous faites bien d'être là parce que on a un programme extraordinaire avec des invités extraordinaires. Nicolas, il m'a fait taffer, je peux vous le dire. Il s'est dit, tiens, je vais le faire bosser pour la dernière. Allez, je vous retrouve tous les deux dans moins d'une minute. Nous sommes le mardi 16 juin 2026. Bienvenue à toutes et tous, que vous nous écoutiez en direct ou en replay. Votre météo. Bon, ça va être rapide, ce soir et cette nuit, ciel calme partout, température nocturne comprise entre 14 et 20 au nord et entre 16 et 21 au sud. C'est à partir de demain que ça commence vraiment à augmenter et jeudi, vendredi, ça y est, c'est parti, mais on aura le temps de s'en reparler.
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2: Bienvenue à vous. Si vous venez de nous rejoindre à l'instant sur les antennes de Radio Vinci Autoroute et de Radio Atlante Autoroute, un nouveau point sur vos conditions de circulation. Dites-moi Hervé, ça se passe comment chez vous?
5: Eh bien, pour l'instant, ce sont des travaux qui se mettent en place. Sinon, parmi les événements d'actualité, il y a cette toute dernière information qui nous emmène sur la Côte d'Azur du côté de Menton, un poids lourd en dépannage. Pour vous qui circulez sur l'A8 en direction d'Aix-Marseille. Le poids lourd a occasionné la neutralisation de la voie de droite. Du coup, vous ne circulez plus que sur la voie de gauche. C'est 4 km après Menton, la sortie 59. Et le dépanneur est déjà présent sur les lieux. Voilà pour la principale information. Il y a aussi, si vous circulez du côté de Saint-Martin-de-Crau, une bande de roulement ou des morceaux de pneus poids lourds gênants sur voie de droite. C'est pour vous qui circulez sur la 54 en direction de Nîmes, environ 13 km après la sortie numéro 13. Les travaux déjà en place, ce sont essentiellement des sorties qui sont fermées. Alors à Lyon, les sorties 14 Vénitieux de la 46 sont fermées dans les deux sens. Vous pouvez sortir avant ou après Mions numéro 13 ou Saint-Symphorien-d'Ozon numéro 15. Dans les Alpes de Haute-Provence, les sorties 20 Perruit de la 51 sont fermées là aussi dans les deux sens. Vous pouvez sortir avant ou après Aubignosque numéro 21 ou Fort-Calquier numéro 19. Au nord d'Aix-en-Provence, toujours sur la 51, les sorties 13 Venelle sont fermées dans les deux sens. Vous pouvez sortir à Aix-les-Platanes numéro 12 ou Pertuis numéro 14. Enfin, sur la Côte d'Azur, la sortie 52 Nice-Saint-Isidore de la 8 est fermée en direction d'Aix-Marseille. Et là, vous pouvez sortir à Nice-Aéroport, sortie 51.
2: Enfin, chez nous, il y a des matchs tous les soirs. Hervé versus Travaux. Voilà, il y a des matchs, il y a des rencontres tous les soirs chez nous. Marielle, dans le sud-ouest.
4: Beaucoup de travaux à prévoir ce soir et cette nuit également. Alors actuellement, je vous donne les trois qui sont en place, mais les autres, ça ne va pas tarder. D'abord en Corrèze, du côté de Brive, sachez que la bretelle qui permet de passer de l'autoroute à 89 direction Bordeaux à la 20 direction Toulouse et Paris est actuellement fermée. Vous avez une sortie obligatoire, c'est Tulle Nord numéro 20. Vous en empruntez le réseau secondaire. Cela vous permet de rejoindre l'Avin à Sélac plus loin. Et puis ensuite, nous avons déjà deux zones de travaux dans les Landes qui sont en place jusqu'à demain matin. La sortie 12 Castets de la 63 est fermée direction Bayonne. Vous pouvez sortir avant à Litémix-Orion des Landes numéro 13. Et puis la sortie numéro 18 Sognac et Muret, toujours de la 63, mais en direction de Bordeaux, est également fermée. Et là, vous pouvez sortir après à Belin-Bélier numéro 20.
2: Sur les autoroutes de l'Ouest et du centre, Chevreuil signalé près des voies de l'Aide 11, l'axe entre Paris et Nantes. Soyez attentifs actuellement. Eh bien, non, dans le secteur du Mans, non loin de l'échangeur avec la 28 Sud, il y aurait actuellement ce Chevreuil près des voies. Méfiance dans les deux sens. Des travaux en place, mais j'y reviendrai dans notre prochain point trafic.
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2: Jusqu'à 23h, le monde de la route du transport, une émission à laquelle tout le monde peut participer, bien évidemment.
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2: Pour commencer, le championnat de France des lycées de conduite routière, c'était fin mai à Saint-Chamond dans la Loire. Le lycée polyvalent Arcis de Caumont à Bayeux, dans le Calvados, ça fait carton plein. Je ne sais pas si ça a à voir avec Maître Éric de Caumont du 177, hein, évidemment. Les deux premiers du cru 2026, un jeune homme Maël et une jeune femme Léa, sont issus de leur banc. Ils seront aussi avec vous, mais également leurs enseignants Jacques et Jean-Marc et un autre étudiant Mathéo, grâce à qui aussi le lycée est arrivé en tête et il sera donc également avec vous. La jeunesse est à l'honneur. Tiens, avez-vous déjà assisté et ou participé à un tel concours? Croisez-vous encore beaucoup de jeunes qui veulent entrer dans le métier? C'est l'époque en ce moment des stages de lycée. Avez-vous déjà chapeauté des lycéens? Radio177.fr, quand vous êtes à l'arrêt, vous cliquez sur la bulle bleue Messenger et vous pourrez m'écrire directement dans ce studio. Et puis en seconde partie, Les vies d'Andrés, un documentaire humain qui colle d'une façon très réaliste à votre métier. Leur réalisation seront présents, mais pas que.
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2: Et connaissez-vous, tiens, donc des ados dans votre entourage qui veulent aller en lycée professionnel pour entrer dans le monde du TRM? C'est le sondage de votre émission de ce soir. À retrouver à l'arrêt sur la page Facebook Les routiers sont toujours aussi sympas ou sur notre site internet radio177.fr. Il y a un bandeau orange. Votez et venez nous en dire plus ensuite.
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2: Bonsoir Jacques.
7: Oui, bonsoir Sébastien, bonsoir Nicolas, bonsoir les auditeurs.
2: Jacques...
7: Bonsoir à l'AML.
2: Jacques-Marie qui est là et je dis bonsoir Jean-Marc.
8: Oui, bonsoir Sébastien et puis bonsoir à toute l'équipe de Vinci Autoroute, là, de 207.7.
2: Jean-Marc Roqueton, vous êtes tous les deux professeurs au lycée polyvalent Arcis de Caumont à Bayeux dans le Calvados. Merci beaucoup d'être avec nous. Alors avant de parler du championnat, nous allons partir un petit peu à la découverte de votre lycée, mais aussi de vous, messieurs. Alors tout d'abord, Jacques, qui es-tu? Quel est un petit peu ton parcours?
7: Ben, je suis enseignant depuis 2003 au lycée Arcis de Caumont et avant j'étais au lycée Mézin à Alençon. Et avant d'être enseignant, j'étais formateur pendant 3 ans en formation adulte dans un centre de formation sur Caen. Et avant, j'ai roulé de 1987 à 2000 en tant que conducteur routier national et international.
2: Ouais. Voilà. Ça fait déjà un sacré beau parcours. Bon allez, Jean-Marc, eh ben, même question, tu nous viens d'où?
8: Je viens de Normandie, bien sûr, et puis j'ai commencé déjà par obtenir mon CAP conducteur routier au lycée Arcis de Caumont de Bayeux. Donc ça fait amusant parce que je suis retourné au centre.
2: Oh, c'est ça, on reste dans la même équipe.
8: La boucle est bouclée, en fait. Ouais. Et donc, suite à ça, eh bien, bon, j'ai fait un bac pour exploitation des transports, et après j'ai roulé pendant 6 ans. Je suis allé après dans la formation pour adultes aussi, comme Jacques, dans une maison concurrente à Caen, mais quand même dans la formation pour adultes pendant 13 ans. Mmh. Et puis après, j'ai passé mon concours et ça fait 14 ans maintenant que je suis au lycée à Bayeux.
2: Alors Jean-Marc, reste avec toi pour la prochaine question. Peux-tu nous présenter un petit peu ce lycée Arcis de Caumont?
8: Alors le lycée Arcis de Caumont, c'est un lycée polyvalent, on va l'appeler comme ça. Il s'appelle comme ça, c'est-à-dire qu'il y a aussi bien une partie lycée général et technologique qu'une partie lycée professionnel. Mmh. Donc c'est un lycée qui compte à peu près 1000 élèves. Et puis qui sont répartis à peu près 500 et 500, que ce soit sur le lycée pro ou le lycée général et technologique.
2: D'accord, ok. Donc c'est très complet, hein.
8: Donc c'est très complet. Et après, en enseignement professionnel, donc bon, bah, y a la formation pour les conducteurs routiers. Et puis on a aussi donc deux CAP, un CAP déménageur qui a très peu en France. Mmh. Et puis donc un CAP pour l'aide aux personnes au grand âge. Et puis après, on a aussi du commerce accueil, des MELEC, donc pour l'électricité, entre autres. Et puis donc un bac pro aussi, transport, donc plus pour gérer l'exploitation des conducteurs.
2: Alors, oui, Nicolas.
3: Non, mais moi, je voulais rentrer un peu dans le vif du sujet, là, parce que
2: Attends, et chaque chose en son temps.
3: Comment on entraîne et comment on décide d'aller au championnat de France des élèves conducteurs routiers?
2: Attends, chaque chose en son temps, mon cher Nicolas. On fait durer le suspense.
3: Moi, je veux marquer des buts, moi. Des 1, 2, 3, 0.
2: Allez, ça y est. Alors, pour celles et ceux qui déjà se poseraient la question, Arcis de Caumont est un historien et archéologue français. Il est né à Bayeux et il est mort à Caen en 1873 et il est considéré, figurez-vous, comme le père de l'archéologie médiévale français. Vous voyez, hein, Jacques, Jean-Marc, j'ai fait mon taf. Hein. Nous allons donc passer au championnat de France des lycées de conduite, dont un compte-rendu est disponible sur franceroute.fr et écrit par Florence Roux. Et nous allons accueillir maintenant Maël. Bonsoir Maël.
3: Ouais, bravo, champion du monde.
9: On n'en est pas là.
2: Alors d'ailleurs, merci de prendre un peu de temps sur ton match, hein, voilà, parce que je suppose que voilà. Merci d'être avec nous. Tu es donc le grand vainqueur de l'édition 2026, et donc toutes nos félicitations. Mais d'abord, on a envie d'en savoir un petit peu plus sur toi, mon cher Maël. La première question qu'on a envie de te poser, ça vient d'où cette envie d'aller dans le monde de la route?
9: Eh bien, j'ai de la famille dans le monde du transport. Mon père était chef mécanicien poids lourd. Et mon frère a suivi le mouvement, était dans le monde du transport. Et moi, depuis tout petit, avec toute ma famille, il faut savoir que j'ai au 24 heures du Mans camion. Donc forcément, voir des beaux camions décorés, ça fait rêver quand on est petit. Donc ouais, j'ai voulu aller ensuite dans le monde du transport.
2: Voilà. Et là, tu es maintenant en terminale, hein, c'est ça?
9: C'est ça. On a fini toutes les épreuves. Il reste plus qu'un oral. Et ça sera officiellement la fin.
3: Alors, tu vas l'avoir ou pas le bac, là?
9: Je pense qu'il
2: ne
9: devrait pas y avoir de
2: soucis. Bon, déjà, il a fini premier au championnat de France des lycées. Ça donne déjà un bon point de départ. Tu t'es préparé comment, justement, pour ce championnat?
9: Pour le championnat de France, on s'est préparé un petit peu avec Monsieur Roqueton. On a fait 3-4 entraînements. Et puis, on a regardé un petit peu tout ce qui était quiz. Donc, on s'est préparé un petit peu comme ça. Après, on n'y allait pas non plus dans l'optique de se rendre malade à gagner. Mmh. Et voilà, faire un placement, oui, c'était quand même chouette.
2: Ouais. Le plaisir de participer, comme disait Pierre de Coubertin, que j'ai bien connu avec Hervé quand on allait boire le thé avec lui. Alors Jacques, j'en viens du coup à la question de Nicolas qui mettait la charrue avant les bœufs. Comment ça se passe pour choisir les étudiants qui vont participer? C'est sur le volontariat?
7: Ouais, tout à fait, c'est sur le volontariat. Après, bon, il y a des années, il y a des élèves qui sont... on a des élèves, et puis cette année, dans la classe, ils étaient 3-4 candidats, et après, la sélection s'est faite par rapport à leurs résultats, et surtout aussi par rapport à leur comportement pendant... donc ça fait 3 ans qu'on les suit, hein, donc pendant les 3 années.
2: Voilà. Ouais. Alors Maël, moi, il y a un truc qui m'a perturbé. Je dois te le dire. Il y a eu l'épreuve. Alors peut-être que ça va surprendre certains de nos auditeurs qui nous écoutent en ce moment. Il y a eu l'épreuve du sachet de thé. Alors là, va falloir que tu nous expliques de quoi il s'agit quand même.
9: Et oui, le sachet de thé. Du coup, c'était une épreuve. Il y avait une tasse de thé positionnée donc dans un carré. Et le camion, le tracteur routier, donc qui était garé à la diagonale opposée. Et donc on devait positionner le tracteur avec. Qui avait un sachet de thé à l'arrière, au milieu, au centre. Et donc, on devait positionner le tracteur au-dessus de la tasse et baisser les suspensions pour que le sachet de thé rentre dans la tasse.
2: D'accord. Jean-Marc, à quel moment on crée une telle épreuve alors qu'ils ne feront jamais ça de leur vie?
8: C'est par rapport au championnat de France. C'est vrai qu'il n'y a pas de, contrairement à certaines disciplines, etc., il n'y a pas d'épreuve bien déterminée. Ouais. Donc, c'est le lycée qui organise, qui choisit les épreuves qui va y avoir au championnat de France.
2: D'accord.
8: Donc, il y a des épreuves, entre guillemets, classiques, comme généralement la conduite, hein, qu'il y a forcément sur le championnat. Et puis après, c'est un petit peu. peu toutes les tout ce qu'il peut y avoir dans le référentiel donc du bac pro conducteur routier. Donc il y a un QCM d'enseignement général et d'enseignement pro, donc une partie plus théorique. Et puis après, donc on a une grosse partie manœuvre de précision. Mmh. Donc qui peuvent se faire en articulé, qui peuvent se faire en porteur, qui peuvent se faire en train routier, etc. Et donc, voilà, ça c'est une épreuve qu'a voulu mettre en place le lycée de Saint-Chamond pour avoir une petite épreuve un petit peu amusante, mais tout en gardant un côté précision au niveau de la manœuvre.
2: Oui, je dis ça. Alors évidemment avec beaucoup d'humour, parce que pour le coup, c'est vraiment avoir une précision telle pour réussir cette épreuve qu'a réussi d'ailleurs Maëlle. Donc chapeau bas, parce que ça pour le coup, faut savoir le faire. Donc maintenant, après avoir passé ça, je pense que Maëlle peut absolument tout faire. Voilà. Donc on va continuer d'en parler.
3: Il y avait d'autres épreuves intéressantes. Il faut dire qu'il y a 22 épreuves et ils en.
2: Maëlle peut absolument tout faire. Voilà. Donc on va continuer d'en parler.
3: Il y avait d'autres épreuves intéressantes. Il faut dire qu'il y a 22 épreuves et ils en font 16 sur les 22. Hein.

0: travaux, un dépannage qui concerne un poids lourd sur le secteur de Menton. Vous circulez sur la Côte d'Azur, sur la 8 en direction d'Aix-Marseille. 4 km après la sortie 59, voie de droite neutralisée. Vous ne circulez plus que sur la voie de gauche. Soyez vigilant donc sur ce périmètre. Réduisez votre vitesse. L'autre information, c'est un patrouilleur Alix qui arrive sur place. Je le rappelle, il y a des morceaux de pneus poids lourds, une bande de roulement confirmée. C'est du côté de Saint-Martin-de-Crau, mais le point de repère est antérieur. C'est sur la 54 en direction de Nîmes, 13 km après la sortie 13. Et cela concerne la voie de droite. Donc vigilance, respectez bien la signalisation lumineuse qui s'affiche à l'arrière du fourgon du patrouilleur. Ne lui faites courir aucun risque. Des travaux dans le Var sur différents points. Alors notez que les sorties 35 Brignoles de la 8 sont fermées dans les deux sens. Alors vous pouvez sortir à Saint-Maximin numéro 34 sur la 8, mais aussi au Canet des Morts. C'est la sortie numéro 13 sur la 57. Dans le Var également, la 50 est en passe d'être fermée. C'est une question de quelques minutes en direction de Toulon, entre Bandol, sortie 12 obligatoire, et ici pour les plages numéro 13. Dans l'autre sens également, la 50 est en passe d'être fermée en direction de Marseille, cette fois-ci entre Sifour-les-Plages, sortie numéro 13 obligatoire, et l'Acadère numéro 11. Dans les deux cas, il va falloir emprunter bien sûr le réseau secondaire pour retrouver l'autoroute. Et puis du côté de Toulon, eh bien fermeture des bifurcations qui permettent de passer de la 57 quelque sous la direction à la 570 direction Hyères-les-Palmiers. Vous suivez les déviations sur place.
1: Marielle dans le sud-ouest.
2: On roule toujours aussi bien et peu à peu de nouveaux chantiers se mettent en place. Alors c'est le cas notamment en Gironde sur le secteur géré par la direction des routes atlantiques, puisque au sud de Bordeaux par exemple, la rocade extérieure est fermée entre la Crabette, c'est l'échangeur numéro 15 au niveau de la bifurcation avec la 63, et Chanteloiseau, c'est l'échangeur 17. Vous suivez les déviations mises en place. La 63 direction Bordeaux, c'est la fermeture de l'autoroute entre Marcheprime, échangeur 23 et Sestas, échangeur 25. Là aussi, suivez bien les indications sur place. Et puis dans les Landes, fermeture de la sortie 12, Castets de la 63 direction Bayonne, fermeture de la sortie 18, Sauniac et Muret de la 63, mais en direction de Bordeaux.
1: Sur les autoroutes de l'Ouest et du Centre actuellement, il y a toujours ce chevreuil signalé près des voies de l'A11, autoroute entre Paris et Nantes, kilomètre 163 à proximité de la bifurcation avec la 28 direction Tours. Soyez méfiants dans les deux sens. Des travaux à Tours actuellement pour vous qui circulez sur la 85 depuis Angers. Vous ne pouvez pas bifurquer sur la 10 direction Paris et Bordeaux. Vous anticipez par la sortie 9 à Zellerideau. Et sur la 85 en provenance de Vierzon, impossibilité de bifurquer sur la 10 direction Paris uniquement. Vous anticipez par la sortie 10 Loche. Et dans tous les cas, vous rejoignez la bretelle d'accès 24. Jouez les tours.
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1: Allez, connaissez-vous des ados dans votre entourage qui veulent aller en lycée professionnel pour entrer dans le TRM ? C'est le sondage de votre émission de ce soir à retrouver à l'arrêt sur la page Facebook Les routiers sont toujours aussi sympas ou sur notre site internet radio177.fr. Il y a un bandeau orange, votez et venez nous en dire plus ensuite. Avant de retrouver nos invités, un peu de musique et cette chanson, je précise bien que je la dédie au lycée et à ses étudiants tels que Maëlle et Léa que nous recevons dans quelques minutes, mais aussi à Jean-Marc et Jacques.

0: Queen avec We Are The Champions. Jean-Marc, Jacques, ça vous va comme chanson, ça?
1: Il n'y a pas mieux, parce que c'est un groupe du monde.
0: Ouais, mais là, c'est pour vous. Moi, les 22 là, qui courent après un truc rond, pour l'instant, j'y pense pas, moi, ce soir. Et nous sommes toujours également avec Maëlle, et nous allons accueillir une prochaine invitée dans un instant. Mais juste avant, Nicolas, tu posais une question qu'on peut peut-être poser à Maëlle, qui est toujours avec nous, vainqueur du championnat de France des lycées.
2: Oui, donc Maëlle, je voulais savoir combien tu as fait d'épreuves, alors, toi, du coup, pendant le championnat de France des conducteurs routiers. T'en as fait 16,
1: oui,
2: c'est ça?
1: J'ai fait une quinzaine d'épreuves, oui, c'est ça.
2: Ok, c'est ça. Et en fait, parce que, bon, là, on a parlé du sachet de thé, c'est pas facile à dire à la radio, hein,
0: d'ailleurs. Sachet de thé. Voilà.
2: Le sachet de thé de la Ducef.
0: Voilà, c'est ça. Ça sera pour l'oral. Voilà.
2: Il y a eu aussi... est-ce que t'as fait le porte-malaxeur? Électrique. Et alors, ça, c'était pas mal, hein. C'était assez coton aussi, ça, je crois.
0: Explique-nous, Maëlle, ce que c'est que le porte-malaxeur, parce que là, on a des non-initiés qui nous écoutent. Moi, le premier.
1: Vous parlez de la toupie électrique, c'est ça?
2: Voilà.
0: Alors,
2: voilà.
0: C'est-à-dire, il faut faire quoi?
2: C'est un temps.
1: Là, déjà, c'était super cool parce qu'on était sur un prototype, donc un camion qui roule pas encore. Donc, on a eu la chance de le conduire. Et donc, oui, c'était un porte électrique, il me semble, de 5 essieux, donc rempli. Avec cette toupie remplie d'eau. Donc, on devait faire une manœuvre, passer dans des portes, changer de trajectoire en marche arrière et aligner le goulot au-dessus d'un seau qui remplissait un GRV. Et donc, manipuler la toupie pour remplir ce GRV à une hauteur donnée.
0: D'accord, mais c'est vraiment très complet. Et nous accueillons maintenant la première féminine,
2: oui,
0: et c'est
2: bravo,
0: Léa.
2: Bravo.
0: Bonsoir, Léa.
3: Bonsoir.
0: Merci beaucoup d'être avec nous. Et Léa est aussi issue du lycée R6 de Caumont à Bayeux. Hein. Les profs, ils ont fait vraiment des très bons choix, hein, cette année. Bravo, messieurs. Hein. Alors, merci d'être là et bravo. Et pour commencer, même première question que pour Maëlle. Quel est ton parcours? Je veux dire, qu'est-ce qui t'a mis sur la route du monde du transport?
3: Je viens d'un collège général. Donc, voilà. Donc, moi, ça s'est décidé plutôt en troisième.
0: Ouais.
3: Parce que j'avais pas pour idée de faire ça avant.
0: D'accord.
3: Mais c'est avoir les camions sur la route, à discuter avec des amis qui aiment bien et j'aime bien le matériel, donc je suis décidé à faire un bac pro conducteur routier, donc au lycée R6 de Caumont. Donc voilà, donc ça fait 3 ans qu'on y est, on a passé le bac et voilà.
0: Et puis donc, ce championnat de France des lycées de conduite routière, tu l'as vécu toi, comment ce championnat?
3: Ben, on y allait un petit peu sans savoir ce qu'on allait faire, on connaissait pas du tout. Donc c'était plus pour l'expérience, on voulait découvrir. On n'y allait pas dans l'optique de gagner. Donc il y avait une super ambiance sur place, plein d'épreuves, c'était très complet. Et au final, on se retrouve à gagner, mais...
0: sans le vouloir. Donc ça, c'est quand même, voilà, c'est quand même top. J'imagine que ça devait être intéressant et sympa de discuter avec d'autres étudiants, mais qui viennent d'un peu partout de France.
3: Oui, c'est ça. Donc, on a pu discuter avec tout le monde. Il y en a qui nous ont raconté donc, le matériel qu'ils ont dans leur lycée. On est vraiment chanceux à Bayeux parce qu'on a du beau matériel par rapport à certains qui sont encore avec des anciens camions, etc. Donc, non, c'était intéressant. Oui.
0: Jacques, la première féminine est issue du lycée également. J'imagine que c'est une fierté de plus, non?
4: Bah, tout à fait. Hein. Bon, il faut savoir quand même que depuis quelques années, on recrute de plus en plus de filles. Hein. Au lycée R6 de Caumont, chaque année, il rentre à peu près 48 élèves et il y a à peu près une dizaine de filles sur les 48 élèves. Il n'y avait pas il y a encore 10 ans. Quoi.
0: Juste avant qu'on poursuive, Marielle, nouvel événement.
5: Oui, et c'est du côté nord de Toulouse, sur l'autoroute A62. Si vous êtes dans le sens Bordeaux vers Toulouse, on nous signale des morceaux de pneus sur la voie de droite et la bande d'arrêt d'urgence de l'A62, 2 kilomètres après Montauban, la sortie numéro 10, aux alentours du kilomètre 193. Alors, le patrouilleur a été alerté.
0: Mathieu nous a écrit ce soir, salut Sebamax, Nicolas et la team des copilotes. Je ne suis pas sûr d'être disponible pour écouter en direct ce soir, mais je voulais féliciter Maëlle et Léa pour ce beau parcours, ainsi pratique à leurs enseignants. Et vraiment, chapeau à tous les participants, car j'ai suivi le détail des épreuves sur les réseaux et je suis bluffé par cette diversité de technicité pour obtenir ce titre. Continuez comme ça avec cet esprit de compétition, car cela permet d'apprendre de nouvelles choses en se confrontant à d'autres collègues et en dépassant ses limites pour donner le meilleur de nous-mêmes, tout en s'amusant, bien sûr. Bonne continuation et bonne route pour la suite. Bonne soirée à tous et la prudence. Et c'est pas n'importe quel Mathieu qui écrit ce message, c'est Matt56 qui a gagné le dernier trophée des routiers. Figurez-vous, voilà. Alors, je vais vous poser Maël et Léa, je vais vous poser la question. Et une fois que vous serez dans la route, peut-être, Maël, tu te confronteras au trophée des routiers aussi, peut-être.
1: J'en ai pas entendu parler.
0: Ah, bah alors.
2: C'est le 15 septembre.
0: Voilà, c'est organisé généralement tous les deux ans et ensuite il y a des épreuves finales et là c'était justement 24 heures camion Le Mans et bah ça désigne finalement, c'est un peu le même principe que le championnat de France des lycées, sauf que là ce sont des routiers d'entreprise, voilà, qui s'affrontent sur différentes épreuves, Nicolas.
2: Oui, moi je voulais demander à notre championne, tu te destines à être routière ou est-ce que tu veux essayer d'aller un peu plus, bifurquer dans les études, aller vers l'exploitation ou aller vers passer les capacités, etc. pour diriger une entreprise, Léa. Pourquoi pas?
3: Donc l'année prochaine, en septembre, je pars en BTS, j'étais là, donc c'est la gestion des D'accord. transports. Mais par la suite, je veux rouler. Pour le moment, j'ai pas idée de monter mon entreprise ou partir dans les bureaux, mais pourquoi pas un jour, oui.
0: Et toi, t'avais déjà entendu parler du trophée des routiers?
3: Du tout, non plus.
0: Ah bah alors il va falloir vous renseigner parce que c'est votre prochaine étape.
2: Ils sont pas pros.
0: C'est votre prochaine étape. Pour avoir gagné, pour moi ils sont pros. Alors Léa,
2: je veux dire professionnel, c'est-à-dire salarié d'une entreprise, tu vois.
0: Léa, pour les jeunes filles et jeunes femmes qui nous écoutent et qui hésitent peut-être à sauter le pas pour aller dans le monde du transport, tu leur dirais quoi?
3: Qu'il faut y aller parce que on a notre place. Que c'est aussi bien aussi d'avoir des filles dans une classe, parce que quand il n'y en a qu'une ou deux, c'est un peu ennuyant, quoi. Non, mais il faut y aller, le métier, il a changé, donc on peut largement y arriver, et voilà, faut pas hésiter.
0: Maëlle, je vais te poser un peu la même question qu'a posé Nicolas à Léa. Toi, tu veux faire quoi dans l'avenir? Tu veux faire que de la route ou tu veux peut-être pencher plus pour l'exploitation?
1: Alors moi, pour l'instant, je me penche surtout sur de la longue distance. Alors peu importe le transport, mais la longue distance, ça m'intéresse bien. Et par la suite, pourquoi pas créer mon entreprise ou me mettre à l'exploitation. Ouais, c'est une possibilité.
0: Ah bah voilà, il y a en fait c'est ça qu'il y a bien dans le monde de la route, c'est que toutes les branches offrent des perspectives et c'est ça aussi qui est très intéressant. Alors je vais garder Jacques et Jean-Marc évidemment, mais je vais libérer nos deux champions, Léa et Maël. Merci beaucoup d'avoir été avec nous et encore félicitations à vous deux et on vous souhaite une belle route et une belle continuation et encore bravo et peut-être à bientôt sur le 107.7 directement. Sur la route. Bonsoir Léa.
3: Bonsoir.
0: Bonsoir Maëlle.
1: Bonsoir, merci beaucoup.
0: Et merci d'avoir été là tous les deux. Merci. Et on retrouve Jacques et Jean-Marc dans un instant. Et vous qui nous écoutez, avez-vous déjà embarqué, des étudiants, futurs conductrices et conducteurs routiers? Connaissez-vous de jeunes ados qui veulent sauter le pas? Quelle approche ont-ils du métier? Radio177.fr. Quand vous êtes à l'arrêt, cliquez sur la bulle bleue Messenger et vous pourrez m'écrire directement dans ce studio. Et je fais un peu de suspense, j'en dis pas plus, mais j'ai un message destiné à Jacques, qui est un de nos invités ce soir.
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0: Bonsoir, bienvenue. Si vous venez de nous rejoindre à l'instant sur les antennes de Radio Vinci Autoroute et de Radio Atlante Autoroute à 21h30, je me dois de commencer par les autoroutes de l'Ouest et du Centre, car un accident vient de nous être signalé sur l'autoroute A10, l'axe entre Paris et Bordeaux. Vous circulez en direction du Sud, en direction de Tours, de Poitiers et de Bordeaux, à hauteur du kilomètre 294. On est juste avant la sortie 28 Futuroscope. Un poids lourd serait peut-être accidenté. Les équipes de sécurité se se rendent actuellement sur place. Un peu bien en amont, kilomètre 40 de la 10, toujours en direction d'Orléans, de Bordeaux ou de Clermont. Après la sortie 11 à Lainville, il y aurait des débris sur la voie la plus à droite. Et puis sur la 11, l'axe entre Paris et Nantes en direction de l'ouest, en direction de Chartres, du Mans, de Nantes ou de Rennes, à hauteur du kilomètre 44, il y a des morceaux de pneus, bande de roulement sur les voies, c'est confirmé. Denis le patrouilleur se rend sur place. Marielle dans le sud-ouest.
5: On roule toujours aussi bien, il y a de plus en plus de chantiers, mais il y a aussi ces morceaux de pneus au nord de Toulouse sur l'autoroute A62. Si vous êtes dans le sens, eh bien, Bordeaux vers Toulouse, environ 2 km après Montauban, c'est la sortie numéro 10. Vous ralentissez, vous déportez légèrement à gauche. Ces morceaux de pneus sont signalés sur voie de droite et bande d'arrêt d'urgence au kilomètre 193. Toulouse, on y arrive et à l'instant, eh bien, je reçois l'information comme quoi un chantier vient de se mettre en place à l'est de Toulouse. La 68 est donc fermée en direction de Toulouse entre Saint-Sulpice, porte du Tarn numéro 5 et Gragnac pour différents travaux jusqu'à 6h du matin. Donc une sortie obligatoire à Saint-Sulpice, porte du Tarn. Vous empruntez le réseau secondaire et cela vous permet de reprendre plus loin la 68 à la hauteur de Gragnac. Plus au nord, en Corrèze, dans la région de Brive, également ce soir et cette nuit, c'est la bretelle qui permet de passer de la 89 direction Bordeaux à la 20 direction Toulouse et Paris qui est fermée. Donc votre sortie est obligatoire à Tulle Nord, c'est la sortie numéro 20. Là aussi vous passez par le réseau secondaire et plus loin vous retrouvez la 20 à partir de Sélac, c'est l'entrée numéro 45. Voilà Sébastien.
0: Hervé dans le grand quart sud-est.
7: Eh bien dans le grand quart sud-est du pays, il y a un patrouilleur Loïc l'homme en jaune qui intervient du côté d'Orange Centre car sur l'A7 en direction de Marseille, lorsque vous abordez l'échangeur 21, il y a une bande de roulement ou des morceaux de pneus qui s'y trouvent. Vous respectez bien la signalisation lumineuse qui s'affiche à l'arrière de son fourgon, vous ne le faites courir aucun risque. Et sur ce périmètre, il y a bien sûr le poids lourd victime d'une crevaison. Donc vigilance, on attend l'arrivée sur place d'un dépanneur. Des travaux dans la région de Lyon, mais au-delà ou avant le réseau Vinci Autoroute. C'est sur le périmètre de la DIRSE, la direction interdépartementale des routes centre-est. Notez que la 47 est fermée en direction de Lyon à partir de Chasse-sur-Rhône, sortie obligatoire. Et dans l'autre sens, la 47 est fermée en direction de Saint-Étienne, entre Rive-de-Gier, sortie 11 obligatoire et Lorette échangeur numéro 12. Et puis au niveau du nœud de Ternay sur l'A7 Nord, donc en direction de Lyon-Centre-Paris, c'est fermé entre le nœud de Ternay et Fézin. Direction tout au sud maintenant, le Var, pour deux informations à vous rappeler. L'A50 fermée en direction de Toulon entre Bandol, sortie 12 obligatoire, ici pour les plages échangeur 13. Dans l'autre sens, l'A50 est également fermée en direction de Marseille entre Sifour-les-Plages, sortie 13 obligatoire et l'Acadière numéro 11. Dans les deux cas, il faut emprunter le réseau secondaire. Enfin, du côté de Toulon, je rappelle que les bifurcations qui permettent de passer de l'A57 à l'A570 en direction de Hyères sont fermées dans tous les cas de figure. Suivez bien les déviations en place.
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0: Donc, il y a Mickaël qui nous a écrit en nous disant bonjour, oui, je connais un jeune ado lycée professionnel de la route. Oui, mais lequel? Il faut nous en dire plus. Et vous aussi, eh bien, avez-vous croisé des jeunes stagiaires qui voulaient rentrer dans le TRM radio177.fr? Quand vous êtes à l'arrêt, vous cliquez sur la bulle bleue Messenger et pourrez nous écrire directement dans ce studio à Nicolas et moi-même.
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0: Et nous sommes toujours avec Jacques et Jean-Marc, professeur au lycée Arcis de Caumont à Bayeux, un lycée qui a cartonné au championnat de France des lycées de conduite routière. C'était fin mai à Saint-Chamond dans la Loire avant d'accueillir notre prochain invité, un nouvel étudiant. Je vais me tourner vers vous, messieurs. Jean-Marc, je me suis un petit peu posé cette question aussi en écoutant Léa et Maël tout à l'heure. On sent vraiment que une fois qu'on est dedans, ce que Léa nous disait, c'était pas forcément son premier choix, mais elle est rentrée dedans et la passion s'est forgée avec. Et finalement, toutes les voies sont possibles dans le monde du transport.
9: C'est vrai que c'est ouvert, c'est ouvert à beaucoup de personnes. Et puis il y a tellement de possibilités tout en étant conducteur ou conductrice. Finalement, tout le monde peut réussir à trouver son bonheur, quoi. Parce que Maël, là, on entendait Maël qui disait que lui, il avait envie de partir à la semaine. Après, voilà, on a des jeunes qui eux, n'envisagent pas. pas du tout cela et puis qui ont plutôt envie de rentrer tous les jours ou tous les deux jours. Mmh. Donc en effet, oui, la porte est ouverte à beaucoup de profils. Ouais. Mmh.
0: Et nous ajoutons maintenant Mathéo. Bonsoir Mathéo.
10: Bonsoir.
0: Merci beaucoup d'être avec nous ce soir. Tu es étudiant également au lycée Arcis de Caumont à Bayeux et ta participation a aussi permis au lycée d'arriver premier au classement des lycées fin mai. Donc félicitations à toi. Mais j'ai envie de dire même question que pour tes futurs collègues de la route que nous avons reçus tout à l'heure. Qui est Mathéo et pourquoi avoir choisi ce métier?
10: Déjà, j'ai pas fait un collège général. J'ai fait aussi un collège général de ma sixième à ma quatrième. Mmh. Ensuite, j'ai enchaîné sur une troisième prépa métier que j'ai fait au lycée, du coup, actuellement, là, à Arcis de Caumont. Mmh. Qui m'a permis de découvrir plusieurs métiers, dont le métier de conducteur routier. Mmh. J'étais déjà intéressé sur tout ce qui est véhicule, notamment aussi un peu plus sur les camions. Et c'est par déjà mon grand-père et puis aussi par monsieur Rotton que j'ai voulu entrer dans le métier de conducteur routier et j'en suis là aujourd'hui.
0: Voilà, et toi, comment tu as vécu ce championnat de France des lycées?
10: Alors, comme Léa a raconté au début, on était parti dans l'optique pour s'amuser. On pensait pas forcément gagner. Moi, personnellement, je pensais pas gagner vu les résultats, vu que j'ai fini comme 8e sur 72. Mais c'est, on est reparti. Très heureux et aujourd'hui je suis très heureux d'être champion de France avec Maël.
0: Et
10: d'avoir fait gagner mon lycée.
0: Et Jacques, il faut le rappeler, Mathéo a permis d'offrir ça, comme on est en période de foot, on peut le dire, sa deuxième étoile au lycée professionnel.
4: Ouais, tout à fait, oui. Donc on avait déjà eu une étoile en 2017, voilà, et on a renouvelé l'exploit cette année, donc oui, on a une deuxième étoile. Ouais.
0: Deuxième. Bon, alors faut préparer les t-shirts. Hein. Moi, j'en veux un. Hein. Juste avant qu'on poursuive et que je donne la parole à Nicolas, nouvel événement d'Hervis.
7: Et oui, du côté de Nice, sur la Côte d'Azur, un dépannage sur voie de droite parce qu'il n'y a pas de bande d'arrêt d'urgence. C'est pour vous qui circulez sur l'A8 en direction de Menton-Vintimille, 4 km après la sortie 55. Le patrouilleur romain, l'homme en jaune, est présent sur les lieux. Le dépanneur également.
0: Nicolas, tu voulais rebondir, réagir.
2: Oui, oui. Je dis, c'est d'autant plus important que du coup, vous allez devoir l'organiser deux fois, non, le championnat au lycée Arcis. Non, c'est Jacques. Pas ça?
4: Oui, tout à fait. On va l'organiser dans 2 ans, parce qu'on a deux ans pour le préparer.
2: Oui, voilà, c'est dans 2 ans.
4: Et
2: ça va être sympa.
0: Vous réfléchissez déjà aux épreuves que vous allez leur faire faire?
4: Tout à fait, oui. On est déjà en train de réfléchir. Et puis, il faudra qu'on trouve les sponsors, il faudra qu'on trouve pas mal de choses et on a plein d'idées.
0: Ouais. Après le sachet de thé, moi je peux vous proposer le dé à coudre.
4: Pourquoi pas?
0: Mais moi je dis ça, je dis rien. Hein.
2: Moi je dirais la tasse à café aussi.
0: Voilà, ouais, mais c'est trop gros par rapport au sachet de thé.
2: Ou alors le dé de Calva aussi.
0: Aussi, voilà. Pour rester dans la thématique. Pour rester dans... Voilà, alors pour évidemment, jamais quand on conduit, toujours avec Caumont, modération.
2: Bayeux, le Calva.
0: Oui, mais voilà, c'est ça. Oui, on t'avait suivi, mon cher. Alors Mathéo, maintenant, dis-nous un petit peu, toi, qu'est-ce que tu voudrais faire ensuite? Que de la route ou t'as d'autres objectifs?
10: Là, ce que je vais faire juste après mon bac, je vais faire un BTS, pareil, en gestion de transport, que je vais faire en alternance, donc dans une entreprise directement. Mais mon souhait, oui, plus tard, après mon BTS, c'est partir à la semaine et peut-être, pourquoi pas, créer ma propre entreprise.
0: Ouais.
10: Dans un futur lointain.
0: Ouais, des jeunes courageux qui veulent partir à la semaine.
2: Ouais,
0: ça fait plaisir à entendre. Alors pour varier un petit peu les questions, moi Mathéo, je voulais savoir quand t'as dit autour de toi, notamment peut-être à tes jeunes copains qui ne sont pas dans le métier, et que tu leur as dit, moi je veux faire conducteur routier, je veux partir à la semaine, ils ont réagi comment?
10: Ils ont dit que c'est plutôt bien quand même, et que c'est quand même un beau métier, puis c'est une passion.
0: Ouais. C'est, ouais. Bah oui, de toute façon, ça reste une passion. Jean-Marc, justement, est-ce que vous, tu ressens, quand, je sais pas, il y a certainement des journées portes ouvertes au lycée, est-ce que tu ressens qu'il y a encore, en 2026, des idées reçues sur le monde du transport routier de marchandises?
9: Oh, des idées reçues, je pense pas. Alors après, il y a encore, éventuellement, on parlait tout à l'heure des jeunes femmes. Donc après, il y a peut-être des personnes, oui, qui ont encore l'idée du métier typiquement masculin, un petit peu macho, voilà, dans ce style-là. Après, faut quand même avouer que ça a quand même énormément évolué. Finalement, je vois même nous, enfin je veux dire les garçons qui sont sur la formation, il n'y a pas du tout d'a priori par rapport aux jeunes femmes, quoi. Elles sont tout à fait intégrées dans la formation. Ouais.
2: Pour avoir visité le lycée Arcis de Caumont, hein, puisqu'on était venu à l'appel de Christian Lemonnet, qui est un collègue de nos deux enseignants et que je salue d'ailleurs, puisque c'est lui qui nous a donné les contacts de tout le monde. Voilà, donc salut Christian. Eh bien, c'est vrai que on sentait quand même qu'il y avait de la ferveur et puis surtout c'était des élèves qui étaient contents d'être là et ça c'était vraiment sympa. Ils sont venus assister. Nous, on a présenté le magazine avec Christophe et ils étaient attentifs. Une grosse assemblée, hein, ils étaient très nombreux. Et enfin, c'était assez, c'était pas mal. Après, on avait suivi un cours de conduite. Alors, on était allé rouler. Et là, ce qui était sympa, c'est quand même qu'ils vont rouler sur les petites routes de Normandie et jusqu'au littoral, quoi. Donc les plages du débarquement, tout ça. Donc c'était pas mal, hein, franchement.
0: Très intéressant, ça. Juste avant qu'on poursuive et qu'on termine avec Mathéo, il y a Marielle qui a un nouvel événement.
5: Oui, il s'agit d'un sanglier qui a été repéré sur l'autoroute A64. On est dans la région des Pyrénées. C'est au niveau de l'échangeur de Montrégeau. L'entrée, la sortie numéro 17. Alors, il a été vu en entrée, mais il peut déjà se trouver en sortie. Quel que soit le sens de circulation, soyez méfiants.
0: Mathéo, tu penses aussi qu'une bonne entente, finalement, entre vous, a permis aussi au lycée de l'emporter?
10: Ah oui, parce que on a quand même une grosse esprit d'équipe, on s'était pas embrouillé, si il y en avait un qui faisait mal, on s'est aidé, il n'y a pas eu de mauvaise entente, on a eu une très bonne entente et puis on a bien été supportés.
0: Voilà, et puis bah après c'est une entente qui s'entretient tout au long d'une année scolaire. En tout cas, encore bravo Mathéo pour ce résultat et d'avoir permis au lycée d'arriver premier. On te souhaite une très belle route pour la suite, une très bonne continuation. À bientôt.
10: Je vous remercie. Au revoir.
0: Au revoir.
2: Bonjour Mathéo.
0: Il est peut-être à bientôt sur le 107.7 en direct quand il sera conducteur routier, pardon. Et pour les conductrices routières comme Léa aussi à venir. Je garde encore quelques minutes Jacques et Jean-Marc pour terminer cette première partie d'émission. Parce que je le disais, oui, je fais toujours durer le suspense parce que j'ai un message pour Jacques qui m'est parvenu. Ça va peut-être lui rappeler quelques souvenirs.
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0: À 21h45 sur le 107.7, je me dois de commencer par les autoroutes de l'Ouest et du Centre. Tout d'abord sur l'autoroute A10, l'axe entre Paris et Bordeaux, vous circulez en direction du Sud, en direction d'Orléans, de Bordeaux, de Clermont-Ferrand, à hauteur du kilomètre 40. On est après la sortie 11 à Lainville, il y aurait des débris sur la voie la plus à droite. Ouvrez bien l'œil à l'approche de ce secteur. Bien plus au Sud, toujours sur l'A10, en direction de Poitiers et de Bordeaux, juste avant la sortie 28, Futuroscope, un accident se serait produit impliquant un poids lourd. Je n'ai pas plus d'information pour le moment. Ça serait au kilomètre 294. Adaptez bien votre conduite. Et puis, je l'ai appris aussi il y a quelques minutes. Alors, je remonte un petit peu plus au nord sur la 10, mais toujours en direction de Tours, de Poitiers et de Bordeaux. Kilomètre 136. Il y aurait peut-être, eh bien, actuellement une échelle sur les voies de circulation. C'est après la sortie 16 mer. Et là, c'est confirmé d'emblée sur l'autoroute A11 en direction de l'ouest, en direction du Mans, de Nantes ou de Rennes. La voie de droite est impactée par des morceaux de pneus bande de roulement, kilomètre 44. C'est après la sortie Unabli. On a des travaux actuellement en cours dans le secteur d'Angers. Vous circulez depuis Angers sur la 85 en direction de Tours. Vous ne pourrez pas bifurquer sur la 10 direction Paris et Bordeaux. Depuis Vierzon sur la 7 même à 85, impossibilité de bifurquer sur la 10, mais uniquement en direction de Paris. Dans les deux cas, vous anticipez soit par la sortie 9 à Zellerideau ou 10 Loche, mais dans tous les cas, vous récupérez la 10 dans le secteur de Jouy-les-Tours, échangeur numéro 24. Hervé, dans le Grand Quart Sud-Est.
7: Eh bien, dans le Grand Quart Sud-Est du pays, il y a toujours le dépannage d'une voiture du côté de Nice, mais cela impacte à la voie de droite car il n'y a pas de bande d'arrêt d'urgence. C'est sur la 8 en direction de Menton-Vintimille, 4 km après la sortie 55. Patrouilleurs et dépanneurs sont présents sur les lieux. Il vous reste toutefois deux voies supplémentaires au milieu et à gauche pour dépasser ce dépannage. Des travaux également, ils sont nombreux. Je vous rappelle que dans le Var, la 50 est fermée dans les deux sens de circulation entre Bandol, sortie 12 obligatoire en direction de Toulon, et Sifour-les-Plages, sortie 13 obligatoire dans l'autre sens en direction de Marseille. Vous suivez dans les deux cas le réseau secondaire. Et puis du côté de Toulon même, je rappelle que les bifurcations qui permettent de passer de la 57 à la 570 direction hier, les Palmiers, sont fermés dans les deux sens de circulation. Sur la Côte d'Azur, la sortie 58 Roquebrune-Cap-Martin de la 8 est fermée en direction d'Aix-Marseille. Attention, là, il faut anticiper si vous êtes concerné, sortir avant à Menton numéro 59. Et puis des travaux qui vont se mettre en place d'ici moins d'un quart d'heure du côté de Narbonne, puisque la bifurcation qui permet de passer de l'A9 direction Lyon à l'A61 direction Toulouse sera fermée à partir de 22h.
0: Marielle, dans le sud-ouest.
5: On roule plutôt bien, bien sûr, il y a de nombreux chantiers. Il y a aussi ces obstacles, ces morceaux de pneus. Sur l'autoroute A62, vous êtes dans le sens Bordeaux vers Toulouse. Ces obstacles sont signalés sur voie de droite et bande d'arrêt d'urgence. 2 km après Montauban, c'est la sortie numéro 10, au kilomètre 193. Donc, méfiance de ce côté-là. Et puis, du côté des Pyrénées, sur l'A64, c'est l'axe Bayonne-Toulouse. Au niveau de l'échangeur de Montrégeau, c'est l'échangeur numéro 17. Un sanglier a été aperçu. Alors, il peut se trouver au niveau des entrées, des sorties. Le patrouilleur est actuellement en route. Si vous passez le long de la façade atlantique, il y a toute une série de chantiers, notamment dans les Landes. Sur la sortie numéro 12, Castets de la 63 est fermée, direction Bayonne. C'est la sortie également 18, Sauniac et Muret de la 63 qui est fermée, mais en direction de Bordeaux. Et puis si vous poursuivez la route, en Gironde, on passe sur le secteur géré par la direction des routes atlantiques. La 63 est également coupée en direction de Bordeaux, entre Marcheprime, l'échangeur numéro 23, et Sestas, c'est l'échangeur 25. Vous suivez l'itinéraire de déviation. Et ce n'est pas fini. Tout au bout de la 63, il y a la rocade de Bordeaux, où là aussi, c'est fermé. C'est la rocade extérieure, entre la bifurcation, entre l'échangeur 15, la Crabette, et l'échangeur 17, Chanteux l'Oiseau. Vous avez un itinéraire fléché à votre disposition.
2: Merci Marielle.
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0: Et c'est forcément parfois aussi un rêve d'ado, de jeune garçon que de devenir, ou de jeune fille, de devenir conductrice ou conducteur routier. C'est un peu ce que nous chantait Katy Perry, Teenage Dream.

0: avec son teenage dream. Alors, si vous êtes avec nous depuis le début de cette émission, vous avez bien fait, hein, parce que moi, ce que vous savez pas, c'est que je suis aussi toute l'actualité en même temps que je fais l'émission, c'est au cas où il se passe quelque chose, et du coup, je vois passer des choses concernant l'actu, et du coup, l'actu foot. Je vais vous résumer ce qui se passe depuis 21h. Selon France Info, que c'est frustrant à regarder. Voilà. Donc, vous faites bien d'être avec nous ce soir. Hervé, vous confirmez?
1: Ah, je confirme, oui, parce que de toute façon, moi, je suis branché 177. Hein.
0: Voilà, exactement. Voilà. Donc, pas de regret. Il paraît que c'est frustrant à regarder. Voilà. Ouais, donc, ouais. Faites bien d'être avec nous.
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0: Voilà. Jacques et Jean-Marc, professeurs au lycée R6 de Caumont à Bayeux, eh bien, sont toujours avec nous. Hein. Je vous rappelle que le lycée a remporté, eh bien, ce championnat. Eh bien, c'était fin mai. Alors, je vous l'ai promis, c'est ce message qui nous a été envoyé par Arnaud. Salut Sebamax, toute l'équipe du 177, à monsieur à la moto Jeanne Masse, ça c'est pour Nicolas, ainsi qu'aux invités du soir. Il nous dit, concernant le premier sujet, j'ai déjà participé à un concours similaire, mais il n'était pas national mais régional en Normandie. C'était il y a 13 ans, alors c'était au lycée Marcel Mézène d'Alençon, où j'étais en terminale à ce moment-là. J'en garde des très bons souvenirs. Et ce sujet tombe quand je me renseigne pour devenir professeur en lycée, mais je crois que j'ai loupé le train pour cette année scolaire qui arrive. Il nous dit la bonne route et la prudence à tous. Et alors Arnaud, il a son grand truc de me mettre corridor de sécurité dans toutes les langues. Aujourd'hui, ça sera un cours de finnois avec Turvakaliatava. Voilà, à tes souhaits. Hashtag respectons les routiers, hashtag 2 heures de plus. Et il nous dit Jacques-Marie, un de mes anciens professeurs, il a participé à faire de moi le fou de la route que je suis. Et Jacques, il s'appelle Arnaud Vion, celui qui nous a écrit.
3: Oui, Arnaud, oui. Bah, bonjour à lui, alors.
0: Ben voilà, il nous écoute et il t'écoute. C'est un fidèle auditeur de l'émission. Et,
2: il garde un bon souvenir, manifestement.
0: Voilà, et donc tu as fait de lui un fou de la route. Pas trop quand même, j'espère. Il nous dit, alors il réagit à l'épreuve sachet de thé. Je crois que ça me fait encore plus peur ce qu'il m'a envoyé, parce qu'il nous dit quand je l'ai fait en 2013, on m'a bien fait reculer un porteur les yeux bandés.
2: Ouais, bah oui, oui, c'est ça, ouais.
0: Voilà. Donc tu fais yeux bandés et avec le sachet de thé. Ça va être sympa. On vous donne des idées, hein, messieurs, hein, pour la prochaine édition. En tout cas, merci Arnaud pour eh bien ce message. Tiens, Jean-Marc, je m'adresse à toi maintenant. Souvent, j'imagine que t'as des retours comme ça d'anciens étudiants que t'as pu avoir, et du coup, tu suis un petit peu ces aventures.
4: Ça arrive régulièrement, donc bon, forcément, hein, il y a des élèves dont on n'entend plus trop parler dans un premier temps, mais il y a forcément des élèves avec qui on reste en contact plus ou moins régulièrement, mais on a régulièrement des nouvelles, on sait dans quelle entreprise ils sont partis, aussi un petit peu leur vie familiale, les enfants, des choses comme ça, donc oui, on voit pas mal d'anciens élèves qui viennent au moment de la porte ouverte, qui viennent parce qu'ils se sont mis à leur compte, enfin voilà, donc oui, on a pas mal d'anciens élèves qui nous donnent des nouvelles, ouais.
2: C'est une grande famille, quoi.
0: Juste avant qu'on poursuive, Hervé, nouvel événement.
1: Un nouvel événement pour l'instant signalé, mais peut-être impactant si vous circulez du côté de Galargues sur la 9 en direction de Nîmes, d'Orange-Lyon. 5 kilomètres après la sortie 26, il y aurait une voiture accidentée sur voie de gauche. La zone n'est pas sécurisée, donc vigilance.
0: Oui, donc comme le disait Nicolas, tiens, je me tourne vers Jacques. Voilà, ça reste l'histoire d'une grande famille, même après le lycée.
3: Oui, tout à fait. Hein. Comme disait Jean-Marc, on les revoit souvent aux portes ouvertes. Et puis, on les suit plus ou moins, ceux qui souhaitent être suivis. Hein. On a leur vie de famille et tout. Oui, c'est une grande famille. Ouais. Voilà.
0: Alors, une petite question d'actualité quand même, parce que c'est l'actu qui nous occupe depuis le mois de mars. Jean-Marc, parce qu'en plus, Léa nous parlait un petit peu du matériel que vous aviez tout à l'heure. Alors, on espère une amélioration dans les prochaines semaines, prochains mois, mais on va rester évidemment prudent. Ça a dû être compliqué pour le lycée avec la hausse des prix du carburant pour les camions de l'école, Jean-Marc ?
4: On subit comme tout le monde la hausse du prix du carburant. Donc forcément, ça impacte le budget du lycée. Et puis, voilà, on a la chance d'avoir quand même des partenaires et puis des entreprises qui sont partenaires réguliers avec le lycée, voilà, par rapport à la taxe d'apprentissage, des choses comme ça. Et qui nous ont permis, en tout cas, cette année-là, de, malgré l'augmentation, de pouvoir continuer la formation normalement, c'est-à-dire que sans faire de restrictions, je dirais, au niveau de la conduite.
0: Génial. Donc ça, c'est top.
4: Donc voilà, ça s'est arrangé, mais c'est vrai que ça nous a un petit peu inquiété quand même à un moment donné, parce que forcément, le budget est pas limité, ouais.
0: Pour tenter de s'inscrire au lycée pour commencer une formation en conduite routière, ça se passe comment?
4: Ah, donc pour s'inscrire sur un bac pro, donc conducteur routier marchandise, donc généralement la majorité du temps c'est poste 3e, donc c'est des élèves qui viennent du collège. Mmh. Et donc là, ils s'inscrivent donc sur au niveau de leurs vœux, donc ils s'inscrivent sur la plateforme. Mmh. Qui est académique. Mmh. Les différents vœux vont au niveau du rectorat, et après c'est le rectorat qui attribue les places en fonction des résultats des élèves en 3e, si c'est leur premier vœu d'orientation ou pas. Mmh. Nous, au niveau du lycée, au niveau des enseignants, on gère rien du tout à ce niveau-là, on n'a pas du tout la main.
0: Oui, c'est les grandes nouveautés de ces dernières années, si on peut parler de grandes nouveautés, évidemment. En tout cas, un grand merci, Jacques et Jean-Marc, d'avoir été avec nous ce soir pendant toute cette première heure. Et c'était super sympa de vous avoir et de mettre en avant les jeunes et puis de mettre en avant votre lycée. Nicolas, tu as vraiment pas plus de 10 secondes.
2: Non, je voulais juste dire qu'on a terminé quasiment le magazine de juillet-août de France Route, et dedans, il y a 4 pages sur le championnat de France des élèves conducteurs routiers. On va revenir, bien sûr, sur la performance du lycée R6 de Caumont, mais je tiens à saluer et à donner un grand coup de chapeau à Florence Roux, notre reporter, qui a fait un sacré boulot. Des belles photos, l'ambiance et un beau reportage. Donc c'est vraiment sympa cette initiative.
0: Voilà,
2: plein de camions aussi, des camions électriques, des camions thermiques, des différents types, des porte-malaxeurs, des tracteurs routiers.
0: La prochaine fois, je lui dirai 5 secondes, comme ça je suis sûr qu'il en fera 10.
2: Et merci à Jacques et merci à tous.
0: Merci Jean-Marc, merci Jacques. Très belle soirée à tous les deux et merci beaucoup d'avoir été là.
4: Merci beaucoup à vous. Et puis encore merci aussi à nos élèves qui nous ont fait l'émotion
2: ce week-end.
0: Et bravo à tous.
2: Et
0: bravo au lycée. À bientôt. Au revoir.
2: Au revoir.
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0: Allez, dans un instant, la suite de votre émission, la jeunesse, l'avenir de chaque métier, dont le vôtre. Vous pouvez continuer de réagir sur notre premier sujet de ce soir, radio177.fr. Quand vous êtes à l'arrêt, dans quelques minutes, un documentaire sur le TRM qu'il ne faudra absolument pas rater une fois sorti. Il est déjà visionnable en Suisse. Les vies d'Andrés. Nous allons le découvrir ensemble. Mais pour l'instant, vous écoutez les routiers sont toujours aussi sympas. Sur le 177, il est 22h01. La météo. Cette nuit, ciel calme et bleu feu. Cette nuit, ciel calme. Demain, soleil et ciel bleu partout toute la journée. Et des températures en hausse. Les 30 degrés dépassés quasiment partout. Là où ce sera le plus respirable, ce sera sur la pointe bretonne, le Cotentin. Et figurez-vous, entre les Bouches-du-Rhône et la Côte d'Azur.
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0: Et du coup, Hervé va même sortir le passe-montagne demain. Hervé, dans le grand quart sud-est. Hervé, c'est l'heure du point trafic.
6: Du coup, il est pas là.
0: Il est à 22h01. On va retrouver Hervé dans quelques instants. Nous allons retrouver maintenant Marielle dans le sud-ouest.
6: Allez, dans le sud-ouest. Moi, je vous rejoins du côté des Pyrénées sur la 64, qui est donc l'axe Bayonne-Toulouse. Nous avons toujours cette alerte concernant ce sanglier au niveau de Montrégeau. C'est l'échangeur numéro 17. Alors, il peut être au niveau des entrées, au niveau des sorties. Bref, il se déplace très certainement. Comme à chaque fois, il y a du danger. Le patrouilleur est actuellement accidents en route. Si vous passez à Toulouse et à l'est de Toulouse, l'autoroute A68 est actuellement fermée jusqu'à 6h du matin en direction de Toulouse, entre Saint-Sulpice, porte du Tarn numéro 5 et Gragnague, pour des travaux cette nuit. Donc une sortie obligatoire à Saint-Sulpice et puis vous passez par le réseau secondaire. Un petit peu plus au nord, sur l'autoroute A62, je n'ai pas de nouvelles concernant ces morceaux de pneus sur l'axe Bordeaux vers Toulouse, l'A62. 2 kilomètres après Montauban, c'est la sortie numéro 10. Vous faites très attention à l'approche du kilomètre 193. Ces obstacles sont signalés sur voie de droite et bande d'arrêt d'urgence. Plus au nord, en Corrèze, dans la région de Brive, il y a un chantier et la bretelle qui permet de passer de l'A89 direction Bordeaux à l'A20 direction Toulouse et Paris est fermée. Donc vous devez sortir obligatoirement à Tulle Nord, c'est la sortie 20. Vous empruntez le réseau secondaire pour rejoindre l'A20 à ses lacs numéro 45. Voilà. Et pour les autres chantiers, notamment entre Bordeaux et l'Espagne, je vous en parlerai dans le prochain rendez-vous.
0: Est-ce qu'Hervé est revenu des toilettes hein?
1: Oui, non, j'étais parti au renseignement parce que j'ai des retards dans les travaux. Alors, je vous emmène tout d'abord du côté de Galargues sur l'A9 en direction de Nîmes d'Orange-Lyon, 5 km après la sortie 26. Ça se précise, donc accident impactant la voie de gauche. 2 voitures sur cette voie de gauche et la zone n'est pas sécurisée. Tous les secours, patrouilleurs se rendent sur les lieux. Donc, vigilance, peut-être des piétons, peut-être des débris. Réduisez votre vitesse sur ce secteur et soyez vigilants. C'est la principale information pour l'instant. Il y a toujours le dépannage également d'une voiture du côté de Nice sur l'A8 en direction de Menton à Vintimille. 4 km après la sortie 55, cela impacte la voie de droite. Les travaux également qui viennent de débuter du côté de Montélimar dans la Drôme, puisque les sorties 17 Montélimar Nord de la 7 sont fermées dans les deux sens. Vous pouvez sortir avant ou après, ce sera Montélimar Sud numéro 18 ou L'Oriole numéro 16. Et puis, je le rappelle également, dans le Var, la 50 fermée dans les deux sens entre Bandol, sortie 12 obligatoire en direction de Toulon, et Sifour-les-Plages, sortie 13 obligatoire en direction de Marseille. Vous suivez dans les deux cas le réseau secondaire.
0: Merci beaucoup Hervé. Sur les autoroutes de l'ouest et du centre, actuellement on a toujours cet obstacle qui nous est signalé sur la 10 en direction du sud, en direction d'Orléans, de Bordeaux, de Clermont-Ferrand, kilomètre 40. Il y aurait des débris sur la voie la plus à droite. On est après la sortie 11 à Linville. Et puis plus au sud, on nous signale, et c'est même confirmé à présent, un accident de poids lourd à hauteur du kilomètre 294, direction Poitiers et Bordeaux. Méfiance, la voie de droite et à neutraliser. Les équipes de sécurité et du monde en intervention sur place. Partout ailleurs dans l'ensemble, ça va bien, des travaux, mais j'aurai l'occasion d'y revenir.
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0: Et c'est parti pour la seconde partie de votre émission avec notre partenaire France Route ce soir, Lévi d'Andresse, nom de ce documentaire dédié aux conductrices et conducteurs routiers. Un doc suisse-belge qui suit le quotidien de 4 de vos collègues, mais aussi l'exploitation de leur entreprise. Une plongée réelle et entière. Nous allons en parler avec nos invités dans un instant. Et vous, avez-vous des documentaires, des films tiens à conseiller qui parlent de votre métier? Radio177.fr. Quand vous êtes à l'arrêt, vous cliquez sur la bulle bleue Messenger et vous pourrez m'écrire directement dans ce studio.
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0: Et tiens, connaissez-vous des ados dans votre entourage qui veulent aller en lycée pro pour entrer dans le TRM? C'est le sondage en lien avec la première partie de votre émission de ce soir. À retrouver sur la page Facebook, Les routiers sont toujours aussi sympas. Ou sur notre site internet radio177.fr, il y a un bandeau orange. Votez et venez nous en dire plus ensuite. Allez, un tout petit peu de musique. Petite difficulté pour rejoindre un de nos deux invités. Donc oui, je vous donne les coulisses. Et on se retrouve juste après Julien Doré.

0: Alors, Julien Doré, sur le 107.7 avec nous. Alors, pour l'instant, j'ai réussi à joindre un invité sur deux. On va essayer de rétablir la liaison. Ah, ça y est, j'ai un premier, un autre invité qui nous rejoint. On le retrouvera dans quelques petites minutes et en espérant que j'arrive à joindre eh bien la Belgique également, parce que figurez-vous que nous irons effectivement en Belgique. Mais pour l'instant, nous allons en Suisse.
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0: Et je dis bonsoir Baptiste.
2: Oui, bonsoir.
0: Baptiste Janon, merci d'être avec nous, co-réalisateur de ce film documentaire Les Vies d'Andrés, hein, dont nous allons parler. Alors, nous devions joindre également Rémi Ponce, qui est ton co-réalisateur. Alors, quelques difficultés pour joindre la Belgique, on va essayer d'y remédier dans un instant. Merci d'être avec nous, en tout cas. Alors, un mot m'est venu en tête après avoir vu le film. Ce mot, c'est puissant. Il montre, démontre sans aucune fioriture la réalité du métier, je dirais même des métiers. Il ne s'agit pas de personnages ni d'acteurs dans ce film, mais de personnes bel et bien existantes et au total naturel. Le seul nom fictif et finalement pas tant que ça, c'est Andrés. Andrés, c'est en fait le héros d'un livre de B. Traverne. C'est son nom de plume, écrivain allemand d'origine mexicaine. La charrette qui raconte l'histoire du transport de marchandises dans le Mexique des années 1920, un livre qui a aujourd'hui un siècle. Ma première question, qui a découvert cet ouvrage et comment tout est arrivé ensuite pour en arriver à ce film documentaire, Baptiste ?
2: Alors, l'idée, c'était la première idée par rapport à ce film, c'était qu'on voulait aller au cœur de l'Europe, au cœur de la construction européenne. Le camion était vraiment au cœur de la construction européenne et on avait lu des articles là-dessus et il y avait cette envie d'aller vers les chauffeurs routiers, d'aller vers le transport routier et comprendre ce qui se passe au cœur de cette Europe. Ensuite, Rémi, mon co-réalisateur, donc, est venu avec un livre de B. Traverne, justement, qui m'a donné à lire, et qui s'appelle La Charrette, et qui raconte, c'est une histoire, c'est un roman d'initiation d'un jeune fils de péon, d'un jeune esclave mexicain, qui se retrouve à travailler pour son patron, pour son chef, et qui lui dit, mais je vais t'apprendre le métier de charretier. Donc vraiment l'ancêtre du chauffeur routier et dans le Mexique des années 20. Et donc le Andrés va apprendre comme ça de fil en aiguille à se déplacer avec une charrette, des bœufs et transporter de la marchandise pour amener la civilisation d'un village à un autre et amener tout ce qui tout ce qui va permettre d'amener là une forme de modernité. On en parle au début, c'est des dés à coudre, c'est des chevaux de laine, tout ce qui peut composer une civilisation. Et ça, c'est le point de départ. Et ensuite, on est parti avec ce livre vers des syndicalistes de la FGTB, des syndicalistes du transport en Belgique. Et on leur a lu quelques extraits comme ça pour voir si des évocations documentaires du livre leur parlaient. Et en fait, en leur lisant certaines de ces évocations, ils nous ont dit, mais on dirait que c'est écrit pour nous. Et en fait, plus on leur lisait, ils nous disaient, mais ça a été écrit il y a 100 ans, c'est incroyable. Il y a des rapports comme ça qui sont toujours existants, quoi.
0: Oui, je confirme pour avoir vu le documentaire. Et j'ai la joie de vous dire qu'on a réussi à joindre la Belgique. Bonsoir Rémi.
2: Allô, bonsoir.
0: Voilà. Bonsoir la Belgique, avec Rémi Ponce, donc réalisateur de ce film documentaire Les Vies d'Andrés. Merci d'être avec nous. Alors, j'ai commencé un petit peu à faire les éloges du film avant que tu nous rejoignes, Rémi. Mais tiens, je vais te poser cette question. Est-ce que tu connaissais le monde du transport avant de te plonger dans ce film?
3: Pas du tout.
0: Ouais.
3: Alors là, vraiment pas du tout.
0: Ouais.
3: Rien du tout.
0: Et ça a été une totale découverte au fur et à mesure des années, on peut dire en années.
3: Complète, exactement. Alors au début, par le biais, on mène notre enquête pas forcément directement sur le terrain, même si, comme le disait Baptiste, on est allé rencontrer des responsables syndicaux pour comprendre un peu dans quel monde on mettait les pieds. Mais on se renseigne, on bouquine. Il n'y a pas énormément de choses faciles à trouver sur le monde du transport, si, mais sur vraiment le métier de chauffeur, routier, des lectures, il n'y en a pas tant que ça. Mmh. Un peu académiques, qui sont disponibles en tout cas sur le net directement. Mais après, petit à petit, on est allé. Et une fois qu'on a mis, les pieds dans la voiture de Baptiste, et puis qu'on a commencé à sillonner les parkings entre la Suisse et la Belgique, qu'on a commencé à se rendre compte un peu de quelle réalité on commençait à toucher du doigt, quoi.
0: Baptiste, donc, tu connaissais aussi toi le monde du transport routier ou pas du tout?
2: Alors, mon grand-père était taxi de nuit, donc c'était pas le transport routier, mais c'était une autre forme de transport. Surtout, moi, j'ai fait énormément de stops quand j'étais plus jeune, et j'adorais être pris par des chauffeurs routiers parce que on savait que c'était des longues distances qu'on allait faire et qu'on allait souvent avoir des bonnes discussions, et ça a toujours été des moments assez chouettes, quoi. Moi, c'est vrai que je visais, quand j'étais avec mon carton, je visais souvent des routiers parce que effectivement les routiers sont sympas et ils n'hésitent pas à prendre. En tout cas, quand j'étais jeune, c'était plus simple, quoi. J'ai l'impression.
0: Eh ben, on va continuer de parler de tout ça dans un instant, messieurs. On va rentrer un petit peu plus dans le détail de votre excellent film que j'ai eu beaucoup de plaisir à regarder avec d'autres invités. Du coup, on est un tout petit peu décalé par rapport à ce qui était prévu initialement, mais on se retrouve dans un instant. Ça sera après l'infotrafic.
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0: Et on retrouve tout de suite Hervé dans le Grand Quart Sud-Est.
5: Et dans le Grand Quart Sud-Est du pays, il y a donc cet accident confirmé. Une voiture a...
0: Et on retrouve tout de suite Hervé dans le Grand Quart Sud-Est.
5: Et dans le Grand Quart Sud-Est du pays, il y a donc cet accident confirmé. Une voiture accidentée.

0: c'est de sortir à Narbonne Sud, sortie 38, puis faire demi-tour au rond-point pour rejoindre la 61 au niveau de ce même échangeur. Du côté de Cannes, sur la Côte d'Azur, la sortie 42 Mougins de l'A8 est fermée en direction de Nice, de l'Italie. Là, il faut anticiper si vous êtes concerné. Vous pouvez sortir avant à Mandelieu Est, numéro 41. Je rappelle très brièvement que dans le Var, la 50 est fermée dans les deux sens de circulation. Alors, sortie obligatoire à Bandol, numéro 12, si vous circulez en direction de Toulon, en direction de Marseille, la sortie obligatoire est établie à Sifour-les-Plages. C'est la sortie numéro 13. Dans l'île de Cailles, il faut emprunter ensuite le réseau secondaire. À Toulon, le tunnel de la ville est fermé dans les deux sens. Désormais, vous suivez les déviations en place. Et puis, je le rappelle, du côté de la bifurcation A57 à 570, direction Hyères-les-Palmiers, c'est fermé, quelle que soit votre provenance. Donc, suivez bien là aussi les déviations en place.
1: Marielle, dans le sud-ouest.
2: Alors, dans le sud-ouest, nous avons un accident et nous avons de la gêne au niveau de cet accident. Au sud-ouest de Toulouse, vous quittez le périphérique par le secteur de Bordelongue, vous empruntez la 64 en direction de Tarbes et de Bayonne. Et bien, c'est juste au niveau de la sortie Oncopole, le chapitre numéro 38, qu'il y a donc deux voitures accidentées, dont une qui est en travers des voies entre l'autoroute A64 et cette sortie, et qui a heurté en fait le musoir, ce qu'on appelle le musoir, qui est une protection en plastique. Et donc une des voitures se trouve en travers à ce niveau-là, une autre est garée un petit peu plus loin. Il y a la police déjà sur place, et attention, vous ralentissez parce que il y a des piétons qui se trouvent à ce niveau-là, des piétons concernés par cet accident. Sous peu, pour effectuer les manœuvres, la sortie sera fermée, mais bien sûr je vous tiens au courant. Voilà ce qu'il en est du seul événement que j'ai. Ensuite, il faut parler des chantiers. Les chantiers, eh bien, concernent notamment les Landes, la façade atlantique, où nous avons la sortie 12 casse-tête de la 63 fermée en direction de Bayonne pour des travaux de peinture. Vous pouvez sortir avant à Litémix-sur-Yon des Landes, numéro 13. Et puis, toujours dans les Landes, c'est la sortie 18 Sauniac et Muret de la 63 qui est fermée direction Bordeaux. Et là, vous pouvez sortir après à Belin-Bélier, numéro 20. Ce n'est pas fini. Toujours sur la 63, mais un peu plus au nord, en Gironde, sur le secteur géré par la direction des routes atlantiques. La 63 est fermée direction Bordeaux entre Marche Prime numéro 23 et Cestas numéro 25. Suivez les déviations signalées. Même conseil lorsque vous arrivez au sud de Bordeaux, puisque la rocade extérieure est également fermée entre la Crabette, c'est l'échangeur 15, et Chanteloiseau, c'est l'échangeur 17. Et là aussi, il y a un itinéraire fléché. Voilà, Sébastien.
1: Sur les autoroutes de l'ouest et du centre, un accident actuellement en cours sur l'autoroute A10, l'axe entre Paris et Bordeaux en direction du sud, direction Orléans, Bordeaux, Clermont-Ferrand, kilomètre 294, la voie de droite est neutralisée après la sortie 27 Châtellerault-Sud. Ouvrez bien l'œil à l'approche de ce secteur. Un sanglier signalé près des voies de la 28, autoroute entre Abbeville et Tours, kilomètre 94, non loin de l'échangeur 23 Le Mans-Centre, méfiance dans les deux sens. Et puis sur la 10, direction Paris, au-delà du réseau Vinci Autoroute, je vous rappelle que la Nationale 118 est fermée en raison de travaux ce soir et cette nuit. On a des travaux avec fermeture de bifurcation entre la 10 et la 85 à Tours. J'y reviens tout à l'heure.
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1: Et nous sommes toujours en compagnie de Rémi et de Baptiste, co-réalisateurs de ce film Les Vies d'Andresse, nom de ce film documentaire dédié aux conductrices et conducteurs routiers. Rémi, comment s'est déroulée la préparation, je veux dire, pour convaincre une entreprise, des conducteurs, des centres logistiques pour qu'ils vous ouvrent leurs portes?
4: Alors, on a eu plutôt de la chance parce qu'on n'a pas, on a rencontré les chauffeurs sur les parkings, comme je disais tout à l'heure, et c'est à l'occasion d'un relais entre deux chauffeurs de la société Paquet là qu'on a filmé que l'un des deux chauffeurs nous a donné les coordonnées de son patron en nous disant allez le voir, il est sympa, il y a moyen qu'il comprenne votre film et que ça soit possible. Et du coup, on les a contactés directement. Mmh. On était à Mulhouse, on était sur l'autoport de Mulhouse, et le lendemain, on était dans les Vosges. J'avais un rendez-vous avec Pierre Paquet, à qui on a exposé le film. Et alors, il se trouve que Pierre Paquet a fait une école de cinéma aussi, donc ça aide, dans le sens où je pense que rapidement, il a saisi l'enjeu de notre présence dans la société. Puis après, il a convaincu son père de nous accueillir au sein de la société.

0: Et après, on a exposé notre film, on a dit notre volonté, en tout cas, de mettre en avant le travail des chauffeurs et le travail du monde du transport en général, ce qui était voilà. Et ils étaient plutôt très ouverts, ce qui nous a très agréablement surpris.
1: Et ben justement, il est avec nous. Bonsoir Pierre Paquet.
2: Ah, oh, pas mal.
3: Et bonsoir tout le monde.
0: Bonsoir Pierre.
1: Merci beaucoup d'être avec nous ce soir. Des transports, donc, du même nom, les transports paquets, basés dans les Vosges, hein, si je ne dis pas de bêtises, après avoir vu ce film documentaire. Mais question immuable dans cette émission, pour faire connaissance avec tout ce monde du transport routier de marchandises. Qui est Pierre Paquet? Quel est votre parcours?
3: Alors moi, pour faire très rapidement, j'ai intégré l'entreprise de mon père il y a 9 ans maintenant. Mmh. Et avant, bon, j'étais parti pour d'autres directions, hein, un jeune étudiant qui se cherchait après la sortie du collège et du brevet, qui savait pas trop quoi faire, alors que j'avais toujours vu mon père baigner dans le monde du transport, parce que le dépôt avant était juste en face de la maison, et tous les jours, je voyais mon père aller au travail. Forcément, j'ouvrais le volet de ma chambre et puis je voyais le papa dans l'atelier en train de réparer les camions, en train de charger des palettes. Donc voilà, donc je suis né dedans, mais j'ai pas forcément mis le premier pas très tôt dans l'entreprise.
1: Ouais.
3: Je suis parti sur diverses études parce que voilà, je faisais ce qui me semblait être bon pour moi. Et puis de fil en aiguille, après avoir vécu mes expériences, je me suis dit ben, c'est vraiment dommage d'avoir un papa qui a monté sa structure, de ne pas l'avoir rejoint, de ne pas s'y être plus intéressé que ça. Et je suis revenu et j'ai trouvé chaussures à mon pied.
1: Ouais. Et donc, vous avez plutôt accepté tout de suite, hein, ce défi du film, de ce que j'ai compris, et c'est important de le dire, rien n'est caché, tout est montré. Baptiste et Rémi ont quand même rendu un film très réaliste, Pierre.
3: Ouais, après, bon, moi qui suis du monde du cinéma, on sait toujours que le documentaire est de la fiction, donc il y a toujours des côtés qui sont très vrais, des côtés qui sont intéressants à montrer aussi. Donc voilà, après c'est une trame qui a été trouvée sur un certain point. Un certain point de l'entreprise qui a attiré l'attention, et du coup, bon, le film s'est développé autour de ça. Mais tout ce qu'on voit est il n'y a pas de mise en scène, c'est vraiment le réel, quoi.
1: Voilà, c'est ça qui est aussi très prenant, hein, pour l'avoir vu. Pour le coup, ça prend aux tripes, hein, par moment. Je reviens vers vous, Pierre, dans un instant. Rémi, on le rappelle, on va le dire même, ça a été 4 ans de tournage quand même. 4 ans de tournage, Rémi, c'est pas rien.
0: Hein. Oui. Bon, après, on ne tourne pas pendant 4 ans.
1: Oui,
0: on
1: bien sûr.
0: On a tourné 12 semaines sur 4 ans. Mmh. C'est ça qu'on doit se dire. Mmh. Voilà. Et qui sont nécessaires, qui sont des allers-retours, qui sont des moments où on cherche. Au début, on cherche de l'argent aussi. Et puis, on vient d'abord à deux avec Baptiste pendant toute une durée du film parce qu'on a peu d'argent, donc on n'a pas de quoi embaucher des équipes pour venir avec nous. Donc on fait ça quasiment sur fonds propres. On prend sur notre temps, en tout cas, ça c'est sûr et certain. Et puis, petit à petit, on a un peu de sous et du coup, on peut faire venir une équipe avec nous. Et puis là, on est un peu exigeant dans ce qu'on cherche. Voilà. Et puis, il y a un moment où il faut qu'on s'arrête. Donc, on finit par se dire. Et puis, c'est notre monteuse qui nous a dit là, c'est terminé. Il faut vous arrêter. C'est bien. On a
1: il y en a trop. Il y en a beaucoup trop. Alors, Pierre, dans le film, nous constatons bien les difficultés du transport de notre époque. On parlera côté routier avec un autre invité dans quelques instants. Où les clients, par exemple, tentent toujours, hein, de tirer les prix. Et finalement, ça reste une bataille quotidienne, Pierre.
3: Ouais, c'est une bataille quotidienne, effectivement. C'est le monde du transport qui a énormément évolué, hein. Moi, j'ai commencé à rouler avec des anciens conducteurs de l'entreprise qui m'ont raconté l'évolution depuis leur entrée à eux jusqu'à ce que moi, j'ai intégré le monde de la conduite poids lourd. C'est vrai que que ce soit les clients ou l'état d'esprit ou la manière dont il faut opérer, que ce soit toujours en flux tendu, c'est vrai que ça casse un peu l'esprit qui était auparavant dans le monde du transport routier, quoi.
1: Vous doutiez qu'un jour vous alliez finir dans un film documentaire?
3: Non, ça n'a jamais été une de mes préoccupations, mais ça m'a fait très plaisir quand on a eu la proposition de Baptiste et Rémy. Oui. On a accepté de grand cœur parce que moi, ayant fait des études dans le milieu du cinéma, Ça m'a fait énormément plaisir qu'on s'intéresse à ce métier qui est pourtant très visible mais très inconnu.
1: Tout à fait.
3: On voit toujours énormément de camions sur les routes, mais à part dire qu'ils nous emmerdent parce qu'ils sont gros et puis on n'a pas de visibilité devant, on ne sait pas à quoi ça sert.
1: Exactement.
3: Énormément de gymnastique, de stratégie, d'organisation, et ça, les gens en ont malheureusement très peu conscience, alors que, comme j'aime à le rappeler, c'est un des plus beaux métiers du monde, parce que forcément, on est toujours. La moindre chose qu'on transporte dans notre semi, c'est vital à quelqu'un, quoi.
1: Ouais. Et pour le coup, ça, on le répète tous les soirs dans cette émission, pas de camion, plus rien dans les rayons, tout simplement. Et ça, c'est important de le rappeler. Alors moi, je veux pas trop dévoiler tout ce qui se passe dans ce film parce qu'il faudra vraiment le voir pour tout comprendre et tout réaliser. Mais ce que je peux vous dire, c'est que là, c'est porte ouverte totale à Baptiste et Rémi de la part des transports paquets. Et là, on voit vraiment toutes les coulisses et c'est super intéressant à regarder. Merci beaucoup, Pierre, d'avoir été avec nous ces quelques minutes. Pierre Paquet des Transports Paquet qui a donc ouvert son entreprise Vosgienne à Rémi et Baptiste pour ce film Les Vies d'Andrés. Très belle soirée, Pierre, merci d'avoir été là.
3: Merci de m'avoir écouté, bonne soirée.
1: Bonsoir. Et à présent, je salue Julien. Bonsoir Julien.
2: Bonsoir.
1: Merci beaucoup d'être avec nous ce soir. Tu fais partie avec Ossine, Tristan et Mathieu des quatre conducteurs routiers que nous suivons tout au long de ce film. Mais alors, évidemment, pour commencer, qui est Julien, conducteur routier depuis combien de temps et pourquoi ce choix de métier ?
2: Alors, moi, je roule depuis l'âge de mes 21 ans. Pourquoi ? Un peu comme Pierre, moi, mon père roulait.
1: Ouais.
2: Mon père n'était pas patron, mais chauffeur. Le grand-père aussi, les oncles, les cousins, puis pas fait pour rester enfermé dans un bâtiment toute une journée.
1: Ouais.
2: Donc, voilà.
1: Et donc tu t'es lancé, Baptiste. D'ailleurs, est-ce que par exemple dans les conducteurs que vous avez croisés, beaucoup, c'est pareil, c'était une histoire de famille que d'être routier.
4: Alors, passer tous, non, justement, c'était principalement Mathieu, sa famille n'était pas dans le show. Enfin, non, il y a que Julien qui était dans le monde du camion pour l'ensemble de sa famille. Les autres, ils sont arrivés par. Il y en a un qui est arrivé par l'armée. Il y est arrivé assez jeune aussi, mais il a vraiment choisi de le faire. Et Tristan, lui, je ne sais plus. Rémi, tu te souviens par où il est venu, Tristan ?
0: Ouais, mais lui, il vient du. Pas vraiment.
1: Ah bah, de toute façon,
0: il semble que son père avait. Dans la famille, en tout cas, ils avaient un lien avec le transport.
4: Ouais, c'est ça.
1: C'est à redécouvrir de toute façon dans Les Vies d'Andrés. Et on va continuer d'en parler évidemment avec Julien, avec également nos deux co-réalisateurs Baptiste et Rémi. N'hésitez pas à réagir, à poser vos questions aussi peut-être sur le documentaire qui va être peut-être bientôt disponible en France. On en parlera avec nos deux co-réalisateurs. Si vous avez des réactions, des questions, radio177.fr. Quand vous êtes à l'arrêt, cliquez sur la bulle bleue Messenger et vous pourrez nous écrire directement en studio.
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1: Allez, chez Marielle dans le sud-ouest.
6: Alors, dans le sud-ouest, nous avons un accident au sud-ouest de Toulouse. Il y a de la gêne, donc, pour vous qui quittez Toulouse au niveau de Bordelon, qui empruntez la 64 direction Tarbes et Bayonne. C'est juste au niveau de la sortie Oncopole-Chapitre numéro 38 qu'il y a cet accident. Alors, deux voitures sont arrêtées, mais une se trouve au niveau entre les voies de la 64 et la sortie au niveau du musoir, c'est-à-dire la protection plastique importante et qu'il y a à ce niveau-là et qu'il a heurté. Donc cette voiture est en travers, mais le dépanneur vient d'arriver sur place et bien surtout le secteur est sécurisé. Alors vous passez bien un petit peu au ralenti sur les voies les plus à gauche et on attend la fermeture de la sortie Oncopole-Chapitre. Voilà pour ce côté-là, mais le patrouilleur a vraiment tout sécurisé désormais. Toulouse, à l'est de l'agglomération, l'autoroute A68 est fermée en direction de Toulouse jusqu'à 6h du matin entre Saint-Sulpice, porte du Tarn numéro 5. 5 et Gragnac pour des travaux d'entretien. Donc une sortie obligatoire à Saint-Sulpice et ensuite vous passez par le réseau secondaire. Beaucoup plus au nord en Corrèze, dans la région du Brive, la bretelle qui permet de passer de l'A89 direction Bordeaux à l'A20 direction Toulouse et Paris est fermée cette nuit jusqu'à 6h du matin pour des travaux. Votre sortie est obligatoire à Tulle-Nord, c'est la sortie 20. Vous empruntez le réseau secondaire et cela vous permet de rejoindre l'A20 à Sélac, numéro 45, entrée numéro 45. Et ensuite, il y a tous les chantiers qui se trouvent sur la façade atlantique, mais je vous en parlerai dans le prochain rendez-vous.
1: Sur les autoroutes de l'Ouest et du Centre, un accident court toujours sur la 10, l'axe entre Paris et Bordeaux, direction Poitiers-Bordeaux-Niort, kilomètre 294, la voie de droite est neutralisée. Ne vous laissez pas surprendre, c'est peu avant la sortie 28, Futuroscope. Des travaux en place en Charente-Maritime sur la 837 en direction de Rochefort. L'échangeur 30 de Rochefort-Nord est fermé en entrée comme en sortie ce soir et cette nuit. Si on remonte dans le secteur de Tours sur la 85 depuis Vierzon, depuis Angers, bifurcation fermée entre la 85 et la 10. Vous suivez les déviations via les échangeurs 10, Loche ou 9, Azé, le Rideau, Hervé, dans le Grand Quart Sud-Est.
7: Et bien dans le Grand Quart Sud-Est du pays, il y a toujours cet accident d'actualité. Si vous circulez dans la région de Galargues sur la 9 en direction d'Orange-Lyon, 5 km après la sortie 26, la neutralisation des voies a évolué puisque sur place, vous ne circulez plus que sur la voie la plus à droite. Les deux voies de gauche sont désormais neutralisées, ce qui a une incidence bien sûr sur le trafic qui ralentit sur ce secteur. Le patrouilleur, le dépanneur, les pompiers, les forces de l'ordre, beaucoup de monde présent sur les lieux, donc vigilance sur ce secteur. C'est la principale information. Ce qui concerne les travaux, je vous emmène beaucoup plus à l'aise dans la région de Narbonne puisque la bifurcation qui permet de passer de l'A9 à direction Lyon à l'A61 direction Toulouse est fermée. L'astuce, c'est de sortir à Narbonne Sud, numéro 38, puis faire demi-tour au rond-point pour rejoindre l'A61 au niveau de ce même échangeur. Et puis, dans le Var, je rappelle que l'A50 est fermée dans les deux sens de circulation avec une sortie obligatoire à Bandol, numéro 12, si vous circulez en direction de Toulon, sortie obligatoire à Sifour-les-Plages, numéro 13, si vous circulez en direction de Marseille. Et ensuite, dans les deux cas, vous empruntez le réseau secondaire.
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1: Nous sommes toujours avec Rémi Ponce et Baptiste Janon, co-réalisateur du film Lévi d'Andresse. Et nous sommes toujours également en compagnie de Julien. Bonsoir Julien. Rebonsoir plutôt, parce qu'on a commencé à se parler juste avant. Est-ce que tu as accepté tout de suite de participer à ce film ou t'as réfléchi un petit peu?
2: Ah non, j'ai accepté tout de suite.
1: Ah ouais? Pourquoi?
2: Tout de suite, bah déjà, bon, salut Baptiste, salut Rémi. Salut. Faut les voir en vrai. Faut les voir en vrai, et là vous comprendriez tout de suite.
1: Ouais.
2: Et ils sont hyper souriants, hyper avenants, donc ils m'ont exposé le truc, et puis tu peux que accepter, parce que bon, déjà le truc, faire un film comme ça, je pense que ça n'arrive pas tous les jours. Mmh. Et puis, comme disait Pierre tout à l'heure, faire montrer un peu notre boulot, quoi. Mmh. C'est un peu aussi une fierté d'avoir la chance de pouvoir faire ça. Donc, non, j'ai accepté tout de suite.
1: Bon, alors moi, Rémi et Baptiste, je vais aller boire un coup avec vous. avec grand plaisir. Je suis pas très loin en plus. Je suis pas très loin. Et sinon, du coup, Julien, qu'est-ce que tu as pensé du résultat final?
2: Surpris.
1: Ah.
2: Malgré le fait de d'avoir vécu le truc, quoi. Ils ont bien monté ça, toute leur équipe. Mmh. Et il y a une vraie chronologie dans le film. Enfin, moi, je suis complètement novice, j'y connais rien. Hein. Mmh. C'est vrai que le film, il est poignant, quoi.
1: Ah, je confirme.
2: Malgré le fait que je suis dedans, on va dire, tu t'attends pas à un résultat comme ça. Moi, je m'attendais plus à un vrai documentaire. Et en fait, c'est plus un film, quoi. C'est vraiment une histoire.
1: Oui, justement, je me tourne vers, je vais me tourner vers Rémi. Moi, je l'ai un peu ressenti aussi comme ça. C'est crescendo en fait, du début jusqu'à la fin. Les émotions montent en puissance. Et c'est pour ça que j'ai utilisé le mot de puissant tout à l'heure. Ça peut paraître fou pour nos auditeurs d'entendre ces mots-là pour parler d'un film documentaire ou d'un film tout court qui parle des conductrices et conducteurs routiers. Mais on sent que vous avez Rémi, vous lui donnez quelque chose avec Baptiste, quelque chose de crescendo.
2: Alors oui, on l'a écrit, on l'a pensé assez rapidement, comme ça, aussi par une forme de mise en tension qu'on avait ressentie assez aussi dans les rencontres qu'on avait vécues, dans ce qu'on avait lu, etc., ce que je disais tout à l'heure. Et on avait envie de... Ce qu'on avait envie, au fond, c'était que le spectateur, il puisse ressentir physiquement ce que c'est que de transporter des marchandises à longueur de journée, en fait, de manière intime, de manière... Et du coup, chercher de l'intime, c'est chercher cette chose qui vient donner de la... Oui, il faut amener de la puissance, quoi, pour créer de l'intimité, il faut créer de la proximité avec les chauffeurs, il faut faire ressentir les choses, et puis ça, c'était quelque chose qu'on voulait, que ça soit physique, qu'il y ait quelque chose de physique qui se dégage de ça. Voilà.
1: Julien, dans les vies d'Andrés, tu es celui qui fait Paris et la région parisienne, on est tout cœur avec toi. On apprend quelques petites choses sur toi, mais là, il faudra regarder le film pour le savoir. Moi, j'ai même appris une expression, figurez-vous, en découvrant Julien, mais j'en dis pas plus, voilà. C'est qu'on sent toujours que c'est un grand moment pour que d'aller en région parisienne, Julien.
2: Oui, bon, c'est un grand moment, on va dire que... Comme beaucoup qui nous écoutent actuellement de chauffeurs, ouais, Paris, c'est pas foufou, quoi. Rémi, on a fait les frais, avec Baptiste, on l'a perdu sous le périph. Hein. on l'a perdu sous le périph, on l'a perdu dans la ville, c'est pas drôle, quoi.
1: Ben alors, Rémi, t'es où? Ben, je suis retourné en Belgique.
2: Ça va vite, quoi. C'était rigolo, quoi.
1: Ouais. Oui, bah
2: mais
1: oui,
2: non, Paris, c'est Paris, quoi.
1: Oui, c'est ça, c'est la région. Alors, ceci, moi, Nicolas, faut savoir que, alors ça, je pense que je peux le dévoiler, je peux dire, parce que c'est une info très importante. C'est quand Julien témoigne, justement, c'est lui qui nous raconte, que 24 heures, et là, on parle même plus de 3 jours, parce que généralement, on dit souvent 3 jours sans camion, plus rien dans les rayons. Mais dans ce que nous explique, ce que nous raconte Julien, il nous fait bien comprendre que, par exemple, à Paris, c'est 24 heures sans camion, plus rien dans les rayons. C'est assez fou de se dire ça, parce que c'est la preuve en est que tous nos stocks sont, eh bien, en ce moment là, ou au moment où on se parle, eh bien tous ces stocks sont en train de rouler avec les conductrices et conducteurs routiers, et ça, c'est extrêmement bien mis en avant dans ce film. En tout cas, merci Julien, je vais pas te retenir trop longtemps, parce que je t'ai gardé un peu plus longtemps que prévu, mais en tout cas, un grand merci d'avoir été avec nous. Et puis encore une fois, je veux pas tout trop dévoiler, parce que faut vraiment le vivre, ce film, de long en large et en travers, parce que il est hyper prenant. Merci Julien d'avoir été là, et on te souhaite plein de courage, et j'espère à bientôt.
2: À bientôt, et bonne soirée à tout le monde.
1: Et merci encore pour cette expression que je garde tout au fond de mon cœur. Voilà. Je ne peux pas en dire plus, c'est le suspense. Voilà.
2: Salut Julien.
1: Bonsoir Julien, merci.
2: Salut,
1: alors, Baptiste, d'ailleurs, ou Rémi, est-ce que vous préférez film, documentaire ou les deux?
4: Les deux, pour moi, enfin le film, c'est un objet, en fait, j'ai envie de dire un objet de cinéma. C'est pour nous un objet de cinéma avant tout, c'est-à-dire que en mettant un personnage tel que Andrés et en le confiant au chauffeur routier, on crée de la fiction sur du réel. On crée avec eux quelque chose, une pensée qui n'est propre qu'au cinéma. Et ça, pour moi, c'est, enfin pour nous, c'est vraiment important. On l'a tout de suite pensé comme un objet de cinéma. On l'a pas du tout pensé comme un documentaire télévision. Et ça, c'était important que la première aussi du film soit au cinéma et qu'on puisse quoi, et on disait non, non, on fait ça pour le cinéma. Ah, du coup, c'était autre chose, quoi.
1: Ouais.
4: Mais aujourd'hui, on a envie de, avec ce film, on a envie de le ramener aux chauffeurs, on a envie de leur ramener, en fait, on a envie d'emmener ces chauffeurs au cinéma ou alors d'amener le cinéma aux chauffeurs. Donc ça, c'est toute la question de la diffusion aujourd'hui, c'est de se dire, voilà, comment... C'est compliqué quand on a une vie de chauffeur de pouvoir aller au cinéma en semaine et plus que le week-end. Mais nous, on aimerait pouvoir, avec Rémi, on est en train de mettre un projet où on aimerait pouvoir emmener le film vers les chauffeurs routiers et pouvoir présenter le film dans des restos routiers, par exemple, où ils pourraient se mettre, ben voilà, ils sont en train de manger et puis on leur dit, bon ben voilà, on a une projection pour vous ce soir. Une projection d'un film
1: Bah
4: on a envie de vous restituer.
1: Et ben on pourra peut-être même vous aider à faire propager l'information. Nicolas, tu voulais réagir?
10: C'est intéressant parce que justement une des questions c'était comment on diffuse ce film, quoi, parce que là on a à part le lien que vous avez envoyé à Sébastien et à Christophe, donc le journaliste de France Route qui a rédigé l'article, il est assez difficile de le voir. Et donc, justement, ça peut être ça. Donc, ce serait plutôt un réseau de distribution cinéma, quoi, en fait. Hein.
4: Alors, ce qu'il y a, c'est que, bon, là, on est dans des discussions actuellement avec, avec des distributeurs de cinéma pour sortir le cinéma en France. Le cinéma est sorti en Suisse, déjà, en septembre passé. L'idée, on aimerait beaucoup qu'il puisse sortir en France. Il a déjà été diffusé par Mediapart, il a fait quelques festivals. L'Organisation internationale du travail va le diffuser au cours d'un de ses colloques. Mais c'est vrai que bah là, on a une bonne nouvelle. France Télévisions Grand Est va diffuser le film. On n'a pas encore la date. Donc, ce qui veut dire que le film sera aussi en replay sur France Télévisions Grand Est.
1: Faut en nous dire quand.
4: Oui, on n'a pas encore de date. C'est juste ça pour l'instant. Et après, on aimerait à la rentrée pouvoir faire une diffusion dans des cinémas, justement dans les Vosges et dans la région Grand Est. Et on pensait coupler à ce moment-là une diffusion dans les restos routiers. Après, c'est bah voilà, ça demande quand même quelques moyens, ça demande des fonds. Mais l'idée, c'est vraiment comme les chauffeurs nous ont confié leur image et leur métier, leur passion, c'est aussi de pouvoir leur restituer ce film, de pouvoir leur rendre et qu'ils puissent s'en emparer collectivement. Voilà.
1: Eh ben, on va continuer d'en parler. On va continuer d'en parler dans un instant, Nicolas. 22h45. Nicolas, il est toujours pas habitué au bout de 6 ans qu'il y a un point trafic.
10: Il y a un
1: point trafic tous les quarts d'heure. L'info trafic arrive.
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1: Allez, on va faire un point plutôt court à 22h45 parce qu'il y a encore pas mal de choses à voir avec nos invités de ce soir. Marielle, dans le Sud-Ouest.
6: Alors, dans le Sud-Ouest, eh bien, nous avons cet accident qui est en cours. Un accident au Sud-Ouest de Toulouse que vous quittez dans le secteur de Bordelongue. Vous empruntez la 64 direction Tarbes et Bayonne. Et c'est juste au niveau de la sortie Oncopole chapitre numéro 38 et qu'il y a cet accident concernant deux voitures, dont une qui est en travers entre la bretelle de sortie et la 64. Donc, il y a deux dépanneurs, il y a la police, il y a bien sûr tout le secteur protégé par les patrouilleurs. Vous ralentissez ralentissez sur la 64, circulation sur les deux voies les plus à gauche au ralenti, et au niveau de la bretelle de sortie Oncopole Chapitre, ralentissez vraiment parce que les manœuvres ont démarré à ce niveau-là. Ensuite, j'ai une autre information dans un autre secteur, c'est du côté de l'autoroute A63, vous êtes sur la portion Bordeaux vers l'Espagne, une douzaine de kilomètres après Saint-Georges-de-Marenne, c'est la sortie numéro 9, il y a un ou plusieurs cônes de chantier sur les voies au kilomètre 150, on est, c'est vrai, à la hauteur d'une zone de chantier, donc vous êtes très vigilant, d'autant que la sortie 12 Castets de la 63 direction Bayonne est fermée, comme la sortie 18 Sauniac et Muret de la 63 qui est fermée, mais en direction de Bordeaux. Voilà, toutes les sorties, je vous les détaillerai dans le prochain rendez-vous.
1: Sur les autoroutes de l'Ouest et du Centre, un accident sur l'autoroute A10, l'axe entre Paris et Bordeaux, direction le Sud, direction Poitiers-Bordeaux, kilomètre 294, la voie de droite est neutralisée juste avant la sortie 28 Futuroscope, poids lourd accidenté. Plus au Sud, kilomètre 510, méfiance, il y aurait peut-être ce chevreuil près des voies, entre la barrière de péage de Virsac et la sortie 38 Blaye-Montendre, méfiance dans les deux sens. On a des travaux à Rochefort également dans le secteur de Tours, j'aurai l'occasion d'y revenir à 23h dans le détail. Hervé dans le Grand Quart Sud-Est.
7: Et bien toujours cet accident d'actualité du côté de Galargues, si vous circulez sur la 9 en direction d'Orange-Lyon, c'est 5 km après la sortie 26, pour l'instant vous circulez que sur la voie de droite, mais ça pourrait évoluer, la voiture accidentée a été évacuée, les secours, le patrouilleur toujours présent sur les lieux, pour l'instant les deux voies de gauche restent neutralisées. En matière de travaux, ça vient de débuter entre Nîmes et Montpellier, la sortie 26 Galargues de la 9 est fermée en direction de Barcelone, vous pouvez sortir à Garon, la sortie numéro 2, après avoir bifurqué sur la 54, et puis dans la région de Narbonne, la bifurcation qui permet de passer de la 9 direction Lyon à la 61 direction Toulouse est fermée, l'astuce c'est de sortir à Narbonne Sud, sortie 38, faire un demi-tour au rond-point pour rejoindre la 61 au niveau de ce même échangeur.
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1: Et Cédric nous a écrit, il nous dit, alors bonsoir la team, je viens d'embaucher, j'ai pas encore tout écouté, donc il y aura le replay demain. Vous pouvez me dire le nom du film, s'il vous plaît, Les Vies d'Andresse, voilà, qui est réalisé par Rémy et Baptiste, hein, les co-réalisateurs de ce très beau film qui sera à voir dès qu'il sera sorti en France. Nicolas avait justement une question, parce que Nicolas se plaint toujours, donc de toute façon, quoi qu'il arrive, il se plaint. Ça fait 6 ans qu'il se plaint. On dirait un vieux couple, hein, vous savez. Nicolas.
10: Non, c'est pas vrai.
1: Vite ta question.
10: Je me plains pas tout le temps. Non, c'est juste que je voulais savoir si c'était facile de filmer des camions. En fait, c'est tout bête, mais c'est quand même des gros volumes. C'est pas très mobile. Enfin, je veux dire, c'est mobile, mais ça va pas très vite. Y a pas une. C'est une dynamique un peu particulière, non? C'est
1: Rémy.
0: Eh ben, c'est intéressant parce que c'est la monteuse qui pourrait répondre. C'est pas évident de monter, par exemple, une mise à quai.
10: Ouais, voilà.
0: C'est hyper long, hyper long. Mm-hmm. Et il se passe rien. Quoi, c'est en soi la mise à quai, c'est intéressant. On se dit tiens, bah voilà, on a filmé une mise à quai, mais en fait, c'est souvent très long. Et du coup, c'est vrai que c'est pas très. C'est pas cinématographique, quoi. Au sens où il se passe pas grand chose dans une mise à quai, mais c'est là qu'on a une super monteuse. C'est-à-dire que. Avec 10 minutes ou un quart d'heure de mise à quai, elle arrive à faire quelque chose de formidable.
1: Et je confirme.
10: Voilà. C'est plus intéressant à l'intérieur de la cabine, en fait, quoi. Parce que là, il y a l'humain qui est dedans, c'est ça?
0: Alors, du coup, on est dans la cabine et que on est avec les chauffeurs et c'est ce qui donne tout le vivant de la machine en elle-même. Elle est lourde, elle est pas facile à filmer, etc.
10: Et vous avez été séduit par des marques plutôt que par d'autres, non? Vous avez regardé un peu ça, non? Les marques des véhicules des transports paquets?
12: On sait qu'ils roulent en Renault, qu'ils roulent en Iveco, et après on a des il y a des petits slogans genre Iveco chaque jour un bruit nouveau ou des choses comme ça qui sont arrivées des fois, mais c'est, je pense que ça dépend des, non, après on n'avait pas un regard particulier là-dessus, sur les camions. On sait que les chauffeurs sont hyper importants parce qu'en fait c'est la cabine outil, enfin c'est une maison et en même temps c'est l'outil de travail, et ça c'est, on a beaucoup parlé des cabines. D'ailleurs le format du film, le 4 tiers, c'est c'est pas du 16/9, c'est pas du panoramique, c'est vraiment du 4/3, c'est en respect du format de la cabine, justement. Et ça, c'était important pour nous d'avoir une cohérence là-dessus. On parlait de filmer le camion, on est souvent derrière, dedans, et en fait, on suit le camion, comme si on était une voiture qui suivait, en fait. Et c'était important pour nous que chaque fois qu'on filme la route, on ait des camions et beaucoup de camions, en fait. Dans ce film, on voit beaucoup de camions, on ressent beaucoup de camions aussi. On ressent le flux que déplacent les chauffeurs routiers, tout en les accompagnant et en ne s'arrêtant jamais, de manière à ce que l'ensemble du film soit comme une sorte de grand aller. Jusqu'à la fin, quoi.
1: Alors, moi, j'ajoute quand même, concernant les marques, tous les goûts sont dans la nature, parce qu'on parlait de Renault, mais pour le coup, Julien, lui, est fan de Renault. Ça, on le découvre dans le film. Rémi, le film a déjà été primé.
0: Ouais, il a été primé trois fois, je sais plus. En tout cas, il a été primé certainement il y a un an dans un festival documentaire important qui est en Suisse. Il a gagné le prix de la sélection nationale. Et puis, il a été primé là dans un festival important pour nous qui s'appelle Filmer le Travail, qui est à Poitiers. Là, il a eu un prix et une mention, dont le prix de l'Organisation internationale du travail. Donc ça, c'est, on est vraiment, vraiment fiers d'avoir ce prix, d'avoir eu ce prix. Et puis, on a eu un prix ici en Belgique, dans un festival qui s'appelle Millennium, où on a eu le prix du meilleur film socialement engagé.
1: Voilà. Baptiste, tu me disais que le film, vu par des personnes hors des métiers du transport, a fait évoluer certains de leurs points de vue sur le métier.
12: Oui, tout à fait. Quand on m'a sorti le film dans les salles en Suisse, on a beaucoup accompagné le film pour discuter avec les spectateurs après. Et en fait, très souvent, les gens n'en revenaient pas et puis nous disaient, mais enfin, on arrive à mettre des visages sur ces camions, on arrive à donner un nom aussi à ces... En fait, de donner ce nom d'Andrés, ça personnalise tout le métier des chauffeurs. Et en fait, le grand public, enfin, Pierre l'a dit, Julien le disait, les gens ne se rendent pas compte, en fait, du travail que c'est. Ils ne se rendent pas compte des cadences que ça impose à la vie des chauffeurs, au corps des chauffeurs... à tout ça et en fait ça leur ouvre les yeux. Et en fait, chaque fois, ils nous disaient, mais je ne verrai plus les chauffeurs de la même manière, je ne verrai plus les camions de la même manière, et j'apprendrai à être patient aussi vis-à-vis de ça, quoi, vis-à-vis de leur travail. Et ça, je crois que quand les chauffeurs nous ont dit oui, on vous suit, et ils ont dit mais c'est hyper important de faire ça, quand Pierre nous suit, il nous dit mais les gens doivent savoir, en fait, les gens doivent savoir ce qu'on vit, en fait, quelles sont les réalités de ce métier.
1: En tout cas, moi, je ne peux que saluer ce travail. Et quand j'en ai parlé avec Nicolas avant l'émission, il a bien vu que rien que d'en reparler, j'en avais la chair de poule, parce que vraiment le travail est extraordinaire, le rendu est extraordinaire aussi. Hein. C'est parce que vous êtes en ligne que je le dis, mais c'est parce que je le pense sincèrement. Et puis, il vaut vraiment le détour, ce film, et on espère qu'il arrivera donc très bientôt sur la plateforme de France Télévisions.
10: Subsidiaire.
1: Oui.
10: Allez.
1: Non, très vite, Nicolas, parce que
10: non, juste. Parce que là, vous disiez, ça fait 2 ans. Ça fait combien de temps que vous l'avez fini? Et juste pour mesurer le temps du cinéma, enfin, le temps d'un film, quoi. Parce que là, vous l'avez...
0: On l'a fini il y a un an et demi. On l'a fini en novembre 2024.
10: Voilà.
0: Ouais, c'est ça, novembre 2024. Et la première projection, elle était en avril 2025. Du coup, on a un an, là. On a eu un an de tournée en festival. Il a quand même tourné en Suisse, déjà pas mal. Et puis, pour qu'il arrive en France, ça sera pas avant l'automne prochain.
10: Ah, voilà. C'est long, c'est très long, quoi, par rapport au transport routier de marchandises.
1: Voilà, c'est ça. Et par contre, si vous êtes Suisse, ou alors que vous avez un numéro de téléphone suisse, ou que vous connaissez un collègue routier suisse qui a un numéro de téléphone suisse, vous pouvez le retrouver sur la plateforme plateforme Play Suisse. Ça fait beaucoup de Suisses.
12: Ouais. Voilà. Mais, Suisse, les vies d'Andresse.
1: Voilà, les vies d'Andresse. En tout cas, vraiment un grand bravo, messieurs, pour ce film que vous avez certainement mis beaucoup de temps à réaliser et à produire. Mais en tout cas, ça valait vraiment l'attente et la chandelle. Et merci d'avoir été avec nous. Et dès donc, je le rappelle, dès qu'il sera disponible, visible chez nous, dites-le-nous pour que nous fassions passer le message immédiatement. Et en attendant, sachez que la bande-annonce est disponible sur la page Facebook. Les routiers sont toujours aussi sympas. Hein. Ça a été partagé en début de soirée. Alors, Rémi, on s'est un peu moqué tout à l'heure parce que perdu sur le périphérique, mais nous, en même temps, nous, on ferait pas les fiers sur le ring de Bruxelles. Hein.
0: Bienvenue.
1: On ferait pas les fiers là-dessus, hein, pour l'avoir déjà pratiqué.
0: Puis suivre un camion sur le périph, c'est pas non plus pas toujours aisé, même si ça a l'air de l'être, mais surtout suivre tout en filmant, hein, c'était ça aussi le truc. Hein, mais,
1: De toute façon, c'est la faute d'Hidalgo. Voilà, c'est tout. Voilà, il fallait que ça soit la faute de quelqu'un.
10: Je peux vous prêter ma moto non rouge et noir.
1: C'est ça. Voilà. Merci beaucoup Baptiste et Rémi. Bonsoir Baptiste.
12: Bonsoir
1: Rémi.
12: Bonne route à tous les chauffeurs.
1: Ouais. Voilà. En tout cas, un très très bon moment. Je peux vous dire qu'il y a même un moment où l'alarme est montée. Voilà, je vous le concède. Voilà, il y a des moments.
10: Pas souvent ça. Hein, ouais. Je peux vous le dire. Voilà. Ça fait 6 ans que je fréquente l'émission. Pas souvent.
1: Voilà. En tout cas, merci. Vincent nous a écrit également. Je donne les messages dans un instant. Tout d'abord, le résultat de notre sondage en lien avec la première partie de l'émission. Connaissez-vous des ados dans votre entourage qui veulent entrer dans le TRM? Vous êtes 62,5% à nous dire que oui, bah faudra leur montrer d'ailleurs ce film Les Vies d'Andresse, hein, qui donne aussi pour le coup vraiment le point de vue réel. Je crois que vraiment je m'en suis toujours pas remis, hein, pour être honnête, de la vision de ce film. Et puis vos messages en lien avec nos témoignages, avec notre premier sujet de ce soir, Ludovic, hello mon cher Sebamax, hello à tes deux copilotes. Il nous dit tout d'abord, un bon anniversaire à notre Reine des Neiges. C'est l'anniversaire de Perrine Martin aujourd'hui, donc on lui souhaite un très très bon anniversaire. Et il nous dit, après le sujet du soir, quand on parle d'ados qui veulent devenir routiers, il y en a qui sont motivés, d'autres moins. Et des fois, sur le fait accompli, certains tournent les talons. Après, ce seront des ados, nous dit-il. Hashtag respectons-nous les uns les autres avec le corridor de sécurité, sans oublier les 1 à 2 heures de plus pour la prochaine saison. Ah, je t'ai pas entendu. Julien nous a écrit également ce soir pour le sujet du jour. J'ai vu en France un étudiant passionné, son père dans le domaine effectuait un stage de découverte du métier. Il m'avait dit que la réalité du métier est bien différente de celle qu'on s'imagine au lycée pro. Beau travail, ces professionnels en France pour la qualité de la formation. Comparé en Amérique du Nord, les nouveaux chauffeurs ne savent pas reculer un camion. Je n'exagère pas, je suis toujours exaspéré des lacunes des nouveaux chauffeurs en Amérique du Nord. Donc, il est au Nebraska avec 34 degrés et du soleil. Merci pour ce message de Julien qui nous écoute depuis donc l'Amérique du Nord. Et puis Vincent qui nous dit coucou la team, je voulais juste souhaiter un joyeux anniversaire également à Karine du Camion Cross. Merci à vous et il est à Nogaro, il ira à Nogaro dans quelques jours. Merci pour la transition parfaite qui arrive dans un instant. Donc joyeux anniversaire à Karine et Perrine. Sylvain dit tonton qui avait également souhaité un joyeux anniversaire à Perrine. Un grand merci pour votre participation et votre fidélité. Les deux sujets dont nous avons parlé ce soir sont à retrouver sur franceroute.fr. Merci à Christophe Barrette qui nous a aidé à préparer cette émission. Merci Nicolas d'avoir été avec nous ce soir. Un grand merci pour cette nouvelle saison passée ensemble. Et nous nous retrouverons le mardi 1er septembre 2026 à 21h.
10: Ah ouais, déjà, ça y est, c'est
1: ah ouais,
10: fait,
1: ouais,
10: c'est
1: moi je veux les sujets pour la semaine prochaine
10: ah ouais,
1: d'ailleurs.
10: D'accord. Hein.
1: Voilà. Voilà, comme ça c'est
10: moi,
1: fait.
10: Moi je voulais dire, j'ai un petit Suisse moi aussi chez moi.
1: Oui. Tu sors. Voilà, tu sors. Merci. Merci Marielle et Hervé. Très belle soirée.
6: Merci beaucoup. C'était très très intéressant. J'ai appris plein de choses. Hein.
1: Voilà. Merci.
6: À bientôt.
1: À bientôt. Bonsoir Hervé.
7: Bonsoir Sébastien. Bonsoir Marielle. Bonsoir également à Nicolas. Moi j'ai pensé à peut-être une nouvelle manœuvre, la manœuvre du cure-dent, mais ça pique.
1: Ah oui. On transmettra à Jean-Marc et à Jacques avec grand plaisir. Demain notre championnat, le championnat de France camion avec les grands prix de Nogaro, non pas Nougaré mais bien Nogaro, et celui de Manicourt. joindre pour tout savoir et avec des places à gagner pour les Grands Prix. Je vous souhaite plein de courage pour ce soir et cette nuit et la prudence ou la bonne nuit. Je vous dis à demain 21h. Prenez bien soin de vous car chaque jour, chaque nuit est une vie. Travaillons ensemble à la beauté des choses. 73 51 88 soit 212 hashtag respectons les routiers. La France mène 2 buts à 1 face à la Côte 3. D'Ivoire. 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Il est 23h01.
7: Merci Sébastien. Sébastien Ponchelet de la rédaction du 107.7 que nous retrouverons tout à l'heure pour le flash justement de minuit. Mais pour l'instant, on s'intéresse au ciel. Le ciel de demain, mercredi 17 juin, un franc soleil s'imposera pour la journée, après dissipation toutefois des nuages bas matinaux sur le littoral varois et audois, comme les jours précédents, des cumulus se développeront également sur les reliefs du sud du pays, donnant quelques averses sur les Pyrénées et les Alpes du Sud, voire même un orage sur l'est de la chaîne pyrénéenne. Les températures minimales afficheront 15 à 21 degrés dans la moitié méridionale, les maximales gagneront à quelques degrés et seront chaudes dans le sud avec 32 à 36 degrés en moyenne, de 23 à 30 degrés sur les bords de mer. Et le risque d'incendie sera modéré, certes jaune donc demain mercredi, mais non négligeable pour la quasi-totalité des départements de la bordure méditerranée et même un petit peu au-delà, puisque les Pyrénées-Orientales, l'Aude, l'Hérault, l'Aveyron, le Gard, l'Ardèche, la Drôme, le Vaucluse, les Bouches-du-Rhône, le Var et les Alpes de Haute-Provence seront concernés, mais aussi par exemple le Puy-de-Dôme et l'Allier. Alors n'oubliez pas qu'un seul mégot jeté par la fenêtre d'un véhicule peut déclencher un incendie et ravager des hectares en quelques minutes. Ne jetez jamais vos mégots dans la nature.
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7: Allez, avec la fin de l'accident du côté de Galargues sur la 9 en direction d'Orange Lyon, retour à la normale, donc 5 kilomètres après la sortie 26, vous avez récupéré la totalité des voies de circulation, les secours patrouilleurs ont quitté les lieux, donc retour à la normale, et pour l'instant, en dehors des zones de travaux, rien d'autre à évoquer. Alors les travaux, justement, dans la région de Narbonne, cela concerne la bifurcation qui permet de passer de l'A9 direction Lyon à l'A61 direction Toulouse, elle est fermée. Alors l'astuce est de sortir à Narbonne Sud, à numéro 38, puis faire demi-tour au rond-point pour rejoindre l'A61 au niveau de ce même échangeur. Sur l'extrême quart sud-est du pays, plusieurs informations à retenir. Par exemple, dans les Alpes de Haute-Provence, les sorties 20 Péruit de l'A51 sont fermées dans les deux sens. Vous pouvez sortir avant ou après au Bignosque numéro 21 ou à Fort-Calquier numéro 19. Toujours sur la 51, mais au nord d'Aix-en-Provence, les sorties 13 Venelle de la 51 sont fermées dans les deux sens de circulation. Là encore, vous pouvez sortir avant ou après Aix-les-Platanes numéro 12 ou Pertuis numéro 14. La 51 fermée dans sa partie sud sur le périmètre de la DIRMED, la Direction interdépartementale des routes méditerranéennes. Année. La 51 fermée donc en direction de Marseille entre l'Émile, la sortie 5 et le secteur de plan de campagne. Si vous circulez dans le Var, notez que les sorties 35 Brignoles de la 8 sont fermées dans les deux sens. Alors là aussi, deux solutions. Vous pouvez sortir à Saint-Maximin, sortie 34 sur la 8, mais vous pouvez sortir aussi au Canet des Morts, c'est la sortie numéro 13 sur la 57. Sur la Côte d'Azur, la sortie 58 Roquebrune-Cap-Martin est fermé en direction d'Aix-Marseille. Si vous êtes concerné, il faut anticiper. Vous pouvez sortir avant à Menton, sortie numéro 59. Un peu plus loin, la sortie 52 Nice-Saint-Isidore, fermée donc sur la 8 en direction d'Aix-Marseille. Vous pouvez sortir à Nice Aéroport. C'est la sortie 51. Et dans l'autre sens, notez que la sortie 42 Mougin de la 8 est fermée en direction de Nice, de l'Italie. Là aussi, il faut anticiper. Si vous êtes concerné, sortir avant à Mandelieu-Est, numéro 41. Enfin, dans le Var, deux informations à retenir également. La 50 est fermée dans les deux sens de circulation. Alors, en direction de Toulon, c'est fermé à partir de Bandol. La sortie numéro 12 est obligatoire. Dans l'autre sens, c'est fermé en direction de Marseille à partir de Sifour-les-Plages. Sortie 13 obligatoire. Et dans les deux cas, vous empruntez ensuite le réseau secondaire. Enfin, à Toulon, le tunnel de la ville est fermé dans les deux sens. Et puis, les bifurcations qui permettent de passer de l'A57, quelle que soit la direction, à l'A570 en direction direction de Hyères sont également fermées. Suivez bien les déviations en place sur ce périmètre. Il y a également pas mal de zones de travaux également du côté de la région lyonnaise, mais j'y reviendrai dans le prochain point trafic.
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la région lyonnaise, parce qu'il y a aussi des travaux au-delà ou avant le réseau Vinci Autoroute. Par exemple, la 47 fermée en direction de Lyon à partir de Chassurone, sortie obligatoire donc. Et dans l'autre sens, en direction de Saint-Étienne, la 47 est également fermée entre Rive-de-Gier, sortie 11, et Lorette, échangeur numéro 12. Toujours sur le périmètre de la DIRSE, la direction interdépartementale des routes Centre-Est, du côté de Ternay, fermeture de l'A7 Nord en direction de Lyon-Centre-Paris, entre justement le nœud de Ternay et Fézin. Sur le réseau Vinci Autoroute, notez qu'à Lyon, les sorties 14 Vénitieux de la 46 sont fermées dans les deux sens. Vous pouvez sortir avant ou après à Mions numéro 13 ou à Saint-Symphorien-d'Ozon numéro 15. Sur l'A7 Nord en direction de Marseille, il y a pour l'instant la fermeture de la sortie numéro 10 Condrieux. Là aussi, vous sortez avant ou après. Plus au sud, dans la Drôme, les sorties 17 Montélimar Nord de l'A7 sont fermées dans les deux sens. Là encore une fois, vous pouvez sortir avant ou après Montélimar Sud numéro 18 ou L'Oriol numéro 16. Entre Nîmes et Montpellier, c'est la sortie 26 Galargue de la 9 qui est fermée en direction de Barcelone. Vous pouvez sortir à Garon numéro 2, mais après avoir bifurqué sur la 54 où se trouve donc cette sortie numéro 2. Dans la région de Narbonne, la bifurcation qui permet de passer de l'A9 direction Lyon à l'A61 direction Toulouse est fermée. La solution ou l'astuce, c'est de sortir à Narbonne Sud numéro 38, puis faire demi-tour au rond-point pour rejoindre l'A61 au niveau de ce même échangeur. Dans le Var, le rappel de quelques zones de travaux, puisque l'A50 est fermée dans les deux sens de circulation. Alors, en direction de Toulon, à partir de Bandol, la sortie 12 est obligatoire. Dans l'autre sens, en direction de Marseille, c'est fermé à partir de Sifour-les-Plages, sortie numéro 13 obligatoire. Et dans les deux cas, il faut ensuite emprunter le réseau secondaire. À Toulon, le tunnel de la ville est fermé dans les deux sens. Fermeture également des bifurcations qui permettent de passer de l'A57, quelle que soit la direction, à l'A570, direction hier les Palmiers. Suivez bien les déviations établies sur ce secteur. Il y a d'autres zones de travaux sur l'extrême quart sud-est du pays. J'y reviendrai dans le prochain point trafic. En attendant, bonne soirée, bon voyage avec nous. Le prochain point trafic, bien sûr, dans une dizaine de minutes aux environs de 23h30.

Signé Gloria Jones, Stand Love, c'était la version de Soft Cell sur le 107.7. 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
1: 23h30, si vous circulez dans le Var, retenez qu'il y a deux informations. Alors pour le coup, si vous circulez sur la 57 en direction de Toulon, à 57 direction Toulon et au-delà Marseille. Alors tout d'abord, une voiture confirmée en panne dans la sortie numéro 10 Puget-Ville, jusqu'à présent signalée, elle est désormais confirmée. Donc vigilance, un dépanneur se rend sur les lieux. Et puis surtout, un accident confirmé d'entrée si vous circulez dans la traversée de la Valette du Var, donc 3 km après la sortie numéro 3, la Valette Centre. Accident confirmé qui impacte la voie de droite. Un patrouilleur Sandro est déjà présent sur les lieux en protection, donc vigilance. La zone est à peine sécurisée, donc on attend encore peut-être les secours et sans doute un dépanneur pour cet accident donc confirmé du côté de la Valette du Var. Des travaux également, et ils sont nombreux cette nuit. Alors, si vous circulez sur l'extrême quart sud-est du pays, et puisque je parlais de Toulon, à Toulon, le tunnel de la ville est fermé dans les deux sens de circulation. D'autre part, les bretelles de bifurcation qui permettent de passer de l'A57, quelle que soit la direction, à l'A570 en direction de Hyères-les-Palmiers, sont toutes les deux fermées. Suivez bien les déviations établies sur ce périmètre. On reste dans le Var pour vous rappeler que la 50 est fermée dans les deux sens de circulation. Alors en direction de Toulon, la sortie obligatoire est établie à Bandol, c'est la sortie numéro 12. Dans l'autre sens, en direction de Marseille, la sortie obligatoire est à Sifour-les-Plages, c'est la sortie numéro 13. Dans les deux cas, il faut ensuite emprunter le réseau secondaire. Toujours sur le quart sud-est du pays, mais je vous emmène dans la vallée de la Durance, dans les Alpes de Haute-Provence. Les sorties 20 Perruit de la 51 sont fermées dans les deux sens. Vous pouvez sortir avant ou après à Aubignosc numéro 21 ou à Fourcalquier numéro 19. Toujours sur la 51, mais au nord d'Aix-en-Provence, les sorties 13 Venelle sont fermées dans les deux sens. Là aussi, c'est avant ou après à Aix-les-Platanes numéro 12 ou à Pertuis numéro 14. Toujours à propos de la 51, mais sur le périmètre de la Dirmède, à présent la direction interdépartementale des routes Méditerranée, la 51 est fermée entre les 1000, la sortie numéro 5, fermée, pardon, en direction de Marseille, entre les 1000, sortie numéro 5 et plan de campagne. Voilà donc pour cette information. Sur l'A8 également, quelques informations à retenir dans la région dans le Var plus exactement. Les sorties 35 Brignoles de l'A8 sont fermées dans les deux sens. Vous pouvez sortir à Saint-Maximin numéro 34 sur l'A8, mais aussi sortir au Canet des Morts, c'est la sortie numéro 13 qui se trouve sur l'A57. Sur la Côte d'Azur maintenant, plusieurs informations à retenir. La sortie 58 Roquebrune-Cap-Martin de l'A8 est fermée en direction d'Aix-Marseille. Vous pouvez sortir avant à Menton, c'est la sortie 59. Un peu plus loin, la sortie 52 Nice-Saint-Isidore de l'A8 est donc fermée en direction d'Aix-Marseille. Vous pouvez sortir à Nice, aéroport, sortie 51. Et dans l'autre sens, la sortie 42 Mougins de l'A8 est donc fermée en direction de Nice, de l'Italie. Et là, vous pouvez anticiper, sortir avant à Mandelieu-Est, c'est la sortie 41. Enfin, je vous emmène carrément à l'ouest maintenant dans la région de Narbonne pour vous rappeler que la bifurcation qui permet de passer de l'A9 direction Lyon à l'A61 direction Toulouse est fermée. La solution, c'est de sortir à Narbonne Sud, sortie 38, puis faire demi-tour au rond-point pour rejoindre l'A61 au niveau de ce même échangeur. Il y a d'autres zones de travaux également, plutôt situées dans la région lyonnaise ou dans la vallée du Rhône. J'y reviendrai dans le prochain point trafic.
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1: Et dans un instant, direction Montélimar sur la mythique Nationale 7. Retour dans les années 60, entre bouchons légendaires et voitures d'époque, une reconstitution grandeur nature à découvrir, d'en sortir en famille. C'est dans 4 minutes.

0: prétention de rien, Pascal Obispo sur le 107.7. Nouvel événement si vous circulez à l'heure actuelle dans la région de Perpignan sur la 9 en direction de Narbonne, Montpellier, Lyon. 14 kilomètres après la sortie 41 Perpignan Nord, il y aurait une bâche sur ce secteur. C'est pour l'instant signalé. Un patrouilleur se rend sur place. Allez, il est l'heure de sortir en famille, direction donc comme promis Montélimar sur la Nationale 7. Benjamin Servant nous propose un voyage dans l'ambiance des départs en vacances d'autrefois.
1: Bienvenue sur l'une des plus célèbres routes nationales de France. L'RN7 est une reconstitution grandeur nature de la Nationale 7 des années 60.
2: C'est la route où tout le monde allait pour aller en vacances.
3: À l'époque, il n'y avait pas l'autoroute, il prenait la Nationale 7 pour descendre dans le midi.
4: Un embouteillage, ça veut dire que tout est coincé.
3: Ça bloquait toutes les routes par ici et tout.
1: Un embouteillage causé par le chassé-croisé entre juilletistes et haussiens, c'est justement ce que représente la mise en scène imaginée par Guy Spatial-Belli, le créateur de l'espace.
5: La Nationale 7, c'est quand même emblématique. Montélimar était très emblématique par le fameux embouteillage. Et donc j'ai voulu recréer un peu cette ambiance. J'ai mis sur tout ce qui est très typique à la Nationale 7. Oh, l'embouteillage, c'est les platanes, c'est l'ambiance, c'est évidemment les voitures d'époque.
1: Des véhicules tous très bien conservés, parmi lesquels l'illustre deux chevaux.
5: Les gens avec ces voitures-là, ils faisaient quand même Paris-Menton, c'est quelque chose.
6: Quand tonton Yann il est né, on avait ça comme voiture.
7: À mon avis, sur les Dodanes ou les trucs comme ça, ça doit bien secouer. Nous, les voitures maintenant, elles sont plus comme ça, elles sont plus modernes.
6: C'est des trésors hein, d'avoir ça.
1: L'immersion ne serait pas complète sans les éléments sonores caractéristiques de la Nationale 7.
5: Ah mais ça c'est une ambiance sonore qu'on a entre guillemets pris sur différents films parce que vous entendez Dufunès entre autres Bourville, vous pouvez entendre aussi les cigales.
8: Je pense qu'on peut le retrouver déjà toutes les années quand on descend en vacances au mois d'août hein, dans les bouchons. C'est pas les mêmes bruits tout à fait mais c'est exactement ça déjà.
9: Nationale 7. Il faut l'apprendre qu'on aille à Rome à 7.
1: Tout a été pensé jusque dans les moindres détails, en témoigne la chaussée.
5: On a recherché la composition de l'époque. Donc là, ce que vous voyez, ce goudron-là, c'est le goudron de la Nationale 7 de l'époque.
7: À l'époque, c'était vraiment comme ça, ou à peu près. Et ça a dû demander beaucoup d'heures de travail pour faire autant de détails.
8: J'avais vu quelques photos, mais je m'attendais à quelque chose de beaucoup plus petit. Je trouve que c'est très bien fait, c'est un petit bijou. Quoi.
10: C'est vraiment très très riche au niveau des détails. On voit beaucoup de choses qui appartenaient à l'époque, et c'est assez fidèle.
1: Et pour vous replonger dans cette ambiance, rendez-vous tous les jours au Palais des Bonbons et du Nougat de Montélimar.
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1: 23h47, retour à vos conditions de circulation avec pour l'instant plusieurs nouveaux événements qui sont venus donc enrichir ce point trafic. Si vous circulez tout d'abord du côté de Salon de Provence, c'est la confirmation d'un poids lourd qui est la proie d'un incendie. Si vous circulez sur l'A7 en direction de Lyon, c'est environ 3 km après la bifurcation possible A7 à 54. Le poids lourd a arrêté sur la bande d'arrêt d'urgence finalement, donc qui est vigilant sur ce secteur. La zone n'est pas encore sécurisée. Patrouilleurs, pompiers qui se rendent sur ce secteur. Alors peut-être au moment où je vous parle, un dégagement de fumée qui peut vous gêner. Soyez vigilants donc sur ce secteur. L'autre information, c'est du côté de Toulon, dans la traversée de la Valette du Var. Si vous circulez dans le sens Nice vers Marseille, 3 km après la sortie numéro 3, il y a deux voitures accidentées sur voie de droite neutralisée par le patrouilleur présent sur les lieux. C'est Sandro, l'homme en jaune, en attend l'arrivée sur place d'un dépanneur et cela peut occasionner un léger ralentissement lorsque le trafic s'intensifie sur ce périmètre, donc pas d'imprudence sur ce secteur. Il y a également pas mal de zones de travaux ce soir, cette nuit. Je vous emmène dans la région lyonnaise parce qu'il y a aussi des travaux au-delà ou avant le réseau Vinci Autoroute. Par exemple, la 47 est fermée en direction de Lyon à partir de Chasse-sur-Rhône. La sortie est obligatoire. Et dans l'autre sens, la 47 est fermée en direction de Saint-Étienne entre Rive-de-Gier, la sortie 11 et Lorette, l'échangeur numéro 12. Au niveau du nœud de Ternay, mais au-delà du réseau Vinci Autoroute, la 7 Nord est fermée en direction de Lyon centre Paris entre le nœud de Ternay et Fézin. Retour sur le réseau Vinci Autoroute, mais on reste à Lyon. Les sorties 14 Vénitieux de la 46 sont fermées dans les deux sens. Vous pouvez sortir avant ou après à Mions numéro 13 ou à Saint-Symphorien-d'Ozon numéro 15. Sur l'A7 Nord en direction de Marseille, la sortie numéro 10 Condrieu est pour l'instant fermée. Plus au sud dans la Drôme, les sorties 17 Montélimar Nord de l'A7 sont fermés dans les deux sens. Vous pouvez sortir avant ou après à Montélimar Sud numéro 18 ou à Loriol numéro 16. Beaucoup plus au sud maintenant, entre Nîmes et Montpellier, la sortie 26 Galargue de l'A9 est fermée en direction de Barcelone. Vous pouvez sortir à Garon, c'est la sortie numéro 2, mais après avoir bifurqué sur l'A54 où se trouve donc cette sortie. Dans la région de Narbonne, la bifurcation qui permet de passer de l'A9 direction Lyon à l'A61 direction Toulouse est fermée. La solution, l'astuce, c'est de sortir à Narbonne Sud numéro 38, puis de faire demi-tour au niveau du rond-point pour rejoindre l'A61, donc à ce même échangeur. Je vous emmène maintenant dans le Var pour vous rappeler quelques informations importantes, puisque la 50 est fermée dans les deux sens de circulation, direction de Toulon. La sortie obligatoire est établie à Bandol, c'est la sortie numéro 12. Dans l'autre sens, en direction de Marseille, la sortie obligatoire est à Sifour-les-Plages, la sortie numéro 13. Dans les deux cas, il faut ensuite emprunter le réseau secondaire. À Toulon même, le tunnel de la ville est fermé dans les deux sens. Et puis, il y a la fermeture des bifurcations qui permettent de passer de l'A57, quelle que soit la direction, à l'A570. En direction de Hyères les Palmiers. Suivez bien les déviations établies sur ce périmètre. Bonne nuit et bon voyage avec nous sur le 107.7. Prochain point complet en ce qui concerne vos conditions de circulation, ce sera après les infos de minuit.

Eyes Closed, c'était les Imagine Dragons sur le 107.7. Bonne nuit, voyage avec nous dans 3 minutes. Nous retrouvons Sébastien Ponchelet pour un flash sur l'actualité de cette nuit. Juste après, je vous retrouverai pour la météo et vos conditions de circulation.

0: Mark Ranson et Bruno Mars en duo, c'était Uptown Funk sur le 107.7. Bonne nuit, bon voyage avec nous, il est minuit.
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2: Bonsoir et nous commençons avec le football.
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2: Car oui, l'actualité de ce mardi 16 juin a été marquée par l'entrée en lice de la France dans cette Coupe du Monde. C'était face au Sénégal et après une première mi-temps très compliquée, les Bleus l'emportent finalement 3-1. Les buts français sont signés Mbappé pour deux d'entre eux et un autre de Barcola. Les premiers mots du sélectionneur français Didier Deschamps. On a eu un peu d'appréhension, de crispation au début, mais c'est toujours bien de gagner le premier match, a-t-il déclaré à nos confrères de M6. Dans ce même groupe I, coup d'envoi à l'instant de la rencontre entre l'Irak et la Norvège. Et dans 3 heures, dans le groupe J, l'Argentine affrontera l'Algérie. Dans le reste de l'actualité, le tueur en série Francis Holmes sera bientôt jugé pour un nouveau crime commis en 1989 dans le Vaucluse. Il est accusé du meurtre de Jean-Joseph Clément, un agriculteur sexagénaire. Les faits s'étaient produits près d'Avignon. Francis Holmes, qui a déjà été condamné à la perpétuité pour 11 homicides commis entre 1984 et 1992. Le sommet du G7, organisé à Évian, en France, touche à sa fin et alors que la guerre au Moyen-Orient, elle aussi, devrait bientôt se terminer, les discussions ont beaucoup porté sur la guerre en Ukraine. Et contre toute attente, Donald Trump semble vouloir suivre ses homologues pour maintenir la pression sur la Russie. D'ailleurs, le président américain a annoncé rétablir certaines sanctions pesant sur le pétrole russe, un temps suspendu pour contrer la flambée des cours du brut occasionnée par le conflit contre l'Iran. En France, près de 10 ans après l'attentat de Nice qui avait fait 86 morts et 450 blessés, la mairie de la ville a été perquisitionnée aujourd'hui dans le cadre de l'enquête sur la sécurisation de la promenade des Anglais au moment des faits. Une quinzaine de magistrats et d'enquêteurs sont venus sur place pour récupérer des documents et réaliser des auditions. Enfin, la chaleur va s'accentuer si le thermomètre va dépasser généralement les 30 degrés demain dans beaucoup de régions. Météo France prévoit des 40 degrés localement possibles d'ici la fin de la semaine. Une vigilance orange canicule pourrait être lancée demain ou après-demain. Il est minuit passé de 2 minutes, c'est la fin de ce flash. L'infotrafic revient dans un instant, juste après votre météo.
0: Merci Sébastien Poncelet de la rédaction du 107.7, à la météo de ce mercredi, parce que depuis 2 minutes, nous sommes bel et bien le 17 juin, bien un franc soleil s'imposera pour la journée, après dissipation des nuages bas matinaux sur le littoral varois et audois. Comme les jours précédents, des cumulus se développeront sur les reliefs du sud du pays, donnant quelques averses sur les Pyrénées et les Alpes du Sud, voire même un orage sur l'est de la chaîne pyrénéenne. Côté thermomètre, les températures minimales afficheront 15 à 21 degrés dans la moitié méridionale. Les maximales gagneront quelques degrés et seront chaudes dans le sud avec 32 à 36 degrés en moyenne, de 23 à 30 degrés sur les bords de mer. Et puis le risque d'incendie sera certes modéré, de couleur jaune ce mercredi, mais non négligeable, et ce sera le cas pour 11 départements de la bordure méditerranéenne, les Pyrénées-Orientales, l'Aude, l'Hérault, l'Aveyron, le Gard, l'Ardèche, la Drôme, le Vaucluse, les Bouches-du-Rhône, le Var et les Alpes d'Haute-Provence. On peut y ajouter aussi le Puy-de-Dôme et l'Allier. Alors n'oubliez pas qu'un seul mégot jeté par la fenêtre d'un véhicule peut déclencher un incendie et ravager des hectares en quelques minutes. Ne jetez jamais vos mégots dans la nature.
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0: Avec justement un poids lourd qui est victime d'un incendie, c'est avec un gros dégagement de fumée d'ailleurs. Soyez vigilants si vous circulez côté de Salon de Provence sur l'A7 en direction de Lyon. Dans ce sens-là se trouve le poids lourd victime de cet incendie. C'est 3 km environ après la possible bifurcation A7 à 54, mais le dégagement de fumée vous concerne dans les deux sens, donc soyez vigilants sur ce périmètre. Pour l'instant, Alix, le patrouilleur, a neutraliser la voie de droite. Les pompiers ne devraient plus tarder, en tout cas les pompiers et les forces de l'ordre appelées à se rendre sur ce secteur. Il y a également un accident d'actualité, mais ça ne devrait plus durer bien longtemps. Du côté de Toulon, dans la traversée de la Valette du Var, vous circulez dans le sens Nice vers Marseille. C'est 3 km après la sortie numéro 3. La voie de droite a été neutralisée. Sandro, le patrouilleur, est présent sur les lieux et le dépanneur vient de finaliser la prise en charge de la voiture accidentée sur son plateau. Soyez vigilants simplement si vous passez par là. Autre dépannage en cours, c'est sur la Côte d'Azur si vous circulez sur l'A8 en direction d'Aix-Marseille, 6 km après le péage de Monaco. Voie de droite neutralisée sur ce secteur. Il y a tout de même 2 voies supplémentaires à gauche pour dépasser ce dépannage. C'est celui d'une voiture. Le dépanneur est également présent sur les lieux. Ilmi, l'homme en jaune, est également présent sur ce secteur. Et puis, dans la région de Saint-Étienne, 2 informations à retenir si vous circulez en direction de Saint-Étienne sur l'A72. Tout d'abord, une voiture accidentée. Elle se retrouve sur un refuge au passage de l'échangeur numéro 8 Andrézieux. On attend toutefois l'arrivée de secours sur ce secteur. Et puis, notez également un peu plus loin, cette fois-ci 3 km après avoir passé le péage de Vauchette, la dépouille d'un sanglier signalé sur ce secteur qui occasionnerait de la gêne sur voie de droite. Un patrouilleur, là aussi, se rend sur les lieux. Rapidement, quelques zones de travaux à évoquer, par exemple dans la région de Narbonne, la bifurcation qui permet de passer de l'A9 direction Lyon à l'A61 direction Toulouse est fermée. La solution, l'astuce, c'est de sortir à Narbonne Sud numéro 38, puis faire demi-tour au rond-point pour rejoindre l'A61 au niveau de ce même échangeur. Plusieurs informations vous intéressent sur l'extrême quart sud-est du pays, à commencer par cette situation. Dans les Alpes d'Haute-Provence, les sorties numéro 20 Perruy de la 51 sont fermées dans les deux sens. Vous pouvez sortir avant ou après au Bignosque 21 ou Fort Calquier numéro 19. Notez aussi qu'au nord d'Aix-en-Provence, les sorties 13 Venelle de la 51 sont fermées là aussi dans les deux sens. Vous pouvez sortir avant ou après Aix-les-Platanes numéro 12 ou Pertuis numéro 14. Sur le périmètre de la Dirmed, la 51 fermée en direction de Marseille entre l'Émile, la sortie 5 et le secteur de Plan de Campagne. Si vous circulez dans le Var, les sorties 35 Brignoles de la 8 sont fermées dans les deux sens. Là, il y a 2 possibilités. Vous pouvez sortir à Saint-Maximin, c'est la sortie 34 sur la 8, mais vous pouvez aussi sortir au Quai des Morts, c'est la sortie 13 sur la 57. Sur la Côte d'Azur, la sortie 58 Roquebrune-Cap-Martin de la 8 est fermée en direction d'Aix-Marseille. Là, il faut anticiper. Vous pouvez sortir avant à Menton, c'est la sortie 59. Un peu plus loin, la sortie 52 Nice-Saint-Isidore, donc de la 8, est également fermée en direction d'Aix-Marseille. Là, vous pouvez sortir à Nice, aéroport 51. Et puis, dans l'autre sens, la sortie 42 Mougin de la 8 est fermée en direction de Nice, de l'Italie. Là, vous pouvez anticiper, sortir avant à Mandelieu-Est, c'est la sortie 41. Je termine avec quelques informations dans le Var, puisque la 50 est fermée dans les deux sens de circulation. À partir de Bandol, la sortie 12 est obligatoire en direction de Toulon. À partir de Sifour-les-Plages, la sortie 13 est obligatoire en direction de Marseille et dans les deux cas, vous suivez ensuite le réseau secondaire. Enfin, à Toulon, le tunnel de la ville est fermé dans les deux sens. Et puis, notez que les bifurcations qui permettent de passer de l'A57, quelle que soit la direction, à l'A570, direction Hyères-les-Palmiers, sont également fermées. Vous suivez bien les déviations établies sur ce périmètre. Il y a d'autres zones de travaux, notamment du côté de la région lyonnaise, mais je vous en parlerai dans le prochain point trafic.
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1: Minuit 16, la principale information pour l'instant, c'est ce poids lourd qui est la proie d'un incendie pour vous qui circulez à l'heure actuelle du côté de Salon-de-Provence. Alors vous circulez sur l'A7 en direction de Lyon. Le poids lourd qui est victime de cet incendie se situe 3 km après la possible bifurcation A7 à 54. Voie de droite déjà neutralisée sur ce périmètre. Alors jusqu'à présent, il y avait un gros dégagement de fumée. Si cette fumée continue son action, eh bien ça peut vous gêner dans les deux sens de circulation, donc soyez vigilants. En tout cas au niveau du poids lourd victime de cet incendie, les forces de l'ordre, les pompiers ont rejoint le patrouilleur déjà présent sur les lieux. C'est Alix, hein, l'homme en jaune présent sur ce secteur. Autre information, si vous circulez à l'heure actuelle du côté de La Valette du Var, vous circulez dans le sens Nice vers Marseille, 3 km après La Valette-Centre, la sortie numéro 3. Un accident a quasiment pris fin. Alors quand je dis quasiment pris fin, c'est que le dépanneur a évacué les deux voitures accidentées. Néanmoins, soyez vigilants. Sandro, l'homme en jaune, est toujours présent sur les lieux. Sur la voie de droite, respectez bien la signalisation lumineuse à l'arrière de son véhicule. Ne lui faites courir aucun risque. Et au moment où je vous parle de sa présence, il est en train de quitter les lieux. Donc c'est un retour à la normale du côté de

refuge un espace un peu plus conséquent qu'une simple bande d'arrêt d'urgence. C'est au passage de l'échangeur numéro 8, Andrézieux. Et un petit peu avant cette voiture, il y aurait également la dépouille d'un sanglier qui a signalé, et la dépouille serait gênante sur la voie de droite. Soyez vigilants, patrouilleurs, dépanneurs se rendent sur les lieux. Pour le reste, il s'agit essentiellement de zones de travaux et je vous emmène donc dans la région de Lyon. Car il y a des travaux cette nuit, même au-delà ou avant le réseau Vinci Autoroute sur le périmètre de la DIRSE, la direction interdépartementale des routes Centre-Est. Par exemple, la 47 fermée en direction de Lyon à partir de Chasse-sur-Rhône, c'est la sortie obligatoire. Et dans l'autre sens, la 47 est fermée en direction de Saint-Étienne entre Rive-de-Gier, la sortie 11, et Lorette, l'échangeur numéro 12. Toujours au-delà du réseau Vinci Autoroute, sur l'A7 Nord, c'est fermé à partir du nœud de Ternay jusqu'à Faisin en direction de Lyon-Centre-Paris. Retour sur le réseau Vinci Autoroute à Lyon, toujours les sorties 14 Vénissieux de la 46 sont fermées dans les deux sens. Vous pouvez sortir avant ou après à Mions numéro 13 ou à Saint-Symphorien-d'Ozon numéro 15. Sur l'A7 Nord en direction de Marseille, la sortie 10 Condrieux est pour l'instant fermée. Ça ne devrait pas durer toute la nuit, mais c'est pour l'instant fermé. Je vous emmène plus au sud dans la Drôme. Les sorties 17 Montélimar Nord de la 7 sont fermées dans les deux sens. Vous pouvez sortir à Montélimar Sud numéro 18 ou à L'Oriol numéro 16. Entre Nîmes et Montpellier, la sortie 26 Galargue de la 9 est fermée en direction de Barcelone. Là, vous pouvez sortir à Garon numéro 2, mais après avoir bifurqué sur la 54 où se trouve donc cette sortie. Dans la région de Narbonne, la bifurcation qui permet de passer de la 9 direction Lyon à la 61 direction Toulouse est fermée. L'astuce, là, c'est de sortir à Narbonne Sud, numéro 38, puis faire demi-tour au rond-point pour rejoindre la 61 au niveau de ce même échangeur. Enfin, quelques informations en provenance du Var. La 50 est fermée dans les deux sens de circulation. Alors, en direction de Toulon, la sortie obligatoire est établie à Bandol, c'est la sortie 12. Dans l'autre sens, en direction de Marseille, sortie obligatoire à Sifour-les-Plages, c'est la sortie numéro 13. Dans les deux cas, il faut ensuite emprunter le réseau secondaire à Toulon. Le tunnel de la ville est fermé dans les deux sens. Et puis notez aussi la fermeture des bifurcations qui permettent de passer de l'A57, quelle que soit la direction, à l'A570, direction Hyères-les-Palmiers. Dans tous les cas, suivez bien les déviations en place. Il y a d'autres zones de travaux, bien sûr, sur l'extrême quart sud-est du pays. Mais j'aurai l'occasion de vous en reparler lors du prochain point de trafic. D'ailleurs, le prochain point de trafic, ce sera aux environs de minuit et demi.

0: Il fait chaud partout et ça ne fait que commencer. Une vague de chaleur s'installe cette semaine sur l'ensemble du pays avec une nette intensification dans les prochains jours. L'épisode pourrait virer à la canicule dès jeudi avec un pic attendu ce week-end. On attend déjà 34 à 38 degrés, voire un peu plus localement. Et même les nuits seront difficiles, parfois au-dessus des 20 degrés. Dans ces conditions, conduire demande quelques précautions parce que la chaleur fatigue l'organisme. Et avec des nuits tropicales en hausse, la récupération est plus difficile. Alors pensez à faire des pauses fréquentes, notamment sur les aires de service où les bâtiments sont climatisés.
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1: Minuit et demi, tout juste, retour à vos conditions de circulation avec, pour l'instant, donc, toujours ce poids lourd qui avait pris feu. Alors, le feu a été, pour l'instant, maîtrisé, contenu, et il reste donc un poids lourd. Alors, je parle de poids lourd, visiblement, c'est peut-être même un utilitaire, donc, qui a pris feu. Pour l'instant, donc, ça vous concerne si vous circulez sur la en direction de Lyon. C'est 3 km après la possible bifurcation A7 à 54. La voie de droite a été neutralisée par le patrouilleur. Les pompiers, les forces de l'ordre toujours présentes sur les lieux. Donc soyez vigilants. Il y a beaucoup de monde sur ce secteur et il vous reste la voie du milieu et la voie de gauche pour dépasser cet événement en toute sécurité. Je vous emmène à Montpellier parce que du côté de Montpellier, c'est le début depuis quelques minutes d'ailleurs d'une alerte piéton. Un piéton pour l'heure signalé aux abords de la Vous restez vigilant entre le secteur de Saint-Jean-de-Védas à l'ouest de Montpellier, là où s'opère la bifurcation jonction A9 à 709 et 7 à l'échangeur 33. Donc, mais c'est sur la 9 qu'a été signalé ce piéton. Vigilance dans les deux sens de circulation. Les recherches ont débuté depuis peu. Et puis, je vous emmène dans la région de Saint-Étienne. Sur l'A72 en direction de Saint-Étienne, au passage de l'échangeur numéro 8 Andrézieux, il y a une voiture accidentée sur un refuge. Un dépanneur est présent sur les lieux. Puis juste avant cette voiture accidentée, il y aurait, c'est toujours signalé, la dépouille d'un sanglier qui est gênante sur la voie de droite. Donc vigilance sur ce périmètre. J'enchaîne avec des zones de travaux qui sont nombreuses à l'heure actuelle. Et je vous emmène tout d'abord dans la région de Narbonne, puisque la bifurcation qui permet de passer de l'A9 direction Lyon à l'A61 direction Toulouse est fermée. La solution, l'astuce, c'est de sortir à Narbonne Sud, numéro 38, puis faire demi-tour au rond-point pour rejoindre l'A61 au niveau de ce même échangeur. Pas mal de chantiers également sur l'extrême quart sud-est du pays. Et je commence par vous emmener dans les Alpes de Haute-Provence puisque les sorties 20 Perruit de l'A51 sont fermées dans les deux sens. Vous pouvez sortir à Aubignosc, numéro 21, ou à Fort-Calquier, numéro 19. Il y a également au nord d'Aix-en-Provence, les sorties 13 Venelle de l'A51 qui sont fermées là aussi dans les deux sens de circulation. Vous pouvez sortir à Aix-les-Platanes numéro 12 ou à Pertuis numéro 14. L'A51 fermée en direction de Marseille, mais au-delà du réseau Vinci Autoroute, entre les 1000, l'échangeur, la sortie numéro 5 et le secteur de plan de campagne. Retour sur le réseau Vinci Autoroute, dans le Var, les sorties 35 Brignoles de la 8 sont fermées dans les deux sens. Alors là, il y a plusieurs manières de quitter l'autoroute A8. Vous pouvez le faire à Saint-Maximin, c'est la sortie 34, mais vous pouvez aussi sortir au Canet des Morts, c'est la sortie 13 qui se trouve sur la 47. Et j'observe cette dernière information qui me parvient. C'est que justement, j'avais commencé par là en vous parlant de la bretelle de bifurcation à Narbonne qui vous fait passer de l'A9 direction Lyon à l'A61 direction Toulouse. J'apprends à l'instant la fin de ce chantier, donc la bretelle est à nouveau opérationnelle sur ce secteur. Il y a également donc, je le disais, d'autres zones de travaux sur la Côte d'Azur, la sortie 58 Roquebrune-Cap-Martin de la 8 est fermée en direction d'Aix-Marseille. Là, il faut anticiper sortir avant à Menton, sortie 59. Un peu plus loin, c'est la sortie 52 Nice-Saint-Isidore de la 8 qui est fermée, donc également direction d'Aix-Marseille. Là, vous pouvez sortir à Nice-Aéroport 51. Et dans l'autre sens, c'est la sortie 42 Mougins de la 8 qui est fermée en direction de Nice et de l'Italie. Et là, vous pouvez anticiper sortir avant à Mandelieu-Est. C'est la sortie 41. Enfin, dans le Var, plusieurs informations à retenir. La 50 est fermée dans les deux sens de circulation. Alors, fermée en direction de Toulon à partir de Bandol, la sortie 12 est obligatoire, et dans l'autre sens, en direction de Marseille, la sortie obligatoire, c'est Sifour-les-Plages numéro 13. Dans les deux cas, il faut ensuite emprunter le réseau secondaire. À Toulon, le tunnel de la ville est fermé dans les deux sens de circulation, et puis fermeture également des bifurcations qui permettent de passer de l'A57, quelle que soit la direction, à l'A570 direction hier, les Palmiers. Suivez bien les déviations établies sur ce périmètre.
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1: Pour Pour assurer votre sécurité, des travaux sont régulièrement menés sur l'autoroute avec un seul objectif, limiter au maximum leur impact sur l'environnement. Et quand ça ne suffit pas, il faut compenser avec des mesures concrètes. Mode d'emploi à suivre dans Question d'autoroute d'ici 3 minutes.

0: ça va, c'était Claudio Capeo.
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2: Comment compenser l'impact environnemental des travaux de l'autoroute ? Pour chaque projet, tout est mis en œuvre pour réduire le plus possible les conséquences des travaux. Et cela commence bien avant les premiers coups de pelle. Sarah Corpard, de Vinci Autoroute.
3: On évalue différentes variantes. Ce travail de conception et d'analyse est fait par des bureaux d'études spécialisés. Et tout est mixé pour sélectionner la variante, donc la plus optimisée et la moins impactante pour l'environnement.
2: Si la variante choisie doit avoir un impact environnemental, il doit être compensé ailleurs.
3: On va acheter des terrains considérés comme dégradés par les écologues. On va replanter des haies, on va retirer les déchets, suivre ces terrains pendant 30 ans, 50 ans, voire 99 ans, pour vérifier si on a bien obtenu notre plus-value écologique.
2: Et les services de l'autoroute sont suivis de très près sur la question.
3: Tant qu'on n'a pas obtenu nos gains écologiques, les services de l'État nous imposent d'aller compléter les travaux, voire compléter notre surface foncière pour bien vérifier qu'on a bien compensé notre impact lié à la construction du nouveau projet.
2: Par exemple, en 2023, lors de l'élargissement de l'A10 au nord d'Orléans, ce sont près de 80 000 arbres et arbustes qui ont été plantés aux abords des autoroutes A10 et A71.
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1: Minute 46, un nouvel aperçu en ce qui concerne vos conditions de circulation. Alerte piéton tout d'abord du côté de Montpellier, à l'ouest de Montpellier, entre l'ouest de Montpellier et 7. Ça vous concerne donc sur la 9, dans les deux sens de circulation entre Saint-Jean-de-Védas, donc là où s'opère la bifurcation à 9 à 709 et 7 à l'échangeur numéro 33. Soyez vigilants sur ce secteur. Le patrouilleur, les forces de l'ordre sont arrivés dans cette zone donc pour intercepter le piéton en question. Du côté de Salon de Provence maintenant, si vous circulez sur l'A7 en direction de Lyon, 3 km après la possible bifurcation de l'A7 avec l'A54, il y a un utilitaire en panne parce qu'il a été victime d'un incendie. Les forces de l'ordre, les pompiers, le patrouilleur toujours présent sur Lyon, on attend l'arrivée sur place d'un dépanneur. Il y a également des zones de travaux à vous à rappeler, par exemple au niveau de la région lyonnaise, des zones de travaux au-delà ou avant le réseau Vinci Autoroute. L'A47 par exemple est fermée en direction de Lyon à partir de Chasse-sur-Rhône, c'est la sortie obligatoire, et dans l'autre sens, l'A47 est fermée en direction de Saint-Étienne entre Rive-de-Gier, la sortie 11, et Lorette, l'échangeur numéro 12. Toujours sur le périmètre de la DIRSE, la direction interdépartementale des routes centre-est, l'A7 Nord fermée en direction de Lyon-Centre-Paris entre le nœud de Ternay et Fézin. Retour sur le réseau Vinci Autoroute, mais on reste à Lyon. Les sorties 14 Vénitieux de la 46 sont fermées dans les deux sens. Vous pouvez sortir avant ou après à Mions numéro 13 ou à Saint-Symphorien-d'Ozon numéro 15. À l'heure actuelle, sur l'A7 Nord en direction de Marseille, la sortie numéro 10 Condrieu est fermé. Alors ça ne devrait pas durer toute la nuit, mais c'est le cas à l'heure actuelle. Tout au sud, dans la Drôme, les sorties 17 Montélimar Nord de l'A7 sont fermées dans les deux sens. Vous pouvez sortir avant ou après Montélimar Sud numéro 18 ou L'Oriol numéro 16. Entre Nîmes et Montpellier, la sortie 26 Galargue de la 9 est fermée en direction de Barcelone. Là, vous pouvez sortir à Garon, c'est la sortie numéro 2, mais après avoir bifurqué sur l'A54 où se trouve donc cette sortie numéro 2. Dans l'extrême quart sud-est du pays, dans le Var, quelques informations à retenir. L'A50 est fermée dans les deux sens de circulation. Alors en direction de Toulon, la sortie obligatoire est établie à Bandol, c'est la sortie numéro 12. Et dans l'autre sens, en direction de Marseille, sortie obligatoire à Sifour-les-Plages, c'est la sortie numéro 13. Et dans les deux cas, il faut ensuite emprunter le réseau secondaire. À Toulon, le tunnel de la ville est fermé dans les deux sens de circulation. Et puis notez aussi la fermeture des bifurcations qui permettent de passer de l'A57, quelle que soit la direction, à l'A570, direction Hyères-les-Palmiers. Suivez bien les déviations en place sur ce secteur. Il y a d'autres zones de travaux également sur l'extrême quart sud-est du pays, dans le Var, les Alpes-Maritimes. On y reviendra dans les prochains points de trafic de la nuit. Le prochain point de trafic, justement, ce sera après les infos à 1h avec un nouveau copilote pour vous accompagner sur le quart sud-est du pays. Mais d'ici là, bien sûr, je reste à vos côtés.

Bonne nuit, bon voyage avec nous sur le 107.7. Le prochain point de trafic va intervenir d'ici un peu plus de 3 minutes et voyagerez toute cette nuit sur le quart sud-est du pays en compagnie de Thibault Luc. Vous le retrouverez donc sur le quart sud-est du pays juste après les infos, puisqu'à 1h du matin, c'est Sébastien Ponchet qui sera de retour pour le flash d'actu.

0: Yankee, George Michael sur le 107.7. Bonne nuit, bon voyage avec nous. Il est 1h du matin.
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2: Bonsoir et nous partons tout de suite aux États-Unis.
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2: Et plus précisément à New York où l'équipe de France est entrée en lice dans cette Coupe du Monde. C'était face au Sénégal ce soir et après une première mi-temps très compliquée, les Bleus l'emportent finalement 3-1. Les buts français sont signés Mbappé pour deux d'entre eux et un autre de Barcola. Pour le sélectionneur français Didier Deschamps, on a eu un peu d'appréhension, de crispation au début, mais c'est toujours bien de gagner le premier match. Dans ce même groupe I, top départ de la seconde période entre l'Irak et la Norvège et à 3h du matin dans le groupe J, l'Argentine affrontera l'Algérie. Dans le reste de l'actualité, la fin du G7 à Évian en France et parmi les décisions, maintenir la pression sur la Russie face à sa guerre menée en Ukraine. Donald Trump a même annoncé vouloir rétablir des sanctions sur le pétrole russe qui avait été levé le temps de la guerre en Iran. Le président américain qui va rester en France pour être reçu au château de Versailles par Emmanuel Macron pour célébrer les relations franco-américaines dans le cadre notamment du 250e anniversaire de la création des États-Unis. Rendu possible dans l'histoire avec l'aide à l'époque de l'armée française face aux colons britanniques. Avec la chaleur qui va continuer de s'accentuer, le risque incendie s'accrue avec. Demain, le Vaucluse sera en vigilance orange pour le risque de feux de forêt. Météo France qui prévoit des températures atteignant les 40 degrés localement d'ici la fin de semaine. Là aussi, une vigilance pourrait être déclenchée. Par ailleurs, le ministère de l'Éducation nationale a annoncé aujourd'hui que les épreuves orales de français ainsi que le grand oral du baccalauréat prévus à partir de la semaine prochaine pourront être reportés localement de quelques heures ou de quelques jours en raison donc de cette vague de chaleur annoncée. Et puis c'est un débat qui s'annonce tendu et qui vient de démarrer à l'Assemblée nationale, celui de l'autonomie de la Corse. Certains députés sont pour des dérogations accrues quand d'autres craignent une fracture dans la République. Un premier vote est prévu la semaine prochaine. Il est 1h passée de 2 minutes, c'est la fin de ce flash. Dans 1h pour l'actualité, Yoko Trigallo, mais pour l'instant vos conditions de circulation après la météo. Théo et sa rime.
4: Exactement, la météo pour ce mercredi 17 juin, franc soleil qui s'impose pour la journée, après dissipation des nuages bas matinaux sur le littoral varois et audois. Et comme les jours précédents, des cumulus qui se développent sur le relief du sud du pays, donnant quelques averses sur les Pyrénées et les Alpes du Sud. Un orage peut même se déclencher sur l'est de la chaîne pyrénéenne. Les températures minimales affichent 15 à 21 degrés dans le sud de la France. Les maximales gagnent quelques degrés, sont chaudes dans le sud, 32 à 36 degrés, un petit peu mieux du côté des bords de mer, 23 à 30 degrés.
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4: 1h03, l'infotrafic sur un large quart sud-est, ça se passe très très bien à cette heure-ci. Je vous rappelle juste une intervention en cours, il y avait, j'en parle au passé, un poids lourd qui était en feu, le feu a été maîtrisé, c'est sur l'A7, c'est en direction de Lyon, vous avez passé la bifurcation et jonction des autoroutes A7, A54, alors vos plans de repère sur l'A7, c'est le kilomètre 233, vous allez vite le voir, voie de droite neutralisée, le feu a été maîtrisé, on s'écarte bien, il y a quand même pas mal de monde en intervention dans ce secteur, c'est la seule info, trafic proprement dit, à évoquer à cette heure-ci. Pour le reste, ce sera des travaux, ça fait partie du trafic également. Dans les Alpes-Maritimes, c'est la sortie Roquebrune-Cap-Martin 58 de la 8 qui est fermée en direction d'Aix-en-Provence. Vous pouvez sortir avant un Menton 59. Également dans les Alpes-Maritimes, la sortie Nice-Saint-Isidore 52 de la 8 est fermée en direction d'Aix-en-Provence. Vous pouvez sortir après à Nice-Aéroport 51. On reste dans les Alpes-Maritimes, du côté de Cannes, la sortie Mougins 42 de la 8 est fermée en direction de l'Italie. Vous pouvez sortir à Mandelieu-Est 41. On file dans le Var sur la 50, c'est le tunnel de Toulon qui est fermé dans les deux sens. Et puis, toujours dans le Var, c'est la sortie Brignoles 35 de la 8 qui est fermée dans les deux sens. Vous pouvez sortir à Saint-Maximin 34 sur la 8 ou alors au Canet des Morts numéro 13 sur la 57. Et il y aura d'autres travaux à évoquer également dans le Var, mais aussi dans les Bouches-du-Rhône. Je vous en parle évidemment dans le prochain point trafic à 1h15.
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4: Et c'est Katy Perry qui va entamer cette toute nouvelle heure. Bonne route.

Tissage, la chanson d'amour sur le 107.7. Il y a toute nouvelle info qui me parvient. Des cônes de chantier percutés, c'est confirmé. Ça vous concerne sur la 7 en direction de Lyon. Après Tain-l'Hermitage, c'est l'échangeur 13 avec un patrouilleur qui est en route. Hein. On reste bien vigilant. Ça fera peut-être partie des rares, très rares informations hein, au niveau du trafic à cette heure-ci. Surtout des travaux à évoquer. Et je vous donne rendez-vous pour cela dans un petit peu moins de 3 minutes. C'est Taylor Swift qui nous emmène au point trafic. À tout de suite.

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1: 1h15 pile, l'infotrafic en détail. Allez, je vous parle de travaux dans un très court instant sur un très large quart sud-est. Au niveau du trafic, proprement dit, ça se passe bien quand même. Alors, quelques infos tout de même à prendre en considération. Pour vous qui roulez sur l'A7 en direction de Lyon après la bifurcation A7 à 54, vous notez qu'il y a toujours une opération de sécurisation en cours. Il y avait un poids lourd en feu, la voie de droite est neutralisée, le feu est maîtrisé, hein, mais on s'écarte bien sur les voies les plus à gauche au kilomètre 233. Pour vous qui roulez sur l'A7 toujours en direction de Lyon, vous notez qu'après Tain-l'Hermitage, échangeur numéro 13, il y a des cônes de chantier percutés sur la voie de droite au kilomètre 45, mais surtout qu'il y a un patrouilleur qui est en route, hein, donc il va bientôt être en intervention. Faites attention à lui pour respecter le corridor de sécurité. Et puis, information assez récente, un poids lourd qui lui est en panne, et c'est bien confirmé, c'est dans les Pyrénées-Orientales, vous roulez sur l'A9, vous êtes en direction d'Orange, un tout petit peu avant d'arriver au boulot, échangeur 43, là le point de repère c'est le kilomètre 274 de l'A9, c'est un poids lourd qui est en panne, et vous notez que la voie de droite est neutralisée. Allez, des travaux dans le Var, c'est la 50 qui est fermée en direction de Toulon, entre Bandol numéro 12 et Sifour-les-Plages numéro 13, Bandol c'est la sortie obligatoire, et dans l'autre sens, eh bien, la 50 est également fermée en direction de Marseille, donc entre Sifour-les-Plages numéro 13 et la Cadière numéro 11, là c'est à Sifour-les-Plages, hein, qu'il faut sortir obligatoirement, et puis dans les deux cas, de toute façon, après, vous passez par le réseau secondaire. Au nord d'Aix-en-Provence, allez, ça y est, là, on passe du côté des Bouches-du-Rhône. Les sorties Venelt, numéro 13 de la 51, sont fermées en direction de Marseille et dans l'autre sens également, donc fermeture dans les deux sens. Vous pouvez sortir après à Aix-les-Platanes numéro 12 ou au Pertuis, à Pertuis numéro 14. Vous notez que la 51 est également fermée entre les 1000 numéro 5 et Marseille. Et puis dans les Alpes de Haute-Provence, c'est la sortie Pervis numéro 20 de la 51 qui est fermée dans les deux sens. Vous pouvez sortir à Aubignosc numéro 21 ou Fort Calquier numéro 19. Des travaux du côté de Lyon, de Montélimar, de Galargue, de Lyon. Oui, je vous dirai absolument tout, hein, dans les toutes prochaines minutes, aux alentours d'une heure et demie. Allez, retour immédiat à la musique avec Moby et Christophe Maé. Bonne route.

0: Christophe Maé, la Lune, sur le 107.7. Tout va bien cette heure-ci, hein. Pas de grosses difficultés, quelques interventions en cours. Et bien sûr, je vais vous les détailler dans le prochain point trafic, ainsi que les zones de travaux qui vous concernent par secteur cette nuit. Avant cela, avant de se retrouver justement pour un point trafic et de repartir un petit peu en musique, notamment avec Shania Twain, on va essayer de jouer un petit peu, car cette année encore, le 107.7 est partenaire du plus grand festival d'Occitanie, le festival de Carcassonne. 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Allez, comme promis, Shania Twain et le point trafic dans la foulée. À tout de suite.
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1: Quasiment une heure et demie, allez, une poignée de secondes près, ça se passe bien, cette heure-ci très bien, même sur l'entrée large quart sud-est. Je vous rappelle juste ces informations. Alors, ça vous concerne dans les Pyrénées-Orientales, sur la 9, en direction d'Orange, un tout petit peu avant d'arriver au Boulou, il change 43, il y a un poids lourd qui est en panne, voie de droite neutralisée au kilomètre 274, et puis un autre poids lourd en difficulté, mais l'événement qui est bien sécurisé maintenant depuis très longtemps, c'est sur la 7, en direction de Lyon, après la bifurcation à 7 à 54, il y avait un poids lourd en proie aux flammes, le feu a été éteint, la voie droite reste neutralisée, on s'écarte bien sur les voies les plus à gauche, kilomètre 233 de la 7. Allez, des travaux à évoquer du côté de Lyon, c'est la sortie Vénissieux 14 de la 46 qui est fermée dans les deux sens. Vous pouvez sortir soit à Mions numéro 13 ou alors à Saint-Symphorien-d'Auzon numéro 15. La 47 est fermée en direction de Lyon entre Chasse-sur-Rhône et la bifurcation avec la 7, mais également en direction de Saint-Étienne entre Rive-de-Gier numéro 11 et Lorette numéro 12. À Lyon même, la 7 est fermée en direction de Paris entre la bifurcation à 46 à 47 et Fézin. En redescendant dans le sud, dans la Drôme, la sortie Montélimar Nord 17 de la 7 est fermée dans les deux sens. Vous pouvez sortir à Montélimar Sud numéro 18 ou à L'Oriole numéro 16. Entre Nîmes et Montpellier, la sortie Galarac 26 de la 9 est fermé en direction de Barcelone. Vous pouvez sortir avec Garon numéro 2 après avoir bifurqué sur la 54. Allez, voilà pour ces travaux. Il y en aura d'autres à évoquer dans les prochaines minutes, notamment du côté des Alpes-Maritimes et du Var. Je vous donne rendez-vous aux alentours d'une heure 45.
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1: Un énième constructeur chinois débarque en France, une nouvelle marque portée à l'écran par Jean Reno dans une publicité que vous avez peut-être déjà vue. Vous saurez tout sur Géco dans le Magoto et ce sera juste après Orelsan.

0: Orelsan, tout va bien, c'est vrai. Je vais pouvoir reprendre la phrase d'Orelsan. Tout va bien, 7h06 sur un très large quart sud-est. Pas de grosses difficultés à 7h06. 107.7. Sébastien Date est en compagnie d'un journaliste de l'Automobile Magazine.
1: Et cette semaine, je suis en compagnie de Gaël Brianceau. Bonjour Gaël.
2: Bonjour Sébastien.
1: On s'intéresse cette semaine à un nouvel acteur du monde de l'automobile qu'on découvre petit à petit en France. On a d'ailleurs découvert la marque dans une pub à la télé emmenée par Jean Reno. Vous nous faites découvrir, Gaël Brianceau, la marque Geico.
2: Geico, alors Geico, c'est une marque du groupe chinois Geely. C'est un gros groupe en Chine. C'est vraiment une boîte importante.
1: Et là, cette Geico 5 que vous nous présentez, bah, côté look, ça ressemble à une Range Rover un peu plus petite, parce qu'on est quoi sur le segment 2008 là ?
2: Exactement, on est sur 4m38, hein, donc c'est 8 cm de plus qu'un 2008, donc une voiture SUV urbain. Après, effectivement, bon, on sait que les Chinois en matière de design, hein, ils n'ont pas...
1: On n'est pas sur du copier-coller, mais on s'inspire fortement.
2: Les Chinois aiment beaucoup, on va dire qu'ils aiment beaucoup honorer des styles qui ont été appréciés ailleurs, donc c'est un peu, effectivement, il y a des faux airs de Range Rover Evoque. Après, la voiture, elle a une stature.
1: Avec notamment une jolie calandre, et vous avez eu la chance de prendre le volant et d'effectuer quelques mesures.
2: Alors,
1: c'est une hybride. Hein.
2: C'est une hybride simple. Après, bah, les résultats sont assez moyens, hein, notamment en matière de consommation. D'une hybride, c'est quand même le nerf de la guerre. La voiture est sobre en ville, moins sur l'autoroute. Après, on peut pas trop lui en vouloir parce qu'elle a beaucoup d'autres points d'intérêt.
1: Oui, points d'intérêt financiers notamment.
2: Bah, évidemment, quand on se tourne vers une voiture chinoise, c'est que le prix est très intéressant. En l'occurrence, la version de base du Geco 5 hybride, c'est 27 000 euros. Bah, c'est le prix d'un Duster hybride avec beaucoup plus de chevaux, plus d'équipement. Une meilleure garantie, donc évidemment, ça interpelle.
1: Ça interpelle, mais est-ce qu'il faut vraiment se lancer avec cette marque, finalement, qu'on découvre tout juste ?
2: Alors, objectivement, les prestations sont assez moyennes, mais on n'est vraiment pas volé vu le prix de la voiture. Après, effectivement, méfiance, hein, parce que Jean Reno nous présente une nouvelle marque, mais personne ne la connaissait en France il y a 2 mois. Donc, le conseil qu'on vous donne à l'Automobile Magazine, si vous craquez pour une voiture chinoise, eh ben, on vous déconseille de l'acheter comptant. Prenez plutôt une LOA, une LDD. Si la marque se partait d'ici 2-3 ans, vous pouvez plus l'entretenir, vous l'auriez sur les bras, donc franchement, si vous craquez,
1: la location
2: est le bon plan.
1: Des apparences et de l'appétit, c'est le titre de l'article que vous consacrez à cette Geco 5 dans le tout dernier numéro de l'Automobile Magazine. À bientôt, Gaël Brianceau.
2: Merci Sébastien.
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1: Quasiment 1h45, à une poignée de secondes près, tout va très bien à cette heure-ci, il n'y a pas de grosses difficultés. Tous les voyants sont au vert, à part juste ce poids lourd qui lui est en difficulté, c'est sur la 9 en direction d'Orange, un tout petit peu avant d'arriver au Boulou, le Boulou échangeur 43, on est dans les Pyrénées-Orientales, kilomètre 274 de la 9, un poids lourd qui s'est arrêté, il est en panne, voie de droite neutralisée. C'est tout sur un très large quart sud-est, pour le reste ce sera des travaux dans les Alpes-Maritimes, c'est la sortie Roquebrune Cap Martin 58 de la 8 qui est fermée en direction d'Aix-en-Provence. Vous pouvez sortir avant, Menton 59. La sortie Nice-Saint-Isidore 52 de la 8 est fermée également en direction d'Aix-en-Provence. Vous pouvez sortir après à Nice Aéroport numéro 51. Du côté de Cannes, la sortie Mougins 42 de la 8 est fermée en direction de l'Italie. Vous pouvez sortir à Mont-de-l'Uest 41. Du côté du Var et plus précisément de Toulon, c'est le tunnel qui est fermé dans les deux sens. Et puis on reste dans le Var. La sortie Brignoles 35 de la 8 est fermé dans les deux sens. Vous pouvez sortir à Saint-Maximin 34 sur la 8 ou alors au Canet des Morts, numéro 13 sur la 57. Et d'autres travaux à évoquer, notamment dans les Bouches-du-Rhône et le Var également. Ce sera aux alentours de 2h02, 2h03 après la météo et les infos. La musique qui reprend ses droits, Chola Hama, mais aussi Dua Lipa pour les prochains kilomètres. Bonne route.

0: De Alipa sur le 107.7, tout va bien cette heure-ci, il n'y a vraiment pas de grosses difficultés, en tout cas ça circule tout à fait normalement. Attention à la chaleur, hein, vous l'avez vu, hein, il fait chaud partout, ça ne fait que commencer d'ailleurs. Vague de chaleur qui s'installe cette semaine sur l'ensemble du pays avec une nette intensification dans les prochains jours. Et d'ailleurs l'épisode pourrait virer la canicule dès jeudi, dès demain, avec un pic attendu ce week-end. On attend déjà 34 à 38 degrés, voire un peu plus localement, et même les nuits, vous en rendez bien compte, sont difficiles, parfois dessus des 20 degrés. Dans ces conditions, conduire demande quelques précautions. Pensez à boire régulièrement et pensez à prévoir de l'eau dans votre véhicule. Même pour un trajet court, sur l'autoroute, vous pouvez vous retrouver à l'arrêt à tout moment en cas d'événement. Donc mieux vaut avoir de l'eau en quantité suffisante, surtout si vous voyagez avec des enfants ou des personnes âgées. On ne cesse de vous le rappeler, sur cette antenne, évidemment, tout faire pour bien s'hydrater. Et puis aussi, tiens, allez, un dernier petit conseil, n'oublie pas de vérifier la pression des pneus, de tous les pneus, y compris de la roue de secours. On a trop tendance à l'oublier, et je me mets dans ce cas-là. Allez, on va terminer cette heure en musique avec Camélia Jordana, mais aussi Oria. Bonne route.
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0: Ria pour terminer cette heure. Allez, restez bien écoutés. On reparle du trafic juste après la météo. Et avancez les infos, il est 2h.
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2: Bonsoir à toutes et à tous. Direction les États-Unis pour débuter ce flash.
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2: Mbappé battra-t-il le record de buts inscrits lors d'un mondial? L'attaquant français marque un doublé face au Sénégal ce soir. Tout le peuple français est content que Mbappé soit là avec nous, a affirmé son coéquipier Bradley Barcola, qui a inscrit le second but de la rencontre. Les Bleus commencent donc de la meilleure des manières leur mondial avec cette victoire 3-1. Ils affronteront l'Irak, a priori l'équipe la plus abordable de la poule, lundi à Philadelphie. Ils pourraient ainsi, dès leur deuxième match, assurer leur qualification pour les 16e de finale. Le G7 uni à Évian pour faire monter la pression sur la Russie et revenir à la stabilité au Moyen-Orient. Allemagne, Canada, États-Unis, France, Italie, Japon et Royaume-Uni ont affiché leur volonté d'intensifier la pression sur Moscou via des sanctions pour arrêter la guerre en Ukraine. L'annonce la plus attendue est venue de Donald Trump, qui a dit vouloir rétablir certaines sanctions pesant sur le pétrole russe. Les sept ont également discuté avec des pays du Moyen-Orient des moyens d'accompagner la réouverture du détroit d'Hormuz et de la situation au Liban après l'accord entre Téhéran et Washington. Cet accord qui doit justement être signé vendredi en Suisse, le protocole prévoit 2 mois de négociations avec comme première étape la réouverture très attendue de ce détroit. Et après plus de 3 mois de guerre qui ont fait des milliers de morts, principalement en Iran et au Liban, de laborieuses négociations et de multiples volte-face de Donald Trump, les États-Unis et l'Iran ont fini par trouver une entente. Le président américain, qui lui va rester en France pour être reçu au château de Versailles par Emmanuel Macron pour célébrer les relations franco-américaines dans le cadre notamment du 250e anniversaire de la création des États-Unis, rendu possible avec l'aide à l'époque de l'armée française face aux colons britanniques. En France donc, Météo France anticipe des pointes à 40 degrés ce week-end, dimanche notamment. La vague de chaleur qui devrait toucher la France à partir d'aujourd'hui risque de faire culminer le thermomètre à des pointes à 40 degrés à l'occasion du solstice d'été. Parmi les régions concernées, le Poitou-Charentes, le Centre-Val de Loire, l'Île-de-France ou encore la vallée du Rhône. Et puis plus de 2000 enfants concernés, originaires de la Réunion, ils avaient été arrachés à leur terre entre 1962 et 1984 pour notamment repeupler les coins ruraux. Le Parlement entérine une loi de réparation pour ceux qu'on surnomme les enfants de la Creuse. Une nouvelle pierre mémorielle dans un long chemin de reconstruction, ont estimé les parlementaires. 2 heures de fin de ce flash, retour de l'actualité dans 1 heure. Pour l'instant, c'est l'infotrafic juste après votre météo.
0: Exactement, la météo pour ce mercredi 17 juin. France soleil s'impose pour la journée après dissipation des nuages bas matinaux sur le littoral varois et audois. Comme les jours précédents, des cumulus se développent sur le relief du sud du pays, donnant quelques averses sur les Pyrénées et les Alpes du Sud. Un orage peut même se déclencher sur l'est de la chaîne pyrénéenne. Les températures minimales affichent 15 à 21 degrés dans le sud de la France. Les maximales gagnent quelques degrés et sont chaudes dans le sud avec 32 à 36 degrés. On attend 23 à 30 degrés sur les bords de mer.
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0: 2h03, tout va bien sur un très large quart sud-est. Une seule info à évoquer avant de vous parler de travaux. C'est ce poids lourd qui est en panne sur la 9 en direction d'Orange, un tout petit peu avant d'arriver au Boulou, le Boulou échangeur 43. C'est un poids lourd qui est d'ailleurs assisté déjà, voie de droite neutralisée, écartez-vous bien. Sur les voies les plus à gauche, c'est la seule info hors travaux à évoquer. Donc oui, je vous rejoins dans le Var avec la 50 qui est fermée en direction de Toulon entre Bandol numéro 12 et Sifour-les-Plages numéro 13. Vous sortez à Bandol et vous cheminez par le réseau secondaire et dans le même temps dans le